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3: 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Un nouveau point sur l'information avec Gaëtan Plenet. Bonjour Gaëtan.
4: Bonjour Paul, bonjour à tous.
3: Et à la une, les actionnaires de Total Energy se réunissent aujourd'hui.
4: Une assemblée générale qui n'échappe pas une fois de plus aux polémiques et aux critiques des organisations environnementales. On en parle dès le début de cette édition. On parle aussi du potentiel protocole d'accord entre l'Iran et les États-Unis, tandis qu'Israéliens et Libanais se retrouvent eux aujourd'hui pour une réunion militaire à Washington. Pas grand-chose à en attendre, nous dira un spécialiste. On sera aussi en Cisjordanie occupée alors qu'Israël a saisi des terres palestiniennes dans la zone A. C'est une première depuis les accords d'Oslo. L'actualité, c'est aussi l'épidémie d'Ebola en République démocratique du Congo et l'Union européenne qui annonce avoir mis en place un pont aérien vers Bounia. La Suède qui donne de vieux avions de chasse à l'Ukraine et qui lui en vend des récents. Et puis on parlera aussi de la vague de chaleur qui continue en Europe de l'Ouest. Téléphone portable interdit, portique anti-métaux à l'entrée et puis gros dispositif policier dans le quartier de la Défense près de Paris. Tout ça pour l'Assemblée Générale du groupe Total Energy qui s'ouvre ce vendredi. C'est la troisième année de suite que ça se passe là-bas et non pas en plein cœur de la capitale française. C'est plus facile à sécuriser, plus facile surtout d'éviter des débordements entre forces de l'ordre et militants écologistes, comme ça a pu être le cas certaines années, car le géant pétrolier français continue de cristalliser la colère, surtout cette année alors que le groupe fait face à une polémique sur l'envolée de ses bénéfices au premier trimestre, profitant de la flambée des hydrocarbures à cause de la guerre au Moyen-Orient. Les critiques environnementales continuent, elles aussi, de fuser et plusieurs organisations tenaient hier une conférence de presse pour le rappeler, Igor Strauss.
5: Si le contexte géopolitique est favorable à Total Energy, les conditions météorologiques actuelles viennent rappeler une autre réalité, Lorelai Limousin de Greenpeace France.
6: Cette assemblée générale de Total Energy, elle arrive en pleine canicule. C'est important de rappeler que cette canicule, elle ne tombe pas du ciel, mais qu'elle est notamment liée à ces multinationales des énergies fossiles comme Total, qui vont à l'assemblée générale se féliciter de profits exceptionnels. Or, ces profits ils sont aussi destructeurs pour le climat. C'est quand même très indécent.
5: Alors que la France est engagée dans la sortie juste et ordonnée des énergies fossiles, Total Energy souhaite encore augmenter sa production de pétrole et de gaz. Incohérent pour Gaïa Fèvre du réseau Action Climat.
7: On a Total Energy qui prépare les esprits au fait que les objectifs de l'accord de Paris ne sont plus atteignables. L'objectif de rester sous la barre du 1,5 degré ou la neutralité carbone en 2050. Alors que la France se bat dans les espaces internationaux pour qu'on respecte ces engagements-là. Donc finalement, ce qu'on voit, c'est une contradiction entre la diplomatie climatique de la France, qui en effet se présente comme un champion de la sortie des énergies fossiles. Mais à côté de ça, en effet, on voit un soutien sans faille à la majeure de Total Energy. Et c'est extrêmement choquant.
5: Les ONG appellent donc les sociétés publiques, actionnaires de Total Energy et l'État, à prendre position contre la trajectoire de l'entreprise.
4: Et je vous parlais un petit peu plus tôt des bénéfices du groupe en forte hausse au premier trimestre, près de 5 milliards d'euros, dopés donc par la flambée des hydrocarbures due à la guerre au Moyen-Orient. Depuis, le débat est relancé sur l'idée de taxer ce qu'on appelle les super profits. Eh bien, on va en parler ce matin avec notre grande invitée de la rédaction, Alice Chiocchetti, économiste à l'Institut de politique publique. Elle répondra à Clotilde Dumais dans RFI Matin, rendez-vous après le journal de 8h, heure de Paris. Et si le prix des carburants augmente autant, c'est donc parce que l'Iran continue de verrouiller le détroit d'Ormuz, à point de passage stratégique pour le commerce mondial de l'or noir. Mais ça pourrait bientôt changer. En tout cas, cette question d'Ormuz, elle ferait bien partie d'un protocole d'accord entre les États-Unis et l'Iran pour mettre fin à la guerre. Ce texte, une partie de la presse américaine le dit proche, sauf que Donald Trump ne l'a pas encore signé et que côté iranien aussi, on tempère. Rien n'est finalisé, dit l'agence Tasnim. Ça intervient en plus après de nouvelles frappes entre les deux camps dans la nuit de mercredi à jeudi, malgré le cessez-le-feu trouvé le 8 avril dernier. Au Liban aussi, un cessez-le-feu a été trouvé et là encore, il est particulièrement fragile, le mot est faible. Une nouvelle frappe israélienne hier, elles ont fait au moins 17 morts dans le sud du pays, mais aussi près de Beyrouth. Israël dit avoir étendu sa zone de combat contre le Hezbollah pro-iranien. Malgré tout, des responsables militaires israéliens et libanais doivent se réunir aujourd'hui à Washington avant une nouvelle session de négociation prévue, elle, mardi et mercredi prochain. Alors cette réunion du jour, il ne faut pas t'en attendre. il ne faut pas en attendre grand-chose, prévient David Rigoulet-Rose. Il est chercheur à l'Institut français d'analyse stratégique.
8: Le fond du problème, c'est le désarmement du Hezbollah, ce qui explique effectivement la difficulté de la négociation, même si des deux côtés, il y a une volonté manifeste de parvenir, d'aboutir à un résultat. Mais pour l'instant, on en est encore loin. D'autant moins que Tsahal, sur l'ordre du gouvernement israélien, multiplie les opérations militaires, ce qui met le président et son premier ministre libanais dans une situation très inconfortable et qui permet au Hezbollah de se présenter comme le seul acteur résistant à ce qui est perçu comme une agression israélienne. Israël considère que la seule solution est la solution militaire pour sécuriser sa frontière nord, ce qui ne constitue pas un horizon politique, parce que le désarmement ne pourrait intervenir que par les autorités libanaises, qui sont désarmées, sans mauvais jeu de mots, pour effectuer ce désarmement du Hezbollah.
4: Des propos recueillis par Marine de la Moissonnière. Pendant ce temps, les Nations Unies ont ajouté hier les forces de sécurité israéliennes à leur liste noire sur les violences sexuelles lors des conflits. Des violences, dit l'ONU, contre les Palestiniens détenus dans l'État hébreu, mais aussi des violences dans la bande de Gaza et plus largement dans les territoires palestiniens occupés. Une occupation qui s'étend d'ailleurs, puisque pour la première fois depuis les accords d'Oslo signés en 1993, Israël a saisi des terres palestiniennes dans la zone A de la Cisjordanie occupée pour y établir une base militaire. Un précédent qui inquiète là-bas alors que des velléités d'annexion sont régulièrement affichées par certains responsables israéliens. Correspondance à Ramallah d'Amira Souilem.
9: Les propriétaires palestiniens l'ont appris par un simple message WhatsApp. L'autorité palestinienne les informe qu'ils vont être expropriés de façon imminente par Israël. En saisissant un peu moins d'un hectare pour des raisons dites militaires dans les abords immédiats de la ville de Jenin et en prévoyant d'y installer une base, les Israéliens créent un précédent selon le média en ligne israélo-palestinien, plus 972. La zone A, dont dépend Jenin, est selon les accords d'Oslo sous contrôle sécuritaire intégral des forces palestiniennes. Chez les habitants, déjà très éprouvés par un an et demi d'incursions militaires israéliennes dans le nord du territoire palestinien occupé, c'est l'incrédulité et l'inquiétude qui dominent. Près de 40 000 Palestiniens ont déjà été chassés de leur logement. Au même moment, les colonies israéliennes se multiplient dans la région. Bien que non annoncée officiellement, l'annexion de la Cisjordanie occupée par Israël semble de plus en plus prendre corps sur le terrain. Amira Suilem, Ramallah, RFI.
4: Et puis le Premier ministre israélien Benjamin Netanyahou a indiqué hier avoir donné l'ordre à son armée de prendre le contrôle de 70% de la bande de Gaza. Nous les tenons de tous les côtés, affirme-t-il en parlant du Hamas. RFI, il est 6h07 à Bounia, dans l'est de la République démocratique du Congo, une ville vers laquelle l'Union européenne annonce avoir mis en place un pont aérien afin d'apporter de là-bas de l'aide médicale, car Bounia, c'est l'épicentre de la flambée de l'épidémie d'Ebola. On en est au niveau national à plus de 1000 cas suspects et 246 décès probablement dus au virus. Grâce à ce pont aérien que j'évoquais, un premier vol cargo s'est posé hier à Bounia et c'est l'UNICEF qui a réceptionné la cargaison. Plus que bienvenue, comme nous le dit Jérôme Kouachi, il est le chef des urgences d'UNICEF RDC.
10: C'est du matériel vraiment dédié à la riposte, donc c'est des médicaments, c'est du matériel de protection pour le personnel soignant et les travailleurs dans les centres de santé. C'est aussi du matériel pour pouvoir construire et apporter de l'appui à la construction des centres de traitement. C'est aussi du matériel pour participer et faciliter les enterrements dignes et sécurisés.
11: C'est quoi aujourd'hui les défis auxquels sont confrontés les acteurs sur le terrain?
10: C'est continuer à mettre en place tout notre système de prise en charge des patients. C'est continuer à avoir un système de surveillance encore plus efficace pour détecter les cas les plus tôt possible, puis les prendre en charge dans des structures vraiment bien équipées. Donc tous ces matériaux qu'on est en train de recevoir, donc on parle à peu près de 100 tonnes d'intrants qui vont arriver sur plusieurs jours. Ces intrants-là vont vraiment être utiles dans tous les piliers aujourd'hui et permettre d'avoir une couverture encore plus grande que ce qu'elle n'était aujourd'hui et vraiment consolider les acquis de ces deux semaines de travail.
4: Des propos recueillis par Pauline Azidi et le pont aérien prévoit un vol par jour jusqu'au 6 juin. Deux blessés légers cette nuit à Galati en Roumanie, non loin de la frontière avec l'Ukraine. Le ministère roumain de la Défense assure qu'un drone russe a pénétré dans l'espace aérien roumain et qu'il est venu s'écraser sur le toit d'un immeuble résidentiel provoquant un incendie. Alors ce n'est pas la première fois depuis le début de la guerre en Ukraine qu'une telle incursion arrive en territoire roumain, mais c'est bel et bien la première fois qu'un immeuble d'habitation est la cible. alors que la Roumanie fait partie, rappelons-le, de l'OTAN. Pendant ce temps, le président ukrainien Volodymyr Zelensky était, lui, en visite hier en Suède et il ne rentre pas les mains vides. Stockholm va donner à l'Ukraine 16 avions de chasse Gripen CD, le modèle le plus ancien, et en contrepartie, eh bien, Kiev va acheter 20 Gripen E, le modèle cette fois le plus récent. L'objectif, c'est évidemment de renforcer la défense aérienne ukrainienne contre la Russie. Les explications avec notre correspondante en Suède, Ottilia Ferret.
12: C'est désormais acté. Les premiers Gripen CD devraient être donnés l'an prochain et les 20 Gripen EF flambant neufs, fabriqués par le groupe de défense Saab, devraient eux être livrés à partir de 2030. Le tout pour un montant de 2,5 milliards d'euros financé par un prêt européen. Un moment très attendu, comme l'a précisé le premier ministre suédois Ulf Kristersson en conférence de presse avec son homologue ukrainien.
13: Il s'agit d'une décision historique pour la Suède, qui renforcera aussi considérablement la défense aérienne ukrainienne.
12: En tout, Kiev prévoit d'acheter entre 100 et 150 de ses avions de chasse particulièrement adaptés au conflit en Ukraine. Les Gripen sont le meilleur choix pour le pays, a dit Volodymyr Zelensky.
14: Nous sommes très reconnaissants de recevoir des avions avec leurs armements, pas seulement les avions eux-mêmes. Ces Gripen seront équipés d'armes spécifiques, notamment des missiles Météor, capables de détruire des cibles à plus de 200 km. Nous pensons ainsi pouvoir repousser les avions russes et les empêcher d'utiliser massivement leurs bombes aériennes.
12: La Suède est un solide soutien de l'Ukraine et avec l'accord sur les Gripen, elle évalue son soutien militaire à 11,8 milliards d'euros depuis le début de l'invasion russe en 2022. Ottilia Ferret, Stockholm, RFI.
4: La France va commencer à nouveau à respirer un petit peu plus facilement aujourd'hui. Les températures devraient baisser tout doucement dans le nord-ouest, mais elles s'annoncent encore caniculaires dans une large partie du pays. C'est le cas depuis plusieurs jours. Une vague de chaleur particulièrement précoce cette année qui touche l'Europe de l'Ouest en général, une preuve s'il en fallait encore une que le réchauffement climatique est à l'œuvre. Les travailleurs en souffrent, notamment les restaurateurs. Une double peine pour les immigrés qui sont nombreux à travailler dans les cuisines. C'est le cas par exemple en Ile-de-France, Juliette Pietraszewski.
15: Dans un café, Ahmed, bangladais et restaurateur à Paris depuis 2024, multiplie les verres d'eau pour se rafraîchir. Un geste beaucoup plus fréquent depuis le début de la canicule, lorsqu'il est en cuisine, face à la chaleur des différents appareils et des cuissons des plats.
16: Il y a four et il y a le frigo. En plus, il y a plancha aussi.
15: Vous avez la climatisation dans la cuisine ?
16: Dans la cuisine, non. Okay. Parce que dans la cuisine, c'est pas possible pour préparation tout ça. Quand il y a chaud, c'est difficile, un peu difficile de travailler.
15: Alors ce salarié et ses collègues s'adaptent comme ils le peuvent.
16: Par exemple, il a donné la ventilation. Et le patron, il a ramené bouteille d'eau pour tout le monde.
15: À ses côtés, Iran, également bangladais, il est chef de rang.
17: C'est compliqué pour aller-retour, pour prendre nos commandes et pour chercher les commandes de la cuisine. Ça nous donne vraiment chaud.
15: Et impossible d'envisager d'arrêter le travail, explique Iran.
17: Si c'est ferme, par exemple, pour 2 jours, 3 jours, peut-être oui, c'est possible. Mais si ça ferme, par exemple, pour une période un mois ou 2 mois, ça va être compliqué pour nous. Condition en fait compliquée parce que vous connaissez, si on ne travaille pas, on ne va pas avoir de l'argent parce qu'on n'a pas notre moyen de gagner de l'argent.
15: Et ces 2 restaurateurs espèrent ainsi une meilleure adaptation de leur structure à l'approche de l'été et d'autres vagues de chaleur à venir.
4: Un reportage de Juliette Pietraszewski. Merci d'écouter RFI.
0: Gaëtan Plenet.
4: Le retour de l'actualité africaine, c'est dans un gros quart d'heure. D'ici là, on est en Colombie, où aura lieu dimanche le premier tour de la présidentielle. Et cette question, après avoir basculé à gauche lors du précédent scrutin, le pays va-t-il le rester ? On sera à Bogota dans un instant. On parlera aussi de la saison 4 de la série Africa. Ça vient de sortir. Le réalisateur sera notre invité culture ce matin. Et puis on va parler aussi de la sclérose en plaques. Ce sera notre conseil santé du jour. Mais d'abord, c'est une date que tout amoureux du football qui se respecte, au moins en Europe, aura entouré sur son calendrier depuis plusieurs semaines. La finale de la Ligue des Champions, c'est demain, samedi. Finale masculine, d'un côté, le tenant du titre, le Paris Saint-Germain, qui se verrait bien être sacré une deuxième fois d'affilée. Et puis de l'autre, Arsenal, le récent champion d'Angleterre, qui vise un premier titre dans cette compétition. Après la finale perdue il y a 20 ans, c'était contre le FC Barcelone. Depuis, water under the bridge, de l'eau a coulé sous les ponts. Quoique, les supporters du club du Nord de Londres n'ont pas totalement oublié. Alors la coupe, ils la veulent vraiment, vraiment. Reportage à Londres de notre correspondante Sarah Menei.
18: Larsson pour Belletti.
19: Stade de France, 17 mai 2006, les larmes sur les visages des Gunners. Pendant deux décennies, cette finale perdue restera le fantôme d'Arsenal, une cicatrice jamais vraiment refermée. Bernie Rose y était, et si à l'époque on lui avait dit qu'il aurait fallu attendre 20 ans pour revoir son club en finale de Ligue des Champions, il n'y aurait pas cru.
20: J'ai l'impression que ça fait une éternité. Nous avions tous le sentiment et l'espoir que c'était le début d'une nouvelle ère pour Arsenal. Et même si nous avons atteint les quarts de finale entre-temps, nous n'avons jamais vraiment réussi à concrétiser cela en remportant la compétition. On a donc l'impression qu'il s'est écoulé un temps fou entre ces deux finales. Et l'impatience à l'approche de Budapest est vraiment extraordinaire.
19: Il aura fallu 20 ans, 20 ans de reconstruction, un changement de stade, des doutes, des moqueries même, 20 ans d'exil loin des sommets européens. Pour toute une génération de supporters, on a appris à raconter la gloire d'Arsenal en noir et blanc, mais ça c'était avant. Avant l'arrivée d'un homme qui aura su réapprendre à Arsenal à gagner et qui aura su redéfinir l'ADN du club. Cet homme, c'est l'entraîneur Mikel Arteta. Au George, ce pub du nord de Londres, ce sont deux époques qui se côtoient chaque week-end. Ceux qui ont connu les sommets européens transmettent le flambeau à ceux qui étaient trop jeunes pour le voir. Pierre-Antoine fait partie de cette jeune génération de supporters. En 2006, il a 10 ans.
21: 20 ans, ouais, 20 ans que j'attends ça, mais vraiment j'attends ça depuis toute ma vie parce que les Invincibles, c'est ce qui m'a mis dans le football, mais je suis trop petit, 2004, j'étais trop petit pour... Je suis trop jeune à cette époque-là pour comprendre ce qui se passe. Tout ça, c'est trop lointain, mais ça, c'est suffisamment là pour m'ancrer avec mon père qui me ramène à Maheu d'Arsenal d'un voyage à Londres. Maintenant, on peut vivre un truc ensemble. C'est juste, ça me donne la chair de poule rien que d'en parler. Mais là, pour moi, quoi qu'il arrive, déjà, c'est déjà une super saison.
19: Plus tard, les maillots rouges et blancs envahissent à nouveau les tribunes d'une finale de Ligue des Champions pour effacer les fantômes de 2006 et faire entrer une nouvelle génération de Gunners dans l'histoire. Sarah Menei, Londres, RFI.
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0: Le climat est d'autant plus polarisé que la Colombie connaît un regain de violence. Commençons par ça d'ailleurs. Comment on l'explique ce climat?
1: Alors, réponse courte, parce que la politique dite de paix totale du président Petro a échoué. Le président Petro, quand il est arrivé au pouvoir, a engagé des négociations avec tous les groupes armés, les guérillas, les bandes criminelles qui se disputent les économies illicites du pays, à commencer par le trafic de drogue. Et ces groupes, non seulement n'ont pas signé la paix, ils ont profité des négociations et des cessez-le-feu qui ont parfois été accordés pour se renforcer. Le candidat de gauche, Iván Cepeda, qui a toujours défendu les droits de l'homme, veut continuer cette politique en apportant des correctifs que les experts jugent insuffisants. Les deux candidats de droite, eux, veulent en revenir à une politique musclée, avec augmentation du budget et des effectifs de l'armée, reprise des bombardements, construction de méga-prisons. Alors, les experts rappellent que cette politique ultra-sécuritaire dans le passé n'a pas non plus permis de pacifier le pays.
0: Alors la violence, l'insécurité, gros sujet, on l'aura compris, mais pas le seul quand même, hein. Quels sont les autres grands sujets du débat électoral entre les trois favoris de ce premier tour?
1: L'autre grand sujet, c'est celui des réformes sociales engagées par Petro en matière de retraite, de santé, d'éducation. Iván Cepeda veut les mener à bien. Il promet de mettre l'État au service des plus pauvres et des plus démunis. Les deux candidats de droite, eux, veulent dynamiser l'économie en réduisant les impôts et en réduisant évidemment les fonctions de l'État. Alors, entre Abelardo de l'Estrella et Paloma Valencia, il n'y a pas de vraie différence programmatique. Ce qui les différencie, c'est leur histoire, leur style. Paloma Valencia vient d'une grande famille. Elle a fait carrière politique à l'ombre de l'ancien président Álvaro Uribe, qui est très à droite, et elle a été sénatrice, un parcours assez classique. Abelardo de l'Estrella, c'est l'outsider de ces élections. C'est un avocat pénaliste qui a gagné beaucoup d'argent en défendant des grands mafieux et des criminels. C'est le phénomène politique du moment. Beaucoup le comparent évidemment à Donald Trump.
0: Alors justement, Marie-Ève, les États-Unis dans tout ça, est-ce que le pays a eu son mot à dire dans la campagne colombienne?
1: Les relations de Gustavo Petro avec Donald Trump ont parfois été très tendues. Au début de l'année encore, Trump traitait Petro de narcotrafiquant. Mais depuis et tout au long de la campagne électorale, les États-Unis sont restés étonnamment discrets. D'abord probablement parce qu'ils sont très occupés au Venezuela, depuis qu'ils ont enlevé Nicolas Maduro, et ensuite parce que les sondages ont montré que la confrontation avec Donald Trump avait permis à Petro de gagner des points dans l'opinion publique et qu'elle allait peut-être permettre aussi la victoire d'Ivan Cepeda. Et s'il y a une chose qui est sûre, c'est que les États-Unis n'ont pas envie de voir Ivan Cepeda au pouvoir.
0: Merci Marie-Ève de Teuf, correspondante de RFI à Bogota. On va suivre évidemment ce premier tour de la présidentielle colombienne avec vous. Je le rappelle, ce sera dimanche. Après les artistes en général et puis les sportifs, ce sont cette fois les musiciens africains qui sont à l'honneur de la saison 4 de la série Africa. Elle est disponible depuis quelques jours sur les plateformes Trace. Le portrait de 18 de ces musiciens venus du Rwanda, du Sénégal, du Maroc, du Cameroun ou encore du Ghana, l'occasion de montrer qu'il n'y a pas une, mais bien des scènes émergentes africaines. On en parle avec notre invité culture ce matin, Dana Sayag, qui n'est autre que le réalisateur de Yafrica. Il répond à Aléa Boutin-Rivière.
2: Sayak, bonjour.
3: Bonjour.
2: Vous réalisez la saison 4 de la série Africa, où vous suivez 18 artistes venus de 9 pays du continent africain. Ouais. Comment avez-vous abordé, préparé ce tournage ?
3: On a travaillé avec un média qui s'appelle PAM, Pan African Music, qui nous a recommandé des musiciens dans les pays où on allait. La série est financée par Orange, donc il y a des pays où c'était important d'aller, là où ils sont très présents, comme l'Égypte, le Sénégal, la Côte d'Ivoire, le Cameroun. Mais c'était aussi très important d'aller dans des pays où la scène musicale est hyper importante, comme le Ghana ou l'Afrique du Sud. Le critère qu'on s'est donné objectivement, c'est la scène émergente. Et ensuite, j'ai besoin d'aimer les gens que je rencontre. Soit d'aimer leur musique, soit de trouver que c'est vraiment intéressant, même si j'aime pas forcément. Un critère qui était hyper important, c'était la diversité. De pouvoir rencontrer un rappeur égyptien, comme un groupe de punk électro sud-africain, ou une productrice de musique électronique en Tunisie.
2: C'est vrai que c'est très varié et je me suis quand même demandé si vous, à l'issue du tournage, vous aviez trouvé un ou des points communs entre tous ces artistes malgré tout.
3: En fait, le seul point commun, c'est la musique. C'est des gens qui se réveillent le matin et qui pensent à la musique. ce serait mentir que de dire qu'il y a un point commun.

0: entre Chobrel Général, qui est un rappeur égyptien. Tidiane Tian, qui fait de la guitare le long du fleuve, Sénégal. Dope Saint Jude, qui est une artiste queer, sud-africaine. 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
1: 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Il y a quelque chose qui ressort, c'est le fait que beaucoup d'entre eux font un peu avec les moyens du bord, ouais, et réussissent à produire des choses très professionnelles.
0: Ouais, je crois que c'est l'époque, hein, c'est-à-dire qu'on a besoin d'un ordinateur. Et puis, on n'a pas besoin de beaucoup plus que ça. Hein. Donc, ils se débrouillent dans leur chambre. Certains, ils ont commencé dans leur chambre. Et c'est assez vivifiant, d'ailleurs, de voir que, en fait, on n'a pas besoin de grand-chose pour créer, à part une envie qui dépasse tout, en fait. Et puis, en plus, aujourd'hui, c'est aussi possible de faire de la musique. Je pense à Slim Kid, un rappeur ghanéen qui travaille avec des Scandinaves, avec des Russes. Il y a des producteurs qui viennent du monde entier, qui lui envoient des sons, lui il pose sa voix sur les sons et c'est la sono mondiale, quoi. Il n'y a pas de frontières en fait. Moi j'ai été très frappé par le bouillonnement, notamment dans la musique rap. Et puis ils sont connectés en fait.
1: De quelle manière, selon vous, cette nouvelle saison d'Africa lutte contre justement les stéréotypes qu'on peut avoir sur la création artistique africaine, la création musicale, ouais, africaine en particulier?
0: Ce que déconstruit la série en fait, c'est que parler de l'Afrique c'est une erreur. En musique, c'est une erreur. C'est-à-dire qu'aujourd'hui, ça veut plus rien dire, en fait. Il n'y a pas de musique africaine. Ça veut vraiment rien dire. Les influences, elles vont dans tous les sens, en fait. Je pense que la série, elle déconstruit l'idée que cette espèce de label qui a pu exister de musique du monde, en fait, ce truc-là n'existe plus, vraiment. Il n'existe plus.
1: Dana Sayag, merci.
0: Merci beaucoup.
2: Le réalisateur de Yafrika, dont la saison 4 est déjà disponible sur les plateformes de Trace Urban ainsi que sur l'application d'Orange Maxi TV.
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2: Et ce matin, on parle de la sclérose en plaques avec Caroline Paré, son invitée.
4: Docteur Caroline Papex, bonjour.
5: Bonjour.
4: Vous êtes neurologue et chef de service de neurologie à l'hôpital Fondation Adolphe Rothschild à Paris. Dans la sclérose en plaques, comment les poussées inflammatoires associées à cette maladie chronique se déclenchent-elles?
5: Alors, les poussées inflammatoires, on ne connaît pas les facteurs déclenchants, mais ce sont des manifestations neurologiques qui peuvent être extrêmement variées, qui peuvent toucher la sensibilité avec des sensations notamment de fourmillement au niveau des membres, ou un déficit moteur, une lourdeur dans un bras, dans une jambe, ou encore une gêne visuelle, ou des troubles de l'équilibre. Ils vont s'installer en quelques jours, puis se maintenir pendant plusieurs semaines, puis disparaître spontanément. Mais dans 40% des cas, il persistera une séquelle de cet événement neurologique.
4: Et sur quoi s'appuient aujourd'hui les médecins pour mieux contrôler ces poussées qui risquent d'aggraver la maladie?
5: Nous disposons désormais de traitements puissants, de haute efficacité, qui préviennent ces poussées. Ce sont des traitements qui sont immunomodulateurs ou immunosuppresseurs, qui agissent directement sur l'immunité qui est à l'origine de la sclérose en plaques et des poussées.
4: Quand on est atteint d'une sclérose en plaques, on est suivi à l'hôpital?
5: On peut être suivi en ville, auprès de son médecin neurologue traitant de ville, mais le plus souvent, on consulte à l'hôpital pour au moins soit une éducation thérapeutique ciblée, soit pour prendre des avis sur la stratégie thérapeutique à mettre en place.
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2: Le rendez-vous est pris à tout à l'heure. Caroline Paré, le retour de l'actualité africaine dans 3 minutes, mais d'abord de la musique. C'est dans notre playlist du mois sur RFI, Protoji, à qui l'on doit des titres incontournables qui ont marqué la scène reggae actuelle. Reggae et pas que, d'ailleurs, il est souvent teinté d'autres sonorités. C'est à nouveau le cas dans ce titre pour lequel il est accompagné de Jesse Royal, à écouter au bord d'une piscine, ce serait parfait. Voici Something I Said, Protoji et Jesse Royal sur RFI.

0: 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Something As Said, Protoji et Jesse Royal, c'est dans notre playlist du mois sur RFI Musique. À suivre le journal Afrique en français, sauf si vous nous écoutez en Swahili en Afrique de l'Est. Là, vous avez rendez-vous avec 30 minutes d'information en Swahili. Je vous dis à tout de suite.
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0: 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Il est 6h30 à Paris et Bounia, 4h30 en temps universel. Alors d'Afrique Matin avec vous, Sébastien Duhamel, bonjour.
2: Bonjour Gaëtan, bonjour à toutes et à tous.
0: Mais l'actualité du continent d'abord, Sébastien, on débute avec la réponse à l'épidémie d'Ebola.
2: Oui, l'épidémie progresse et les restrictions pour la contrée se multiplient. On le verra avec l'Ouganda qui a imposé à son tour des mesures à sa frontière avec la RDC. Quand les pays occidentaux imposent des restrictions également. Mais ça, ce n'est pas forcément du goût du patron de l'Africa CDC, Jean Kaseya, qui dénonce une forme de protectionnisme malvenu. Vous l'entendrez. Une affaire sordide ensuite qui scandalise le Cameroun. L'opinion s'indigne du viol supposé d'une fillette dans son établissement scolaire de Yaoundé. La Banque africaine de développement qui tient sa 61e assemblée annuelle à Brazzaville. La ZLECAF, la zone de libre-échange continentale, est sur la table des discussions pour l'occasion. Notre reportage après le journal, on ira en Tunisie pour parler d'un enjeu public, le vieillissement de la population. Les seniors sont de plus en plus nombreux. Un anniversaire aujourd'hui, l'ex-président sénégalais Abdoulaye Wade fête ses 100 ans. On en discutera de cet anniversaire et de l'héritage de l'ex-président avec son ancien garde des Sceaux, son ex-porte-parole Amadou Sall. L'actu sport est également au programme, bien sûr comme tous les jours. 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Face à l'épidémie d'Ebola qui frappe de nouveau l'Afrique centrale et pour tenter d'endiguer la propagation du virus, l'Ouganda a donc annoncé de nouvelles restrictions à sa frontière avec la RDC à l'heure où le pays, l'Ouganda, a enregistré 8 cas suspects dont un décès. Selon les derniers chiffres de l'Africa CDC, l'agence sanitaire de l'Union africaine. Mais ces mesures, ces restrictions inquiètent le milieu des affaires ougandais. Même si Kampala assure vouloir maintenir les échanges commerciaux, les industriels et les transporteurs craignent des problèmes logistiques, des retards pour les marchandises, notamment alimentaires. Et on parle ici d'un enjeu financier important également, Christina Okello.
3: Selon l'association des industriels ougandais, les exportations vers le Congo représentent plus de 2 milliards de dollars par an. Son directeur exécutif, Ezra Muhumuza, redoute déjà d'importantes perturbations pour le transport frontalier, même si les marchandises peuvent continuer à circuler.
4: Quel est le plan pour garantir la sécurité des camions et des marchandises en transit? Nous attendons des deux gouvernements qu'ils se parlent et créent ce que nous appelons des zones sécurisées, où les chauffeurs pourraient stationner jusqu'à ce que la situation se normalise. Car aujourd'hui, on ne peut pas simplement laisser les camions sur place avec des produits périssables. Ils risquent d'être incendiés ou vandalisés.
3: Pour certains industriels, ce nouveau choc intervient après plusieurs semaines déjà marquées par les tensions au Moyen-Orient. Du côté du gouvernement ougandais, toutefois, ces restrictions sont nécessaires pour lutter contre Ebola, c'est ce qu'explique David Barati, ministre des Transports.
5: Les camions continuent de circuler, mais il ne doit pas y avoir d'attroupement. Les chauffeurs seront contrôlés et devront respecter des mesures sanitaires strictes. Les transporteurs eux-mêmes doivent aussi prendre des précautions. S'ils transportent des produits périssables, pourquoi ne pas attendre quelques jours que la situation se stabilise? Ces restrictions ne sont pas prises de mauvaise foi. Qu'est-ce qui est le plus important? Faire du commerce ou sauver des vies?
3: Les autorités ougandaises assurent que ces mesures resteront en place aussi longtemps qu'elles jugeront la situation sanitaire préoccupante.
2: L'Ouganda, Christina Okello, qui a donc fermé sa frontière avec la RDC, tout comme le Rwanda. Certains pays occidentaux ont eux aussi annoncé des restrictions, à commencer par les États-Unis notamment, qui ont interdit l'entrée sur le sol états-unien aux ressortissants étrangers ayant voyagé ces dernières semaines en RDC, en Ouganda ou au Soudan du Sud. À compter de mercredi, le Canada a, lui, interdit aux résidents de la RDC, de l'Ouganda et du Soudan du Sud d'entrer sur son territoire pendant 90 jours. Or, ces politiques interpellent, voire agacent franchement, le patron de l'Africa CDC. Jean Casseya a lancé hier un nouvel appel au fonds pour financer la riposte. Et concernant ces restrictions, il a mis au passage les points sur les i.
6: Nous ne pouvons pas arrêter cette épidémie sans moyens, avec de simples déclarations politiques faites par certains pays. Et surtout, nous ne pouvons pas arrêter cette épidémie avec des restrictions de voyage que certains pays occidentaux ont commencé à imposer aux pays africains. C'est une honte de voir un pays comme le Soudan du Sud, qui n'a pas un seul cas suspect, pas un seul décès suspect, être frappé par ces restrictions de voyage. Qui peut m'expliquer pourquoi ? La façon dont certains pays occidentaux traitent l'Afrique est inacceptable. Nous appelons également nos pays africains à faire preuve de compréhension. C'est en renforçant les mesures de santé publique aux frontières que nous pouvons mettre fin à cette épidémie. Nous n'avons pas besoin de fermer nos frontières à nos propres frères et sœurs.
2: Voilà les mots de Jean Casseya, le patron de l'agence sanitaire de l'Union africaine, qui dénonçait le protectionnisme de certains pays face à l'épidémie d'Ebola. Notons que la Russie, de son côté, affirme avoir développé un vaccin qui serait efficace contre cette souche Bondibugyo, contre laquelle il n'existe pour l'heure aucun sérum homologué. L'Africa CDC dit examiner ce vaccin proposé par Moscou. Et puis notons aussi que l'Union européenne annonce pour sa part un pont aérien vers Bunia en Ituri, épicentre de l'épidémie dans l'est de la RDC. Le premier vol cargo est arrivé hier, réceptionné sur place par l'UNICEF, l'agence onusienne. Ce pont aérien prévoit un vol par jour jusqu'au 6 juin. La RDC, où les armes parlent toujours par ailleurs. Malgré les accords de paix de Washington, le gouvernement de Kinshasa et l'AFC M23, soutenus par le Rwanda, s'accusent mutuellement de violer le cessez-le-feu sur le terrain. Des attaques par drones sont rapportées notamment dans les hauts plateaux de Minembwe, au nord Kivu, et très récemment à l'aéroport de Kisangani. Une situation face à laquelle la France appelle à l'unité continentale et au renforcement de l'intégration économique régionale. C'est le message qui a été exprimé par l'ambassadeur de France en RDC, qui assistait mercredi à un salon sur la construction à Kalemie. Une option soutenue également, le renforcement de l'intégration économique par les diplomates angolais, ougandais et éthiopiens qui étaient présents eux aussi sur place. Correspondance de Denise Maéo.
7: Pour résoudre la crise à l'est de la RDC, Kinshasa et Washington ont signé un accord stratégique au plan sécuritaire et économique. Cependant, les portes de la RDC ne sont pas fermées, a déclaré Samalou Kondé, président du Sénat, au cours du forum Expo Béton à Kalemie.
8: Nous, au niveau du Parlement, nous avons pu ratifier des accords signés à Washington. Et nous disons que nous restons ouverts pour les autres investissements qui souhaitent venir dans la zone.
7: Pour sa part, la France soutient l'option de l'intégration économique régionale contenue dans cet accord afin de promouvoir la paix. C'est le cas du projet de la centrale hydroélectrique Ruzizi 3 qui alimente en électricité le Rwanda, le Burundi et une partie de la RDC et pour lequel Kinshasa a sollicité à la France l'obtention d'un financement. Mais Rémi Marichaud, ambassadeur de France en RDC, présent à ce forum, va plus loin.
9: Et nous, ce que nous souhaitons pour le continent africain, une intégration continentale. Et pour ça, la RDC est clé, parce que la RDC, c'est le seul pays qui appartient à trois sous-régions. La RDC appartient à la SADC, à l'East African Community, appartient à l'Afrique centrale, et que sans une RDC stable, on n'aura pas cette unité du continent africain.
7: Pour la France, lorsque les pays défendent des intérêts communs, il est difficile de se faire la guerre. Denise Maéo, Kalemie, RFI.
2: Une décision de justice rendue hier au Gabon dans l'affaire du naufrage de l'Esther Miracle. Selon le bilan officiel, ce drame avait fait, dans la nuit du 8 au 9 mars 2023, 34 morts entre Libreville et Port-Gentil. Il y avait aussi 7 disparus à l'occasion de ce naufrage. Et hier, la justice gabonaise a prononcé des condamnations jusqu'à 38 mois de prison, 248 millions de francs CFA de dommages et intérêts pour mise en danger de la vie d'autrui. Notamment ce qui fait des parties civiles quelque peu frustrées. Vous l'entendrez ce matin sur RFI. En attendant, une affaire qui émeut et qui indigne l'opinion publique au Cameroun. On parle ici d'une affaire sordide, à savoir le viol probable d'une fillette de 3 ans au sein d'un établissement scolaire à Yaoundé. Et l'émotion est d'autant plus grande qu'une vidéo de la mère de la victime est devenue virale sur les réseaux sociaux. Une mobilisation est alors née, mais elle a abouti à une manifestation réprimée par les forces de l'ordre. Reportage de Richard Onanena.
10: Des centaines de femmes sont venues réclamer justice pour la petite Nawal. Elles scandent des paroles hostiles au collège Olympique Glory. Certaines, comme Thérèse, tiennent des photos et des banderoles à l'effigie de la victime.
11: Bien sûr que quand pareille situation arrive, je commence par me dire oui, ça aurait pu être ma fille. Je me sens concernée. Je mets de mon énergie pour que ces crimes-là ne les restent pas impunis.
10: Des manifestants dont plusieurs femmes ont été interpellées par les forces de l'ordre qui n'ont pas manqué de rappeler que la manifestation n'avait pas été déclarée. Alphonse est parent d'élèves du même établissement.
12: Si l'école est coupable, vraiment qu'on applique seulement la loi. Il est hors de question qu'on fasse une telle chercheuse, peut-être par jalousie ou bien pour discréditer l'école, mais qu'on nous rende justice.
10: Dans la journée, une rencontre entre les autorités, dont deux membres du gouvernement, les encadreurs de l'école et la famille, s'est tenue au sein de l'établissement. Au sorti de celle-ci, le Serge Etondingwa, ministre de l'éducation de base, a invité les uns et les autres à ne pas se substituer à la justice.
13: Il y a des responsables qui seront sévèrement punis selon les lois de notre pays. Et que si l'école était incriminée d'une manière ou d'une autre, il y a des mesures qui vont être prises allant de la suspension à la fermeture de l'école.
10: En attendant, la famille de l'enfant a porté plainte contre l'établissement qui, à son tour, a fait même contre la famille pour diffamation. Richard Onanena, Yaoundé, RFI.
2: C'est une vieille promesse sur laquelle on revient ce matin. 7 ans après sa création, la ZLECAF, la zone de libre-échange continentale africaine, n'est toujours pas opérationnelle. Et la problématique est justement au cœur de la 61e assemblée annuelle de la BAD, la Banque africaine de développement, qui se réunit à Brazzaville au Congo et qui planche sur les moyens d'assurer cette liberté de circulation. Yves-Laurent Goma.
14: Prince Moses de l'ONG Africa Prosperity Network vient de participer à une conférence sur les corridors comme vecteur de résilience en Afrique. Son ONG plaide pour la mise en place d'un passeport unique africain et l'abolition des visas entre Africains. Objectif, dynamiser la ZLECAF.
15: La ZLECAF a besoin de l'abolition de visas pour les Africains en Afrique. Parce que pour commercer en Afrique, il faut pouvoir voyager, il faut pouvoir aller dans d'autres pays. Sinon, ça ne marchera pas.
14: Les conférenciers sont quasiment unanimes sur la nécessité d'accélérer la libre circulation des personnes et des biens. Cependant, il existe des obstacles majeurs sur le continent. 90% des échanges sont effectués par des routes souvent défectueuses, 3% par avion et seulement 6% par train. La conférence a permis à Mike Salaou, directeur du département des infrastructures et du développement urbain de la BAD, de détailler les projets phares en cours de financement par la puissante Banque continentale.
16: On a fait un projet de chemin de fer entre la Tanzanie, le Burundi et la RDC. Et on a également soutenu le chemin de fer en Afrique du Sud, entre l'Algérie, le Maroc également, on en a fait. Le chemin de fer sur le corridor nord qui relie Mombasa à Nairobi jusqu'à Kampala.
14: La BAD a également mobilisé 7 milliards de dollars pour dynamiser le secteur aérien. Yves-Laurent Goma, Brazzaville. RFI.
2: Brazzaville, où il est 5h42.
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2: Restez avec nous, on continue bien sûr. Dans le prochain quart d'heure, un enjeu public en Tunisie. Notre reportage du jour sur le vieillissement rapide de la population tunisienne. Un anniversaire ensuite aujourd'hui pour l'ex-président sénégalais Abdoulaye Wade qui fête ses 100 ans. On évoquera son héritage avec notre invité, son ex-garde des Sceaux, ex-porte-parole Amadou Sall, aujourd'hui dans l'opposition. Parmi les conséquences des troubles autour du détroit d'Ormuz, une possible flambée des prix alimentaires dans les prochains mois. Ce sera notre dossier Afrique Éco, la parlotte de Charlotte Ntamack également au programme, mais d'abord c'est l'heure des sports. Et c'est avec Antoine Grenier. Bonjour Antoine.
18: Bonjour Sébastien.
2: Du foot avec vous. La Ligue 1 et le barrage d'accession maintien entre Nice et Saint-Etienne qui s'offre une polémique.
18: Autour d'un joueur, Ali Abdi, l'international tunisien qui a rejoint les Aigles de Carthage à la veille du match de barrage sans l'autorisation de son club, mais en vertu des lois de la FIFA dont les dates internationales pré-coupe du monde ont débuté le 24 mai. De quoi susciter des menaces contre le latéral gauche sur les réseaux sociaux. L'OGC Nice a appelé au respect envers le joueur et Sabri Lamouchi, le sélectionneur tunisien, a tenu à rappeler qu'un compromis avait été trouvé. Abdi a en effet disputé la manche aller du barrage le 26 mai avant de rejoindre sa sélection.
2: Du basket Antoine, et on connaît désormais les deux finalistes de la sixième saison de la balle.
18: Les RSSB Tigers face au Petro de Luanda dimanche pour succéder au tenant du titre, l'Al-Ahli Tripoli. Déjà 6 ans que le tournoi porté par la NBA et la FIBA a fait vibrer les fans de basket sur le continent. Un tournoi dont l'évolution du format pour les prochaines éditions est actuellement en discussion, Lucie Mouillot.
19: Pour l'instant, la compétition se joue en ligue ouverte. Les équipes s'affrontent en championnat national pour avoir une chance de se qualifier pour la balle. Un format que les organisateurs réfléchissent à transformer. Claire Akamanzi, présidente de la NBA Afrique.
20: Nous envisageons de passer à une ligue semi-fermée, dans laquelle certaines équipes seraient permanentes. Nous pensons en avoir 10, puis 2 autres qui accéderaient au tournoi via une compétition. Nous constatons que cette possibilité suscite un fort intérêt chez différents investisseurs du continent.
19: Un format sous forme de franchise dans lesquelles des équipes paieraient des licences pour obtenir une place permanente dans la compétition comme en NBA. Une structure destinée à favoriser les investissements à long terme, affirme le président de la BAL, Amadou Galofal.
21: On va aider à structurer, professionnaliser tout l'environnement comme on le connaît en NBA, avec toute une partie business qui va essayer de tirer la valeur commerciale par rapport aux investissements. Les annonceurs, les sponsors vont venir, des arénas vont être construits, il y aura des droits de télé dans le futur qui vont augmenter en valeur et c'est comme ça qu'on va pouvoir pérenniser l'opportunité.
19: Une opportunité créée par un intérêt grandissant. Cette saison, les conférences de qualification ont cumulé un record de 722 millions de vues sur les réseaux sociaux. Lucie Mouillot, Kigali, RFI.
2: Du tennis, Antoine, à Roland-Garros, la sensation se nomme Moïse Kouamé.
18: Dans une journée de deuxième tour qui a vu l'improbable défaillance du numéro 1 mondial, Yannick Sinner, vaincu par son corps et par Juan Manuel Cerundolo. Moïse Kouamé, lui, s'est offert un nouveau tour de piste spectaculaire. Victoire en près de 5 heures au super tie-break face au Paraguayen Adolfo Daniel Vallejo. Deuxième victoire en 5-7 pour Moïse Kouamé, qui se surprend lui-même.
22: Jouer 4 heures et 56 minutes, c'était ma première. Même à l'entraînement, j'ai pas fait 5 heures, donc j'en ai découvert plus sur moi-même aujourd'hui. Si j'ai pu gagner un tel match, ça veut dire que physiquement on bosse très bien avec mon préparateur physique, donc c'est une bonne chose. Mais bien sûr, il faut continuer parce que l'objectif, si je veux un jour gagner des grands chelems, c'est de le faire 7 fois. Là, je l'ai fait une fois, donc c'est comme on dit, hein, les plus grands voyages commencent toujours par un pas. Là, c'est mon premier pas. Et j'espère qu'il y en aura beaucoup des pas comme ça.
18: Moïse Kouamé avec Esteban Mirales. Il devient ainsi le plus jeune joueur à rallier le troisième tour d'un grand chelem depuis Rafael Nadal en 2003. C'était à Wimbledon. Et dans ce troisième tour, Kouamé, 318e mondial, affrontera Alejandro Tabilo, le Chilien, 36e mondial.
2: On suivra ça, évidemment. Merci beaucoup, Antoine Grenier, le journal des sports sur RFI.
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1: Sébastien Duhamel.
2: Tout juste 4h47 en temps universel, l'heure de jeter un coup d'œil sur l'actualité internationale et pas encore de feu vert du président états-unien. Mais d'après plusieurs médias et des agences de presse, les États-Unis et l'Iran ont établi un cadre d'accord en vue de mettre fin à la guerre au Moyen-Orient. En revanche, du côté iranien, l'agence officielle de presse Tasnim, citant une source proche de l'équipe de négociation, a démenti l'information. Et alors même que la fin des hostilités contre le Hezbollah pro-iranien au Liban est une exigence de Téhéran pour parvenir à un accord justement, eh bien Israël a étendu sa zone de combat et poursuivi hier ces frappes qui ont fait 14 morts. La force intérimaire des Nations Unies au Liban, la FINUL, a déploré cette escalade. Israël qui a gelé ses relations avec le secrétaire général de l'ONU et son bureau en réaction à son placement sur la liste noire des Nations Unies sur les violences sexuelles lors des conflits. La Russie rejoint aussi la liste. La Russie qui aurait, avec un drone, frappé le territoire russe, le territoire roumain, excusez-moi. C'est le ministère de la Défense roumain qui annonce que ce drone russe est tombé sur un immeuble de son territoire. Notre reportage du jour à présent sur RFI qui est consacré à l'un des enseignements des derniers chiffres officiels du recensement en Tunisie. La population vieillit dans le pays. En effet, les plus de 60 ans représentent 17% de la population désormais et ce nombre a triplé en une décennie, ce qui fait de la Tunisie le pays d'Afrique où le taux de vieillissement est le plus rapide. Et sur place, c'est simplement un enjeu public, Lilia Blaise.
0: Dans le parc de Sidi Bou Saïd, en banlieue de Tunis, Samir, 54 ans et entrepreneur, vient profiter de la quiétude pour travailler. Il n'habite plus en Tunisie depuis des années, mais revient une fois par mois pour s'occuper de ses parents. Un devoir, selon lui, dans un pays où les personnes âgées restent souvent au sein des familles jusqu'à la fin de leur vie.
4: Et je dirais que c'est même maintenant un challenge positif. Mon père a 97 ans et demi. Mon challenge, c'est de le faire arriver centenaire. Vous voyez, donc je le prends vraiment maintenant un peu comme un challenge. Hein. Donc je le dorlote.
5: Vous pouvez nous expliquer pourquoi culturellement, ce n'est pas acceptable pour vous, soit de les remettre à quelqu'un, soit de les mettre dans une structure?
4: Oui, c'est clairement dans la culture des enfants, des accompagner jusqu'au bout, tout comme eux, ils étaient là dans les premières années. Hein. Et puis c'est dans la culture des parents, de finir leurs dernières années chez eux, à la maison.
0: Mais Samir a eu du mal à trouver une auxiliaire de vie pour aider ses parents lorsqu'il est absent, car le métier est encore trop peu répandu.
4: C'est pas toujours très évident. J'ai eu la chance de il y a quelques mois de tomber sur une dame extraordinaire qui est maintenant l'auxiliaire de vie de mes parents. Ça m'a beaucoup soulagé, mais on avait fait beaucoup d'essais avant, hein, des essais pas très fructueux. Le vieillissement de la population, il se fait de façon assez accélérée en Tunisie et j'ai ce sentiment-là. Le secteur ne s'est pas mis en adéquation.
0: Le cas de Samir est loin d'être isolé, selon Sonia Amami, présidente de la Société tunisienne de gériatrie. Lors d'un congrès sur la gériatrie mimé à Hammamet, le sujet du vieillissement et de la population tunisienne était au cœur des débats.
23: On a essayé un petit peu de discuter essentiellement lors de notre panel à propos des soins à domicile du sujet âgé. Et l'objectif principal, de garder le patient à domicile, entouré de sa famille. Donc là, on s'inspire certes de l'expérience européenne, mais c'est un petit peu notre modèle pour protéger la famille tunisienne.
0: Outre le changement de modèle sociétal, la question des soins est primordiale. Le ministère de la Santé a annoncé en 2025 le lancement d'une spécialité sur 5 ans en gériatrie. Elle devrait débuter à la rentrée prochaine. Lilia Blaise, Tunis et Hammamet, RFI.
2: Notre reportage sur le vieillissement de la population tunisienne a retrouvé, à partager bien sûr sur Internet. Un anniversaire aujourd'hui. L'ex-président sénégalais Abdoulaye Wade fête ses 100 ans aux affaires de l'an 2000 à 2012. Il vit aujourd'hui retiré avec son épouse Viviane à Versailles, près de Paris. Mais il est toujours alerte, selon Jeune Afrique qui lui a rendu visite il y a quelques jours. Et pour parler de cet anniversaire, nous, on reçoit ce matin Amadou Sall, l'ancien garde des Sceaux d'Abdoulaye Wade, son ancien porte-parole qui milite aujourd'hui dans l'opposition avec le PLD. Et RFI lui a d'abord demandé quel héritage l'ancien président allait laisser au peuple sénégalais.
24: Abdoulaye Wade va laisser un énorme héritage. D'abord, le premier héritage, c'est sa forte conviction à la démocratie, au combat démocratique. Pendant 27 ans, il était opposant. Il s'est présenté à des élections présidentielles pendant 5 fois sans jamais se décourager. Et tout a été fait dans le calme, dans la démocratie, en excluant toute violence. Il l'avait dit dès le départ, je n'enjamberai pas de cadavres pour arriver au pouvoir. Donc, le premier héritage de Wade, c'est la conquête démocratique et pacifique du pouvoir, mais aussi son exercice démocratique.
25: Ce vendredi, est-ce que vous pensez qu'Abdoulaye Wade, qui vit actuellement à Versailles, près de Paris, va recevoir quelques appels téléphoniques ou pas?
24: J'imagine bien, j'imagine qu'il va recevoir beaucoup d'appels de ses disciples, nous-mêmes, beaucoup.
25: Vous allez l'appeler vous-même?
24: Oui, bien sûr. J'imagine que Macky Sall va l'appeler parce que Macky Sall est un de ses disciples. Nous allons tous l'appeler parce que c'est notre guide, il nous a tous mis les pieds à l'étrier, nous sommes ses disciples.
25: Et Bassirou Diomaye Faye?
24: Il devrait. 100 ans, ça n'est pas donné à n'importe qui. Surtout à un ancien président de la République. J'imagine qu'il va l'appeler.
25: Et Ousmane Sonko?
24: Pourquoi pas? Ousmane Sonko est un homme politique. Et j'ai le souvenir très précis en 2019, lorsque Ousmane Sonko était candidat à l'élection présidentielle et que nous, notre candidat Karim Wade, avait été recalé. C'est moi-même qui ai reçu à l'hôtel Terre Ruby Ousmane Sonko qui était venu demander le soutien d'Abdoulaye Wade. C'est vrai, il a eu des mots parfois très durs à ses débuts contre Wade, contre tous les hommes politiques d'ailleurs. Mais qu'aujourd'hui, Abdoulaye Wade mérite bien qu'il l'appelle au moins pour cet événement-là. C'est la République du Sénégal qui sortira grandie de cette situation.
2: Entretien de Christophe Boisbouvier avec notre invité Amadou Sall. Interview à retrouver plus en longueur vers 7h45 heure de Paris. La fermeture prolongée du détroit d'Ormuz risque de provoquer une grave crise mondiale des prix alimentaires d'ici 6 à 12 mois. Alerte lancée par la FAO, l'Organisation des Nations Unies pour l'Alimentation et l'Agriculture. Et parmi les zones à risque, il y a le continent africain. Plusieurs géants des engrais y sont pourtant installés, mais produisent-ils assez pour répondre aux besoins des agriculteurs et quelles sont leurs limites? C'est notre dossier Afrique Éco du jour, il est signé Marie-Pierre Olfant.
3: Dans la famille des engrais phosphatés, le continent peut s'enorgueillir d'accueillir le leader mondial, l'OCP, une multinationale basée au Maroc qui approvisionne de nombreux États africains. Michel Sebag, négociant en engrais pour la société Orcom à Genève.
6: L'OCP a une capacité de production de 15 millions de tonnes par an. Bien entendu, ils ne peuvent pas dédier toute leur production et couvrir 100% du marché africain. Mais ils ont plus de 50% de part de marché, donc ils couvrent largement la demande de tout le continent.
3: Le problème, c'est que les usines de l'Office chérifien des phosphates ont besoin de soufre, un produit devenu rare et cher depuis le début de la guerre au Moyen-Orient.
6: L'OCP a annoncé une réduction de production de 30% pour le deuxième trimestre 2026. On verra ce qu'ils annoncent pour le troisième trimestre. Est-ce que l'OCP va décider de privilégier l'Afrique en disant « bon, je produis moins, mais je maintiens mes volumes sur l'Afrique » ou est-ce qu'elle va les réduire dans la même proportion que sa baisse de production? On verra sa stratégie.
3: Ce qui est certain, c'est que le Sud-Africain Foscor, l'autre producteur du continent, n'a pas la capacité de combler l'éventuel vide laissé par l'OCP. Un autre engrais est produit en quantité sur le continent, il s'agit de l'urée. C'est l'affaire essentiellement du milliardaire nigérian Aliko Dangote. Le groupe qu'il dirige a centré ses exportations à l'international, mais les derniers investissements témoignent d'une évolution de stratégie. Mounir Alim, fondateur d'Africom, une agence d'information spécialisée sur le prix des engrais.
7: Maintenant, pour Dangote, les choses ont changé. Dangote a commencé une stratégie aujourd'hui éthiopienne. Ils avancent dans son projet de production de 3 millions de tonnes d'urée en Éthiopie. Et en parallèle, il a commencé à fournir l'Éthiopie en urée. Bon, jusqu'à aujourd'hui, il a fourni plus que 350 000 tonnes.
3: Quelle que soit la quantité d'engrais que les producteurs africains exporteront cette année vers des pays du continent, les États doivent composer aujourd'hui avec une limite, celle des prix qui ont flambé. Mounir Alim.
7: C'est vraiment les prix qui vont juger. Ils peuvent acheter de l'OCP, ils peuvent acheter de Dangote, ils peuvent acheter des Russes, ils peuvent acheter de la Chine, le sulfate d'amo pour un produit qu'ils peuvent remplacer l'urée avec. Le produit est disponible. C'est pas question de disponibilité de produit, c'est question de prix.
3: Question de prix, mais pas que. L'autre difficulté des États du continent reste leur capacité à anticiper leurs achats d'engrais.
2: Marie-Pierre Olfond pour Afrique Éco sur RFI. – 6h56 à Paris, avant RFI Matin avec Clotilde Dumais, c'est l'heure de retrouver Charlotte Ntamack, comme tous les vendredis. Charlotte qui nous parle de la chaise vide ce matin, car c'est selon vous Charlotte bien plus qu'une stratégie politique.
8: – Oui, lorsqu'on parle de chaise vide ici, il ne s'agit pas de cette bouderie politique qui consiste à boycotter par son absence une rencontre, manifester par sa non-présence son désaccord à un processus politique. Il s'agit ici de la chaise vide au sens propre et visuel du terme. Une chaise, c'est vrai, est faite pour s'asseoir, mais on ne s'assoit pas sur une chaise vide n'importe comment. Dans un bureau, il faut avoir toi-même la tête vide pour t'asseoir avant que l'on t'invite à remplir de ton postérieur le vide de la chaise devant toi. Dans chaque domicile qui se respecte et respecte son chef de famille, il y a une chaise qui doit toujours rester vide si elle n'est pas occupée par l'unique et seul postérieur de son légitime propriétaire. Man, ne t'assois pas là, c'est la chaise de mon père. S'il te trouve assis là, je suis mort. Lors d'un repas en famille, une chaise vide trahit une absence. Émilie est où? Hein? Quel cours de répétition à 20h? Elle va venir me dire là où elle était. Une chaise vide est un point d'interrogation qui invite à répondre avant que la question de son vide ne soit posée. La chaise vide là, c'est parce que je voulais vous présenter quelqu'un. Ton quelqu'un là commence mal. Hein? Si c'est moi ton père qui dois l'attendre. Certains voient dans une chaise vide une invitation à s'asseoir, une opportunité de tenter sa chance. Bonjour mademoiselle, je peux m'asseoir? Désolé monsieur, j'attends mon mari. On peut se retrouver au centre d'un grand conflit avec pour raison de la rixe une chaise vide.
9: Excusez-moi, c'est ma place. Je trouve la chaise vide. Vous dites que c'est votre place comment? Votre nom est écrit dessus. J'étais d'abord assis là. Je me suis levé pour répondre au téléphone. Voilà d'autres chaises vides. Prenez une autre. Vous ne vous asseyez pas sur une autre chaise. Pourquoi?
8: Une chaise peut rester vide parce que personne ne souhaite s'y asseoir. Mako, voilà une chaise qui s'est libérée, non? Assieds-toi. Qui? Là où celle-ci s'est assise, je viens aussi poser mes fesses. Pardon, mieux je reste debout. Il paraît que là-bas, une chaise peut rester vide dans un transport parce que la personne invitée à s'asseoir ne veut pas se sentir insultée. Vous voulez bien vous asseoir, madame?
10: Non, merci, ça va. Oh là là, ça ne va pas là? Celui-là me prend pour une mamie ou quoi?
8: Il y a des chaises qu'on croit vides mais qui en réalité ne le sont pas. Fais très attention là où tu pars au deuil là. Tu sais qu'ils sont très dangereux dans leur village. Si on te montre une chaise, ne t'assois pas, sinon le prochain ce sera toi. Même si elle est inoccupée, une chaise n'est jamais vide pour rien. À vendredi.
2: À vendredi prochain, bien sûr, Charlotte Ntamack. Dans un petit peu moins d'une minute, ce sera RFI Matin avec Clotilde Dumay. Le temps pour moi de remercier Arthur Geoffroy à la réalisation, Céline Pédarin à la rédaction en chef, et de vous adresser à tous, bien sûr, une excellente journée. Restez avec nous sur RFI.
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13: Il est 5h en temps universel, 7h ici à Paris.
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13: Bonjour à tous, merci d'être avec nous pour le début de ces 3 heures d'actualité internationale avec au programme les dernières évolutions dans les négociations entre l'Iran et les États-Unis. De l'économie aussi avec ce débat sur l'instauration ou non d'une taxe sur les super-profits des compagnies pétrolières. On en parlera avec notre invité dans un peu plus d'une heure. Et puis du sport entre le tennis à Roland-Garros, la veille de la finale de Ligue des Champions au football. On va parler de tout ça dans votre journal. Bonjour Fabrice Le Grier.
15: Bonjour Clotilde, bonjour à tous.
13: Mais d'abord à la une ce vendredi, le Sénégal qui célèbre les 100 ans d'Abdoulaye Wade.
15: Des festivités et hommages vont se tenir dans les prochains jours. L'ancien président et fondateur du Parti démocratique sénégalais, qui en un siècle a tout connu, une vie politique hors norme dont il s'est aujourd'hui retiré. Mais il reste une référence, on y revient dans un instant.
13: Dans l'actualité également, la Roumanie, pays membre de l'OTAN, frappé par un drone russe cette nuit.
15: 2 personnes ont été blessées dans la ville de Galati, près de la frontière avec l'Ukraine où la Russie poursuit ses frappes. Le ministère parle ce matin d'une grave et irresponsable escalade de la Russie.
13: La Russie et Israël sur la liste noire de l'ONU pour les violences sexuelles commises lors des conflits.
15: Et ce en raison d'accusations portées par des Palestiniens détenus en Israël et dans les territoires palestiniens occupés. Le Hamas et la Russie donc figurent aussi sur cette liste. Israël qui dénonce une décision honteuse et absurde et qui coupe toute relation diplomatique avec l'ONU. Les détails dans ce journal.
13: Et puis la guerre au Moyen-Orient, un cadre d'accord serait en vue entre les États-Unis et l'Iran.
15: La Maison-Blanche évoque des progrès. Téhéran assure que le texte n'est pas finalisé. Et dans ce contexte, Total va tenir son assemblée générale annuelle aujourd'hui à Paris. Au programme, les super profits liés à la hausse des prix à la pompe. Le géant sous le feu des critiques, décrié aussi pour ses marges obtenues grâce à ses activités de trading. Explication à venir.
13: Mais d'abord au Sénégal, donc un 100e anniversaire emblématique aujourd'hui.
15: Celui d'Abdoulaye Wade, avocat, ancien président et fondateur du PDS, le Parti démocratique sénégalais. Né le 29 mai 1926, Gorgui, le vieux en Wolof, entre dans l'histoire avec un siècle d'existence et une vie politique hors norme à Dakar. Juliette Dubois.
12: Les festivités officielles, initialement prévues ce 29 mai, ont été reportées au 4 et 5 juin en raison de la Tabaski. Le programme s'ouvrira au Grand Théâtre de Dakar en présence du président Bassirou Diomaye Faye. Cérémonie solennelle, exposition, concert, hommage. Le lendemain, un colloque scientifique au monument de la Renaissance africaine aura lieu. Ce monument pharaonique, inauguré sous son magistère, symbole à lui seul des grandeurs et des controverses de sa présidence. Car le bilan de Ouad reste complexe, avocat et professeur de droit, longtemps désigné comme l'incarnation du Sopi, le changement en Wolof. Il fonde le PDS en 1974 et passe 26 ans dans l'opposition avant de triompher. Le 19 mars 2000, après 4 tentatives infructueuses, il remporte l'élection face au président sortant Abdou Diouf, offrant au Sénégal sa première alternance politique. Ses 12 années au pouvoir laissent une empreinte visible, routes, électrification rurale, aéroports, grands chantiers culturels, mais aussi des controverses, notamment sa tentative de briguer un troisième mandat en 2012 qui provoque de violentes protestations. Le PDS est aujourd'hui dirigé depuis le Qatar par son fils Karim. Le parti a perdu de son influence et Abdoulaye Ouad, lui, vit à Versailles. Retiré de la scène publique, il reste tout de même le patriarche que l'on vient consulter. Juliette Dubois, Dakar, RFI.
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13: Sur le continent africain aussi, l'épidémie d'Ebola et la mise en place d'un pont aérien pour apporter de l'aide médicale à Bounia.
15: Cette ville de l'est de la RDC, épicentre de la flambée et de l'épidémie que connaît le pays. Hier, un premier vol cargo parti de Nairobi au Kenya et transportant 8 tonnes de matériel s'est posé dans le chef-lieu de la province de l'Ituri. Au total, 100 tonnes en provenance de Belgique seront acheminées jusqu'au 6 juin. 3 des 26 provinces que compte la RDC sont touchées. 1077 cas suspects, 246 décès probablement liés à la maladie. 8 cas suspects, dont un décès en Angola. Une épidémie qui peut être stoppée, assure le chef de l'OMS qui était à Kinshasa hier soir et qui doit se rendre en Ituri dans la journée. L'Ituri où l'on a enregistré la première guérison confirmée depuis le début de l'épidémie à souche Bundibugyo dans le pays.
13: Israël et la Russie inscrites sur la liste noire de l'ONU sur les violences sexuelles durant les conflits.
15: Oui, le secrétaire général Antonio Guterres les avait mis en garde en août dernier, mais les cas de violences sexuelles sur des prisonniers gazaouis, cisjordaniens ou ukrainiens ont continué à être enregistrés par les Nations Unies. Les inspecteurs de l'ONU ont été interdits d'accès à ces deux pays. Les chiffres de leur rapport sont donc en deçà de la réalité. En représailles, Israël a décidé de couper toute relation diplomatique avec Antonio Guterres. À New York, Karine Otten.
14: Ce sont des violences sexuelles et des viols commis sur des prisonniers qui ne présentaient aucun risque de sécurité pour les soldats et les gardiens qui les ont commises. À Gaza et en Cisjordanie, 14 hommes, 7 femmes et 10 enfants sont les victimes qui ont pu être recensées et qui valent à Israël de rejoindre l'aile militaire du Hamas, déjà sur la liste noire de l'ONU. L'ambassadeur israélien a dénoncé une décision honteuse et absurde. Il a gelé toute relation avec l'équipe d'Antonio Guterres, qui sera remplacé par un nouveau secrétaire général dès le 1er janvier prochain. L'attaque systématique de l'ONU et de ses équipes, c'est la stratégie habituelle du gouvernement actuel en Israël pour rétorquer dès que l'instance internationale émet un avis qui l'expose. Le patron de l'ONU avait été déclaré persona non grata en Israël en 2024. Les employés de l'UNRWA avaient été accusés à tort, à l'exception de 3, d'avoir participé à l'attaque du 7 octobre. Et puis Israël agit d'autant plus en toute impunité qu'il sait pouvoir compter sur son parrain. Les États-Unis ont d'ailleurs replacé sous sanction l'experte de l'ONU spécialiste des territoires palestiniens, Francesca Albanese, qui a vivement critiqué Israël alors qu'un tribunal américain avait ordonné leur levée la semaine dernière. Karine Otten, New York, RFI.
15: Et concernant la bande de Gaza, Benjamin Netanyahou déclare avoir ordonné à son armée d'élargir sa zone de contrôle. Objectif, la porter à 70% de l'enclave contre environ 60% aujourd'hui. Mesure qui sort du cadre fixé par le cessez-le-feu conclu avec le Hamas.
13: Pendant ce temps, des représentants militaires israéliens et libanais se réunissent à Washington aujourd'hui.
15: Un volet sécuritaire des négociations sous l'égide de l'administration Trump. Objectif, créer les conditions propices au dialogue politique cette fois, qui reprendra la semaine prochaine. Alors que sur le terrain, on enregistre une escalade ces derniers jours, malgré un cessez-le-feu entré en vigueur le 17 avril. Le Liban ou Israël a étendu sa zone de combat contre le Hezbollah et poursuivi ses frappes. Bilan au moins 17 morts hier dans le sud du pays, mais aussi dans la région de Beyrouth où une femme et 2 enfants ont été tués.
13: Parallèlement, un protocole d'accord serait en vue entre les États-Unis et l'Iran, même si pour le moment, il faut rester très prudent.
15: Ce cadre prévoirait de lever les restrictions sur la navigation dans le détroit d'Ormuz ainsi qu'une extension de 60 jours du cessez-le-feu conclu le 8 avril. Un temps supplémentaire qui permettrait d'aborder la très délicate question du nucléaire iranien. Le vice-président américain J.D. Vance fait état de beaucoup de progrès. Toutefois, Donald Trump n'a encore rien signé. L'agence iranienne Tasnim assure que le texte n'est pas encore finalisé.
13: La crise au Moyen-Orient qui continue en tout cas de peser sur le prix des carburants à travers le monde.
15: Et l'Italie ne fait pas exception. Le gouvernement de Giorgia Meloni a baissé les taxes sur l'essence pour aider les consommateurs et pourrait annoncer d'autres mesures. Mais il lui faut l'accord de Bruxelles. Et cette semaine, le FMI l'a pressé de ne pas prendre de décisions trop coûteuses pour son économie déjà très endettée. Alors qu'en pensent les Italiens ? Reportage à Bari, dans le sud, Muriel Paradon.
16: Dans le centre de Bari, à deux pas de la mer, la vie semble douce. Mais les Italiens souffrent, comme tout le monde, de la hausse des prix de l'énergie. Le gouvernement a certes baissé les taxes sur les carburants, mais personne ici n'a vu la différence sur les prix à la pompe, comme le raconte Vittorio.
18: La baisse du prix du carburant, on ne la ressent pas. C'est juste quelques centimes. Moi, personnellement, j'évite de prendre ma voiture ou ma moto. Je préfère le vélo ou le bus.
16: Cette semaine, le FMI a conseillé au gouvernement italien d'abandonner cette réduction des taxes sur les carburants qui aggrave la dette du pays et de réorienter ses aides vers les plus vulnérables. Pour Cecilia, une retraitée de 70 ans, une telle mesure serait la bienvenue.
19: S'il donnait aux pauvres, moi je serais très heureuse parce que j'ai une toute petite retraite. Je dois me restreindre sur l'électricité, le gaz, surtout.
16: Gianni, lui, est entrepreneur. Comme beaucoup, il est très sceptique sur toute mesure que pourrait prendre le gouvernement.
18: En Italie, on parle, mais on ne fait jamais rien. Et en attendant, l'économie italienne est catastrophique.
16: En Italie, la croissance économique est faible et la dette parmi les plus élevées de l'Union européenne. La crise énergétique n'a rien arrangé. Muriel Paradon, Bari, RFI.
13: Et dans ce contexte de flambée des prix à la pompe, Total Energy va tenir son assemblée générale annuelle aujourd'hui à Paris.
15: Le géant pétrolier français qui va présenter ses résultats à ses actionnaires, ils sont très bons, notamment depuis le début de la crise au Moyen-Orient. L'entreprise a généré près de 5 milliards d'euros de bénéfices au premier trimestre, mais Total reste sous le feu des critiques, notamment en France, où la société est accusée d'abuser de sa position. Un autre reproche revient, celui des fortes marges obtenues grâce à ses activités de trading, Aurélien Devernois.
20: C'est la réponse systématique de Total aux critiques pointant du doigt le fait que l'entreprise paie très peu d'impôts sur les sociétés en France, voire même parfois pas du tout. Total contribue dans les pays où elle produit son pétrole et son gaz. Sauf qu'une part non négligeable de ses profits viennent de Suisse ou de Singapour, pas vraiment connus pour leurs champs pétroliers. Total y a installé des filiales spécialisées dans le trading, c'est-à-dire la spéculation sur les stocks d'hydrocarbures. En misant sur la crise dans le détroit d'Ormuz, TOTSA à Genève a ainsi encaissé 1 milliard de dollars de bénéfices. Oui, admet le patron de Total, Patrick Pouyanné, dans une interview au Figaro, mais dans le trading, on ne gagne pas à tous les coups et cela ne représente que 10% des résultats de l'entreprise, sans toutefois préciser leur part dans les bénéfices. Or, celle-ci oscillerait entre 40 et 80% ces dernières années, selon une enquête de l'Observatoire des multinationales, le tout avec un niveau d'imposition relativement faible, 14% à Singapour contre 25% en France. Tout bénéfice donc pour les actionnaires, beaucoup moins pour les finances publiques françaises.
15: Une assemblée générale qui se tiendra à 14h, heure de Paris, à la Défense. Et ce matin, des actions sont prévues pour dénoncer le soutien financier et politique dont continue de bénéficier Total Energy, ainsi que l'augmentation des prix du carburant.
13: En Roumanie, Fabrice, le ministre de la Défense, affirme qu'un drone russe a touché un immeuble résidentiel sur son territoire dans la nuit.
15: Et deux personnes ont été blessées dans la ville de Galati, près de la frontière avec l'Ukraine, où la Russie poursuit ses frappes. Le ministère parle ce matin d'une grave et irresponsable escalade de la Russie. Des incursions de drones russes en Roumanie ont déjà été détectées depuis le début du conflit, mais c'est la première fois qu'un engin s'abat sur un immeuble d'habitation. Notez par ailleurs que l'Ukraine affirme ce matin qu'un navire turc a été attaqué par un drone russe en mer Noire.
13: Il est 7h11 à Paris, la politique française avec Raphaël Glucksmann qui se lance et qui dévoile son projet présidentiel.
15: Nous avons encore envie, c'est le nom de son livre sorti hier. Le député européen et aspirant candidat à la présidentielle de 2027 entend reprendre le thème du patriotisme à l'extrême droite. Et hier soir, il dédicaçait son ouvrage dans une librairie parisienne. Charlotte Urien-Tomaca.
21: Avant que l'été ne vienne ralentir le tempo de la campagne présidentielle, Raphaël Glucksmann accélère le mouvement. L'eurodéputé s'est donné 3 mois pour décider s'il sera candidat à l'élection présidentielle. Mais avant même d'officialiser sa décision, il franchit déjà une étape devenue presque incontournable pour tout prétendant à l'Élysée, la publication d'un livre.
22: C'est un livre qui vise à redonner l'envie. L'envie de France, l'envie de République.
21: Un exercice désormais classique dans la vie politique. Plus d'une centaine de personnes patientent pour obtenir une dédicace. Martine, électrice de gauche, espère voir Raphaël Glucksmann se lancer dans la course présidentielle. Mais elle comprend aussi son choix de prendre encore un peu de temps avant de trancher.
26: Aujourd'hui, c'est vraiment énorme le nombre de candidats déclarés ou potentiels.
0: Donc dans 3 mois, pourquoi pas, oui.
21: Objectif pour Raphaël Glucksmann, rassembler la gauche modérée autour d'un projet commun.
22: Je ne serai pas un candidat de plus. Et ce que je veux, c'est réunir ma famille politique, la gauche démocratique, républicaine, pro-européenne.
21: Un défi de taille dans un paysage politique fragmenté. Michel, adhérent de Place Publique et ancien militant socialiste, voit en l'eurodéputé un visage de renouveau.
1: C'est quelqu'un qui a des nouvelles idées. Je trouve qu'il faut renouveler le personnel politique.
21: Prochaine étape pour Raphaël Glucksmann, un grand meeting le 13 juin qui lui permettra de tester sa popularité à une échelle plus large.
4: Charlotte Turien, Thomas Carr.
13: Et puis direction les Baléares où vient de démarrer une véritable chasse aux serpents.
4: En effet, une invasion de couleuvres menace les lézards qui sont l'icône de l'archipel espagnol en Méditerranée. Et les chercheurs sont inquiets, ils ont confirmé ce que pêcheurs et touristes affirmaient depuis quelques mois déjà. Les couleuvres se lancent à la conquête de nouveaux îlots. Stéphanie Schuller.
5: Les couleuvres fer à cheval ne sont pas originaires des Baléares. Les premiers individus sont arrivés par accident, nichés entre les racines d'oliviers, transportés à Ibiza. Depuis, elles se sont reproduites de façon exponentielle grâce à une ressource alimentaire abondante, les lézards des Pitiuses. Sans ennemis naturels pendant des millénaires sur les Baléares, cette espèce a su développer une diversité de couleurs unique et est devenue l'icône de l'archipel. Seulement voilà, les couleuvres les avalent tous et à mesure que leur population grandit, celle des lézards disparaît. C'est alors que, poussées par la faim, les premières couleuvres se sont lancées dans l'eau. À la surprise des scientifiques, ces reptiles terrestres sont partis à la nage, coloniser les îlots autour d'Ibiza en quête de nourriture. Désormais, il faut sauver les lézards des Pitiuses de l'extinction. Ils jouent en effet un rôle clé dans la dispersion des graines des plantes et par conséquent dans la biodiversité insulaire. Les autorités locales ont déjà posé près de 20 000 pièges à serpents et de chaque îlot des Baléares, des spécimens de lézards sont envoyés aux eaux de Barcelone pour un programme de conservation.
4: Stéphanie Schuller.
13: Et puis un mot de tennis, Fabrice, avec la suite de Roland-Garros après la grosse journée d'hier.
4: Ouais, l'élimination surprise de Yannick Sinner, l'Italien numéro 1 mondial souffrant, éliminé par l'Argentin Juan Manuel Cerundolo. Une folle journée également pour Moïse Kouamé, le nouveau phénomène français qui a battu le Paraguayen Adolfo Daniel Valero en 5-7.
13: Merci beaucoup Fabrice Legrier. 5h14 en temps universel. Cette question au programme dans RFI Matin. Faut-il taxer les super profits des compagnies pétrolières ? Au moment où Total Energy organise, on en parlait dans le journal, son assemblée générale aujourd'hui avec ses actionnaires, bien le débat est relancé puisque l'entreprise a annoncé un bénéfice de 5 milliards d'euros au premier trimestre 2026 en pleine guerre au Moyen-Orient et en pleine flambée des prix des carburants à la pompe. Alors faut-il prévoir de nouvelles taxes ? Et si oui, comment ? Dans quel format ? On en parlera dans une heure avec Alice Chiocchetti, économiste à l'Institut des politiques publiques. Rendez-vous donc vers 8h20, heure de Paris, 6h20 en temps universel. Autre invité sur RFI ce vendredi, Amadou Sall, l'ancien ministre de la Justice d'Abdoulaye Ouad, l'ex-président sénégalais, qui fête ses 100 ans. Aujourd'hui, on va revenir sur sa carrière et sur son héritage dans environ une demi-heure. En Colombie, la présidentielle, ce sera dimanche. Et l'enjeu, c'est de savoir si le pays va rester à gauche après Gustavo Petro, ou bien si l'un des deux candidats de la droite va l'emporter, alors que l'un des principaux sujets de la campagne, c'est le regain de violence qui frappe la Colombie. On sera avec notre correspondante vers 7h15, TU. Et puis juste après, reportage à Londres, à la veille d'une finale de Ligue des Champions que les supporters d'Arsenal attendent depuis une vingtaine d'années après l'échec face à Barcelone.
23: 20 ans, ouais, 20 ans que j'attends ça, mais vraiment j'attends ça depuis toute ma vie parce que 2004, j'étais trop petit pour... Je suis trop jeune à cette époque-là pour comprendre ce qui se passe. Tout ça, c'est trop lointain, mais... Ça, c'est suffisamment là pour m'ancrer avec mon père qui me ramène un maillot d'Arsenal d'un voyage à Londres. Maintenant, on peut vivre un truc ensemble. C'est juste, ça me donne la chair de poule rien que d'en parler.
13: Voilà, Arsenal contre le Paris Saint-Germain en finale de Ligue des Champions. Ce sera demain, mais on en parle dès ce matin sur RFI. Mais d'abord, plus d'un million et demi de musulmans ont bravé la chaleur cette semaine. Plus de 40 degrés pendant le Hajj, le pèlerinage à la Mecque, l'un des 5 piliers de l'islam. Les fidèles sont venus du monde entier en Arabie Saoudite, malgré aussi les tensions au Moyen-Orient. Et évidemment, cet événement n'a pas échappé aux fausses informations. Bonjour Olivier Four.
25: Bonjour.
13: Avec des images publiées sur les réseaux sociaux générées par intelligence artificielle, des vidéos entre guillemets spectaculaires qui déforment la réalité, qui exagèrent la mobilisation des croyants.
3: La vidéo a fait le tour des réseaux sociaux. Une marée humaine entoure le mont Arafat. C'est à une vingtaine de kilomètres de la Mecque. La séquence dure 24 secondes. Elle est censée montrer l'un des rituels les plus importants du pèlerinage. Une journée consacrée à la prière et à la méditation sur le site où le prophète Mahomet aurait prononcé son dernier sermon. Sur

0: Arafat, des rochers à flanc de colline sur lesquels aucun visiteur ne s'est risqué. L'utilisation d'un outil de détection d'images artificielles confirme que cette vidéo a été conçue par une IA générative.
1: Et sur un réseau social comme TikTok, évidemment, ce genre de fausses informations, Olivier, détrône parfois les véritables images du Hajj.
0: Et certains contributeurs se sont même spécialisés dans la création d'images synthétiques autour de la thématique du pèlerinage. On y voit par exemple des hélicoptères parachutant des bouteilles d'eau sur les fidèles ou des camions équipés de brumisateurs géants fendant la foule pour rafraîchir les croyants. Certaines vidéos font mention de l'utilisation d'une IA, d'autres pas du tout.
1: Alors pourquoi est-ce qu'il y a autant de fausses images à propos de ce pèlerinage ?
0: Pour plusieurs raisons. D'abord, le pèlerinage concerne les musulmans du monde entier, soit plus de 2 milliards de fidèles. Donc les auteurs savent que ces images créées de toutes pièces trouveront leur public et permettront aussi de monétiser leur audience. Ensuite, le Hajj est un motif de fierté. Reste que si les croyants qui se rendent en Arabie Saoudite peuvent emporter leur téléphone portable, il est fortement déconseillé de filmer les rites et s'afficher sur les réseaux est considéré comme une attitude ostentatoire qui nuit à la sincérité de la démarche religieuse. Donc on pourrait penser que ces images artificielles viennent peut-être combler un vide, mais sur X, de nombreux contributeurs musulmans ont immédiatement condamné l'utilisation de vidéos générées par IA, parlant, je cite, de mensonges et de tromperies à l'égard du public et appelant chacun à ne pas partager ces vidéos et à vérifier l'authenticité des publications.
1: Les dessous de l'Infox avec Olivier Four. Au Moyen-Orient, toujours, la presse française s'intéresse, elle, ce vendredi, aux opérations israéliennes au Liban, mais aussi dans la bande de Gaza, que le Premier ministre Benjamin Netanyahou dit vouloir contrôler à 70%. Israël met à profit un cessez-le-feu de façade pour accentuer son emprise. Voilà le titre du correspondant du journal Le Monde à Jérusalem. Les frappes sont quotidiennes, mais elles ne sont pas comparables par leur impact avec la situation d'avant le cessez-le-feu, décrit Luc Bronner. En parallèle, poursuit-il, l'armée continue méthodiquement de détruire la partie de l'enclave qu'elle occupe. Quelques 2 millions d'habitants de Gaza vivent donc désormais dans des conditions extrêmement difficiles, dans un espace réduit de plus de la moitié. Après 2 années de guerre ouverte, suivie de près de 8 mois de cessez-le-feu, une partie de la société israélienne s'interroge, sans obtenir de réponse sur la stratégie mise en œuvre dans l'enclave, note le correspondant du Monde. La trêve à Gaza désole, selon lui, une lâche partie des élites politiques et militaires, convaincues que cette période laisse le Hamas reconstituer ses ressources humaines et financières. Des voix s'élèvent donc pour sortir de l'impasse actuelle, quitte à reprendre les frappes aériennes de façon plus intensive. Et puis dans la presse française également, cette vague de chaleur qui touche une partie de l'Europe et les spécialistes météo qui essuient injures et menaces sur les réseaux sociaux, c'est ce que relève Libération. Blâmés pour leur carte trop rouge, accusés de dramatiser, ils témoignent auprès du journal et racontent cette nouvelle tendance. Avant, le ton était plus léger, dit une journaliste météo qui assure désormais être parfois interpellée dans la vraie vie par des climato-sceptiques. Dès qu'on parle de réchauffement climatique, ça cristallise, observe un autre. Libération s'interroge donc, comment la météo a-t-elle pu devenir l'objet de tant de théories complotistes ? L'une des présentatrices stars en France, Evelyne Delia, préfère relativiser. Il y en a qui vous disent que la Terre est plate, qu'aucun homme n'a marché sur la Lune. À partir du moment où vous voulez me convaincre que 2 plus 2 ne font pas 4, je ne peux pas faire grand-chose, conclut-elle. En France toujours, ils sont plus de 135 000 enfants et adolescents à avoir relevé le défi 10 jours sans écran. C'était jusqu'à hier, la 9e édition de cette opération portée par l'association qui porte le même nom, de la crèche au lycée. Plus de 900 établissements y ont participé pour sensibiliser les jeunes au risque des écrans. Opération menée notamment au sein du collège Saint-Exupéry à Paris, où les parents d'élèves ont même choisi de lier cette problématique à celle de l'alimentation. C'est un reportage de Rachel Escolano.
2: La récréation à peine sonnée, une quinzaine d'élèves du collège Saint-Exupéry à Paris se pressent dans le gymnase autour des prospectus colorés du défi 10 jours sans écran.
3: Ça c'est des badges.
4: Défi 10 jours sans écran.
5: Non, les frimes.
2: Dans ce collège, l'association de parents d'élèves, représentée par Kadisson Kodiata, a choisi d'élargir le débat en raccrochant le défi à la diététique. De nombreuses études montrent qu'il existe un lien entre le temps passé devant un écran et le grignotage.
6: Je trouve que c'est très important d'informer les enfants du danger du sucre sur le corps. Quand on regarde un écran, souvent les enfants aiment grignoter. Donc ils vont grignoter, par exemple,

0: Des chips où il y a du sucre caché, des bonbons forcément.
1: Elle a préparé elle-même les questions du quiz. Le principe est simple, si les élèves répondent correctement, ils gagnent l'un des précieux badges. Pour motiver les enfants à tenir 10 jours sans téléphone, console ou ordinateur, l'association 10 jours sans écran leur propose une sorte de concours et ça marche.
2: Vrai ou faux, le sucre donne de l'énergie rapide au corps?
3: Non.
4: Le bélamo,
5: c'est faux.
6: Vrai.
2: C'est vrai.
6: Yes.
2: Alors, quel aliment contient
1: les enfants qui participent sont tous volontaires et même à 11 ans, ils savent déjà que les écrans peuvent rendre addicts.
7: Ça va nous inciter à ne pas regarder les écrans.
8: Moi, j'ai un contrôle parental.
9: Bah, en fait, c'est difficile parce que j'ai pas beaucoup de temps. C'est-à-dire j'ai que 2 heures.
10: Ah non, c'est
9: En même temps, c'est bien parce que au moins, je vais pas devenir addict.
11: Est-ce que vous avez l'impression que vous avez quand même vous occuper autrement?
9: Oui. Jouer dehors.
1: Tous les établissements participants se préparent en amont grâce à un kit qui comprend des badges, de la documentation et des carnets de bord pour les enfants fournis par l'association 10 jours sans écran. Eneko Jorajouria, le coordinateur, explique l'importance de rendre ce défi ludique.
12: On présente le défi comme un match qu'on va mener entre des professionnels qui sont de redoutables adversaires et qui travaillent derrière les écrans. Et donc le match va être difficile, mais par la force collective, nous pouvons arriver à marquer un maximum de points contre ces adversaires.
1: Le but n'est pas d'interdire totalement les écrans au quotidien, mais de sensibiliser les jeunes et montrer qu'il est possible de s'occuper autrement. En plus du défi, l'association de parents d'élèves a organisé un concours de pâtisserie, une soirée jeux de société et un atelier théâtre.
13: Voilà, donc pour votre reportage au collège Saint-Exupéry à Paris, Rachel Escolano. Alors, l'Observatoire français des drogues et des tendances addictives, l'OFDT, a publié un rapport pour analyser les usages numériques des enfants, des adolescents et des jeunes adultes. Et ce qu'il en ressort, notamment, Rachel, c'est que c'est pas forcément pertinent de s'intéresser uniquement au temps d'écran.
1: Le temps d'écran était souvent présenté comme la base des recherches pour mesurer l'addiction des jeunes. Mais l'Observatoire français des drogues et des tendances addictives explique que ce n'est pas si représentatif que ça. À la place, le rapport évoque la fréquence de déverrouillage du téléphone ou le passage d'une application à une autre qui crée une hypervigilance aux écrans. Les jeunes sont dans l'attente constante de nouvelles notifications, même la nuit. Faire défiler des contenus à l'infini est aussi un facteur addictif qui agit sur le sommeil, l'angoisse et la concentration des jeunes. L'OFDT recommande donc de comparer l'exposition à des critères d'addiction, comme des symptômes de manque et la perte de contrôle, qui se traduit notamment par l'impossibilité d'arrêter de scroller. Autre évolution, être actif sur les réseaux sociaux, poster des photos, des tweets ou échanger des messages n'est pas forcément mieux que de consommer du contenu sans interagir. Ce qui était analysé comme des facteurs de sociabilité conduirait en réalité à une recherche de validation accrue et de l'anxiété.
13: Explication et dossier signé Rachel Escolano. L'actualité africaine à suivre dans un instant, ce sera juste après ce titre à retrouver dans la playlist RFI. Claro, c'est signé Jinton et Amimiou.

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5: Il est 5h30 en temps universel. 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Le journal Afrique. Bonjour Paul-Longsens Spinelli.
6: Bonjour Clotilde, bonjour à tous.
5: À la une, cette décision de la justice gabonaise qui ne convainc pas tout le monde.
6: Une décision à l'issue du procès sur le naufrage de l'Esther Miracle, ce bateau qui avait chaviré en 2023 faisant au moins 34 morts selon un bilan officiel. Certains responsables ont écopé de peines de prison de plus de 3 ans et devront payer des dommages et intérêts. Malgré cela, les parties civiles en ressortent frustrées. Le chef de l'Organisation Mondiale de la Santé est attendu à Bunia dans l'est de la RDC aujourd'hui. C'est ici qu'a commencé l'épidémie d'Ebola qui sévit actuellement dans le pays. Le patron d'Africa CDC lui dénonce l'attitude de certains États occidentaux dans leur réponse à cette crise. Un siècle après sa naissance, Abdoulaye Wade s'érige toujours comme une figure respectée, incontournable même dans l'histoire politique sénégalaise. L'ancien président fête ses 100 ans aujourd'hui. Et puis la France aura traîné, mais les députés ont fini par abroger hier le Code Noir, ce texte qui régissait à l'époque le fonctionnement juridique de l'esclavage dans les colonies. Des responsables envoyés derrière les barreaux et des parties civiles dédommagées. C'est le verdict du procès sur le naufrage de l'Esther Miracle. Officiellement, 34 personnes étaient décédées et 7 sont disparues dans la nuit du 8 au 9 mars 2023 dans cette liaison maritime entre Libreville et Port-Gentil. 124 passagers avaient également pu être secourus. Des condamnations, donc jusqu'à 38 mois de prison, ont été prononcées. 248 millions de francs CFA de dommages et intérêts pour mise en danger de la vie d'autrui, soit 2 millions par personne. Mais cela reste insuffisant pour les parties civiles, François Mazet.
7: Si les avocats des parties civiles avaient apprécié la dureté du réquisitoire du procureur qui avait comparé l'Esther Miracle à un corbillard autorisé à naviguer par la corruption des autorités, la décision du tribunal correctionnel, plus clémente que le parquet, les frustre. Parmi eux, maître Calvin Job.
8: Une très grosse déception. Cette décision retranscrit le mépris qui a été observé vis-à-vis des victimes depuis l'audience d'ailleurs. Poser 2 millions par personne, c'est vraiment mépriser la souffrance de ces gens. Ignorer la mémoire des personnes décédées durant ce naufrage, c'est une décision que nous ne pouvons pas accepter et nous allons intenter les recours nécessaires pour que ce jugement soit révisé.
7: Autre interrogation, la société propriétaire de l'Esther Miracle, Royal Coast Marine, est condamnée. Plusieurs de ses employés aussi, mais son directeur général est relaxé. Pour autant, l'avocate de la compagnie, maître Solange Nfono-Ecomier, n'est pas non plus satisfaite.
9: Cette décision ne me satisfait pas tout simplement parce que la responsabilité individuelle qu'on attend sur le plan pénal de chaque personne inculpée n'a pas été démontrée. C'est comme si on pouvait faire ce qu'on veut.
7: Le tribunal a par ailleurs ordonné à l'assureur de verser les garanties prévues pour les personnes décédées.
6: François Mazet, le patron de l'OMS attendu au cœur du foyer d'Ebola aujourd'hui à Bunia, capitale de l'Ituri dans l'est de la RDC. Avant cela, Tedros Ghebreyesus a atterri à Kinshasa hier où il a déclaré qu'il était possible, je cite, d'arrêter cette chose à Rwampara en Ituri. Une première personne a quitté mercredi le centre de traitement Ebola. C'est la première guérison confirmée depuis le début de l'épidémie. La souche Bundibugyo qui a engendré 1077 cas suspects, 246 décès suspects. Ce sont les derniers chiffres communiqués hier par Africa CDC. Son directeur Jean Kaseya a promis qu'un vaccin sera prêt d'ici la fin d'année contre ce variant. Il a également dénoncé l'attitude protectionniste de certains pays sans toutefois les nommer.
10: Nous ne pouvons pas arrêter cette épidémie sans moyens, avec de simples déclarations politiques faites par certains pays. Et surtout, nous ne pouvons pas arrêter cette épidémie avec des restrictions de voyage que certains pays occidentaux ont commencé à imposer aux pays africains. C'est une honte de voir un pays comme le Soudan du Sud, qui n'a pas un seul cas suspect, pas un seul décès suspect, être frappé par ces restrictions de voyage. Qui peut m'expliquer pourquoi? La façon dont certains pays occidentaux traitent l'Afrique est inacceptable. Nous appelons également nos pays africains à faire preuve de compréhension. C'est en renforçant les mesures de santé publique aux frontières que nous pouvons mettre fin à cette épidémie. Nous n'avons pas besoin de fermer nos frontières à nos propres frères et sœurs.
6: L'Ouganda et le Rwanda notamment avaient annoncé la fermeture de leurs frontières avec la RDC. Les États-Unis ont interdit l'entrée aux personnes de nationalité étrangère ainsi qu'aux titulaires de la carte verte ayant voyagé en RDC, en Ouganda et au Soudan du Sud au cours des dernières semaines. Et puis le Canada, pour sa part, a interdit aux résidents de la RDC, de l'Ouganda et du Soudan du Sud d'entrer sur son territoire pendant 90 jours à compter de mercredi. L'ONU et une quarantaine d'ONG ont épinglé la Suisse pour le renvoi forcé de demandeurs d'asile vers le Burundi. Le pays est considéré comme sûr par la Confédération helvétique, qui est l'un des seuls pays européens à pratiquer ces retours contraints. Mais pour les associations de défense des droits de l'homme, les autorités suisses se basent sur une évaluation caduque du Burundi, accusé de pratiquer la torture. Ilyes Atia, le mois dernier, 11 ressortissants burundais, dont une famille avec enfants, ont ainsi été renvoyés chez eux et d'autres pourraient suivre.
11: Eric, c'est un nom d'emprunt, a fui le Burundi après avoir été torturé en prison pour s'être opposé à la milice locale des Imbonerakure.
12: Dans le service des renseignements, j'ai été incarcéré pendant 3 semaines. J'ai subi les tortures physiques et les tortures sexuelles.
11: Réfugié depuis 2022 en Suisse, où la justice l'a débouté de sa demande d'asile, Eric risque l'expulsion à tout moment.
12: Depuis ce jour-là, je vis dans une situation d'aide d'urgence. J'arrive pas à bien dormir. Je prends toujours des médicaments pour le stress. Quand j'imagine que je peux être renvoyé au Burundi avec tous les sorts que j'ai subis, et vraiment, c'est compliqué pour moi.
11: Emma Liden est avocate spécialisée en droits humains à Genève. Elle a porté le dossier d'Eric auprès du rapporteur spécial de l'ONU.
13: Le secrétariat d'État aux migrations doit renouveler son appréciation de la situation au regard des droits humains au Burundi. Les autorités sont tenues d'évaluer chaque situation de manière individualisée et actualisée.
11: Les autorités suisses évaluent le risque sécuritaire et accordent le statut de réfugié en fonction du profil militant des demandeurs d'asile. Le rapporteur spécial de l'ONU souligne dans son rapport que le simple fait d'avoir fui le pays constitue pour les autorités burundaises un acte de déloyauté envers le régime, rendant tout retour risqué.
6: Ilyes Atia. Au Nigeria, les partis politiques doivent s'activer pour désigner leurs candidats aux élections générales de l'an prochain. Ils ont jusqu'à demain pour transmettre à la commission électorale la liste de leurs prétendants à la présidentielle, au siège du Sénat et à la Chambre des représentants, notamment l'APC, le Congrès des progressistes, a désigné le président sortant Bola Tinubu comme candidat à sa propre succession. Les formations politiques d'opposition, elles, ont organisé des primaires. C'est le cas de l'ADC, le NDC ou encore le PDP, au sein desquels de profondes dissensions sont apparues ces derniers jours, Lisa Fabian.
14: Les primaires des partis d'opposition nigérians s'avèrent particulièrement chaotiques entre guerres de factions et organisation de conventions concurrentes au niveau local comme national. Ce mercredi, l'ancien vice-président et opposant historique Atiku Abubakar a été désigné pour porter les couleurs de l'ADC lors de la prochaine présidentielle. Pourtant, d'anciens dirigeants de ce parti contestent toujours sa légitimité au point d'avoir désigné de leur côté un autre candidat. Des divisions font aussi trembler le PDP, où le retour de l'ancien président Goodluck Jonathan sur la scène politique n'est pas soutenu par tout le monde. Si celui-ci bénéficie de l'appui de certains cadres du parti, un autre candidat à la présidentielle a déjà été désigné par la faction dirigée par Nyesom Wike, un allié du président Bola Tinubu qui souhaite mettre le PDP au service du pouvoir. Un consensus semble en revanche se dessiner au sein du NDC. Ce parti d'opposition est prêt à s'aligner derrière la candidature de Peter Peter Obi, ancien chef du Parti travailliste, arrivé troisième lors de la dernière présidentielle. Sa candidature devrait être officialisée d'ici samedi.
6: Lisa Fabian, au Burkina Faso, la grande mosquée du mouvement sunnite de Ouagadougou a été fermée jusqu'à nouvel ordre hier par les autorités. Le gouverneur de la région de Dadiogo, qui englobe la capitale, évoque des risques de troubles à l'ordre public. Cela intervient quelques jours après l'interpellation du guide religieux de ce mouvement, Mohamed Ishaq Kindo. L'imam avait critiqué l'adoption d'un projet de loi encadrant les pratiques religieuses et depuis son arrestation, ses partisans manifestent pour demander sa libération. Des dizaines d'entre eux avaient été interpellés à leur tour mardi. L'une des plus éminentes figures politiques du Sénégal célèbre ses 100 ans aujourd'hui. Abdoulaye Wade, ancien président sénégalais, est né effectivement le 29 mai 1926. Cet avocat de formation et fondateur du Parti démocratique sénégalais avait fait sensation en mars 2000 en battant à l'époque le président Abdou Diouf, marquant la première alternance politique dans son pays. Il dirigera le Sénégal pendant 12 ans avant d'être lui-même battu par Macky Sall. Nafissatou Diallo est secrétaire nationale de la communication du PDS. Elle se souvient des qualités humaines d'Abdoulaye Wade.
15: Il est d'une grande générosité intellectuelle. C'est quelqu'un qui prend son temps pour nous enseigner, discuter, et un grand démocrate. À plusieurs reprises, il nous est arrivé de n'avoir pas les mêmes opinions sur une question. Il nous dit « alors donnez-moi les arguments ». On lui donne les arguments et si on est plus nombreux à lui donner le même argumentaire, il dit « bon, je me soumets ». C'est un intellectuel également qui a une vaste culture générale. Un homme très charismatique. Mais également un homme politique qui a un parcours exceptionnel. 26 ans d'opposition où il a été arrêté, il a été, je peux dire, quasiment torturé psychologiquement, fait plusieurs fois la prison, mais il a mené sa marche dans la démocratie en rappelant qu'il ne marcherait jamais sur des cadavres pour accéder au pouvoir. Et ça, il nous l'a démontré avec la première alternance démocratique en 2000, le 19 mars 2000.
6: Nafissatou Diallo, interrogé par Polycarpe Essomba. Après les derniers meetings hier, la campagne pour les élections législatives et communales s'est refermée hier soir en Guinée. C'est donc ouvert une période de silence électoral jusqu'au vote dimanche. Des formations politiques historiques comme l'UFDG et le RPG sont absentes après avoir été dissoutes en mars. Partie prenante aux forces vives, elles appellent à boycotter le scrutin. Et puis la France a abrogé hier l'un des derniers vestiges de l'esclavage, le Code noir, supprimé après un vote des députés. Ce texte paru en 1685 organisait juridiquement la traite des esclaves dans les colonies françaises. Et malgré l'abolition de l'esclavage en 1848, le Code noir, lui, est pourtant resté en place. 25 ans après la loi Taubira reconnaissant la traite de l'esclavage comme crime contre l'humanité, le rapporteur, le député de Guadeloupe, Max Mathiasin, a appelé avant le vote à poser un acte puissant de mémoire, de justice et de reconnaissance, même s'il ne pourra solder seul les blessures de l'histoire. Pour le philosophe sénégalais Souleymane Bachir, cette abrogation à portée symbolique ne doit pas être négligée.
16: Le symbole est fort parce que même si cette loi n'avait plus cours du tout, cela représente beaucoup que ce vote soit intervenu. Tout se passe comme si le monde post-colonial dans lequel nous vivons est un monde aussi où on révisite l'histoire et où on essaye de réconcilier les mémoires et la manière dont la France, au fond, peut se regarder au miroir de sa propre histoire, au miroir de ce texte, en disant qu'en effet, l'État français, dans sa continuité, sous Louis XIV, avait pu voter un tel texte qui était la déshumanisation complète des esclaves. C'est un événement qui a son importance. Oui, tout cela s'inscrit dans le cadre d'une politique mémorielle, d'une politique de confrontation avec sa propre histoire que la France est en train de conduire et qui est une excellente démarche, me semble-t-il.
6: Le professeur Souleymane Bachir Diagne, joint par Florence Maurice. C'est la suite des RFI Matin tout de suite avec Clotilde Dumay.
5: Merci beaucoup, Palon Spinelli. Un mot sur ce qui vous attend au cours de la prochaine demi-heure. L'ancien président sénégalais Abdoulaye Wade fête ses 100 ans aujourd'hui. Son ancien garde des Sceaux Amadou Sall revient sur sa carrière, son héritage et sur la politique sénégalaise. Il sera notre invité dans un instant. On va aussi essayer de comprendre comment le Canada espère peser sur le marché du gaz naturel liquéfié en pleine crise énergétique liée au Moyen-Orient. Et puis quand certains pays ouvrent des ambassades numériques pour se prémunir face aux cyberattaques, Guillaume Nodin va tout nous expliquer, ce sera juste avant le prochain journal international. En attendant l'actualité sportive. Bonjour Antoine Gonnier.
17: Bonjour Clotilde.
5: En football, la RDC poursuit sa préparation au Mondial. Ça se passe à Liège, en Belgique.
17: Et pas de passage par Kinshasa en raison des obligations de quarantaine dues à la situation sanitaire dans le pays. Mais le peuple congolais a quand même tenu à accompagner ses léopards, notamment en musique. Les chansons, élément incontournable des compétitions de foot ces dernières années. Demandez aux Ivoiriens et leur célèbre coup du marteau en 2024. Pour la RDC, morceau choisi avec Olga Massangou.
18: Pour accompagner les léopards pendant cette Coupe du Monde, les supporters congolais auront l'embarras de choix tant la discographie dédiée aux 11 nationales l'est élargie. Au premier rang de cette mobilisation, on retrouve incontestablement le groupe d'animation des léopards, véritable poumon des tribunes. Mais au-delà de stades, la tendance actuelle est au lancement des challenges sur les réseaux sociaux comme TikTok ou Facebook. L'artiste Innocent Baloumé, dit Innosbi, s'est d'ailleurs prêté au jeu en lançant un teaser. Un nouveau morceau que Patient, grand amoureux de la bonne musique, valide déjà à 100%.
19: Go 243 est en ce moment la chanson qui prime, même sur les réseaux sociaux, qui pousse les léopards. Parce que oui, plusieurs attendent la première victoire de la RDC à une édition mondiale.
18: Pourtant, si certains attendent impatiemment des nouveaux morceaux pour renouveler la playlist, d'autres préfèrent miser sur des valeurs sûres. C'est le cas de Simon, qui privilégie l'authenticité et l'identité culturelle congolaise, fièrement représentée par l'incontournable morceau « Fimbu » de Félix Oisekoi.
20: Il y a des chansons qui sont là, mais il y en a qui traversent les temps, qui traversent les compétitions. Fimbu, Fimbu, chicote. J'espère que les léopards vont chicoter à la Coupe du Monde.
18: Olga Massango, Kinshasa, RFI.
5: Et en attendant la Coupe du Monde, la Ligue 1, Antoine, avec le barrage d'accession, le maintien entre Nice et Saint-Etienne qui s'offre une polémique autour des Niçois avec Ali Abdi.
17: L'international tunisien a rejoint les Aigles de Carthage à la veille du match de barrage sans l'autorisation de son club, mais en vertu des lois de la FIFA, dont les dates internationales pré-Coupe du Monde ont débuté le 24 mai. De quoi susciter des menaces sur les réseaux sociaux contre le latéral gauche. Le GC Nice a appelé au respect envers le joueur et Sabri Lamouchi, le sélectionneur tunisien, a tenu à rappeler qu'un compromis avait été trouvé. Abdi a en effet disputé la manche aller du barrage le 26 mai avant de rejoindre sa sélection.
5: En basket, on connaît désormais les deux finalistes de la 6e édition de la balle qui se déroule en ce moment à Kigali.
17: Après les RSSB Tigers, Petro de Luanda remporte sa demi contre l'Al Ahly Benghazi 94-88. L'équipe angolaise championne en 2024 a toujours atteint au moins les demi-finales et a été 4 fois en finale. Une expérience qui a payé selon le meneur angolais Loukeny Gonsalves qui estime que le championnat angolais a préparé le Petro aux joutes continentales.
21: The key of the game. La clé, c'est juste de jouer très dur. On joue beaucoup en Angola et la compétition nationale est rude. C'est très physique, donc on a l'habitude de jouer des matchs comme celui de ce soir. Mais le plus important, c'est de jouer et s'entraîner ensemble en tant qu'équipe, de rester concentré et sur la même page, de suivre le jeu que met en place notre entraîneur et de tout donner pour passer à l'étape suivante. Nous savons tous ce que nous devons faire et ça aide.
17: Loukeny Gonsalves avec Lucie Mouillot, la finale de la balle qui se jouera dimanche à Kigali.
5: Antoine Grenier pour les sports. 5h47 en temps universel. Il fête ses 100 ans ce vendredi 29 mai. L'ancien président sénégalais Abdoulaye Wade, qui vit désormais à Versailles, près de Paris, fondateur du Parti démocratique sénégalais. Il est resté 12 ans au pouvoir avant d'être battu par Macky Sall. Des célébrations sont prévues la semaine prochaine au Sénégal pour rendre hommage à Abdoulaye Wade. Mais d'ici là, on revient sur son héritage avec Amadou Sall, l'ancien ministre de la Justice du président, son ancien porte-parole, qui milite aujourd'hui dans l'opposition avec le Parti des libéraux et démocrates. En ligne de Dakar, il répond aux questions de Christophe Boisbouvier.
22: Amadou Sall, bonjour.
23: Bonjour.
22: Quel est l'héritage qu'Abdoulaye Wade va laisser au peuple sénégalais ?
23: Abdoulaye Wade va laisser un énorme héritage au peuple sénégalais. D'abord, le premier héritage, c'est sa forte conviction à la démocratie, au combat démocratique. Pendant 27 ans, il était opposant. Il s'est présenté à des élections présidentielles pendant 5 fois sans jamais se décourager. Et tout a été fait dans le calme, dans la démocratie, en excluant toute violence. Il l'avait dit dès le départ, je n'enjamberai n'avait pas de cadavre pour arriver au pouvoir. Donc le premier héritage de Wade, c'est la conquête démocratique et pacifique du pouvoir, mais aussi son exercice démocratique.
22: En mars 2000, quand Abdou Diouf a perdu, il a appelé Abdoulaye Wade pour le féliciter. Et en mars 2012, quand Abdoulaye Wade a perdu à son tour, il a appelé Macky Sall pour le féliciter aussi. Pourquoi ces gestes de grande courtoisie républicaine n'arrivent qu'au Sénégal et presque nulle part ailleurs?
23: Parce qu'on a une spécificité sénégalaise. Pendant très longtemps, Dakar a été le centre de l'Afrique occidentale française. Toute l'administration coloniale était basée à Dakar. Donc, il y avait énormément de facteurs qui ont fait que la démocratie s'est très rapidement acclimatée dans ce pays. Et les joutes oratoires, les joutes politiques ont toujours existé, j'allais dire, dans la bonne humeur. En tout cas, à l'intérieur des familles, les familles étaient éclatées politiquement, mais restaient unies. Donc, c'est une spécificité sénégalaise. C'est notre ancrage à la démocratie et à la liberté. Aujourd'hui, quand on regarde l'évolution de certains pays africains, on se rend compte aussi que ça ne se passe pas seulement au Sénégal. Regardez ce qui s'est passé au Bénin, ce qui se passe au Ghana. C'est ça aussi la règle en démocratie.
22: Et avec le PASTEF et la dispute actuelle entre Bassirou Diomaye Faye et Ousmane Sonko, est-ce que vous pensez que cette tradition républicaine va durer ou au contraire va disparaître?
23: Tant que ça reste une crise politique, ça se règle politiquement. Au Sénégal, la première fois qu'il y a eu une crise au sommet de l'État, une crise institutionnelle, les parachutistes étaient en face des gendarmes. J'espère qu'on n'en arrivera pas à cette crise des institutions. Aujourd'hui, il y a un combat politique dans lequel aujourd'hui, on ne sait pas trop bien qui prend l'ascendant. Probablement, les conseillers du président l'ont peut-être mal conseillé, pensant que c'était la mort de Ousmane Sonko. Ousmane Sonko, c'est comme l'autre a plusieurs têtes. Au gouvernement, on lui a coupé une tête, une autre tête a poussé à l'Assemblée nationale. Donc il est là, il est bien vivant, il survit à cette crise-là et ils sont l'un en face de l'autre. On est dans une autre crise politique avec ceci des particuliers qui n'ont pas la même expérience. Ils sont beaucoup plus jeunes, beaucoup plus fougueux. Les égos sont très développés. Espérons qu'on s'en arrêtera à la crise politique et que ça ne va pas dégénérer.
22: Et à la fin, qui va gagner?
23: Je donne ma langue au chat. On attend de voir à la fin qui va gagner.
22: Vous avez l'air de dire que c'est Ousmane Sonko.
23: Ah, pour le moment, il n'est pas mort. C'est tout ce que je peux dire.
22: Ce vendredi, est-ce que vous pensez qu'Abdoulaye Wade, qui vit actuellement à Versailles, près de Paris, va recevoir quelques appels téléphoniques ou pas?
23: J'imagine bien. J'imagine qu'il va recevoir beaucoup d'appels de ses disciples, nous-mêmes, beaucoup.
22: Vous allez l'appeler vous-même?
23: Oui, bien sûr. J'imagine que Macky Sall va l'appeler parce que Macky Sall est un de ses disciples. J'imagine que quelques-uns de ses amis qui l'ont rejoint dans l'international libéral, notamment le président Alassane Ouattara, va l'appeler. J'imagine. J'imagine aussi que son ami et petit frère Denis Sassou Nguesso va l'appeler, peut-être le président Abdou Diouf, parce qu'avec le président Abdou Diouf, c'est une relation très particulière. Je vais vous raconter une anecdote. Lorsqu'Abdoulaye Wade a pris le pouvoir, a été élu, il est allé rendre visite à la mère d'Abdou Diouf. Et il est venu, il lui a dit, écoutez, vous êtes une mère chanceuse, parce que vous avez deux enfants, parce qu'ils ont des liens de parenté. Vous avez deux enfants, l'un était président de la République, il a été battu par l'autre. Donc vous avez vous deux enfants qui se sont succédés à la tête de l'État. Et j'imagine que, entre autres, pour cette raison-là, Abdou Diouf va l'appeler, et ils ont gardé de bonnes relations, c'est des républicains et c'est des démocrates.
22: C'est une belle histoire. Et Idriss Seck?
23: Ah oui, pourquoi pas? Idriss Seck fait partie de l'héritage et des héritiers. Nous allons tous l'appeler parce que c'est notre guide, il nous a tous mis les pieds à l'étrier, nous sommes ses disciples.
22: Et Bassirou Diomaye Faye?
23: Il devrait, parce qu'il est président de la République et la République du Sénégal a pris une part importante dans l'organisation de cet événement qui est un événement important. 100 ans, ça n'est pas donné à n'importe qui, surtout à un ancien président de la République. J'imagine qu'il va l'appeler.
22: Et Ousmane Sonko?
23: Ousmane Sonko, pourquoi pas? Ousmane Sonko est un homme politique. Et j'ai le souvenir très précis en 2019, lorsque Ousmane Sonko était candidat à l'élection présidentielle et que nous, notre candidat Karim Wade, avait été recalé. Et c'est moi-même qui ai reçu à l'hôtel Terroubi Ousmane Sonko qui était venu demander le soutien d'Abdoulaye Wade. C'est vrai, il a eu des mots parfois très durs à ses débuts contre Wade, contre tous les hommes politiques d'ailleurs. Mais je mets ça sous le compte du manque d'expérience et de la fougue qui était la sienne à l'époque. Mais qu'aujourd'hui, avec le recul, Abdoulaye Wade mérite bien qu'il l'appelle au moins pour cet événement-là. C'est la République du Sénégal qui sortira grandie de cette situation.
22: Amadou Sall, merci.
5: Entretien avec Christophe Boisbouvier qui signe aussi un article sur RFI.fr retraçant en 8 dates la carrière d'Abdoulaye Wade. Le Canada et son gaz naturel liquéfié. Le Canada qui veut se repositionner sur ce marché des hydrocarbures dans le contexte géopolitique actuel. Bonjour Agnieszka Kumor.
0: Bonjour.
5: Le Canada a conclu un accord pour fournir à l'Allemagne du GNL en provenance d'une usine qui devrait voir le jour sur la côte ouest canadienne. Alors, est-ce que c'est une bonne nouvelle d'abord pour l'Europe ?
0: Oui, alors que les Européens cherchent activement un approvisionnement en gaz pour remplacer les livraisons en provenance de Russie et du Moyen-Orient, les autres pays en font autant. Comme l'Inde qui a réduit d'un tiers ses importations du pétrole russe et se tourne vers l'Amérique latine et l'Afrique pour les compenser. Ainsi, les routes de commerce mondial d'hydrocarbures sont en train de se redessiné. Dans ce contexte, le Canada souhaite apparaître comme un partenaire fiable qui n'utilisera pas l'énergie comme moyen de pression sur d'autres pays.
5: Partenaire fiable, même si son GNL coûte plus cher.
0: Compte tenu du coût élevé de construction des infrastructures nécessaires, le gaz naturel canadien coûte en effet plus cher que celui de ses concurrents. Mais cela pourrait changer. Le Canada possède d'énormes réserves de gaz naturel, toutefois, l'écrasante majorité de sa production transite vers les États-Unis par le gazoduc. Et ce parce que, jusqu'à récemment, le pays ne disposait d'aucune installation d'exportation de GNL sur la côte ouest. L'été dernier, en partenariat avec le groupe anglo-néerlandais Shell PLC, la construction du nouveau terminal de liquéfaction a été achevée. Il s'agit de la première phase du projet LNG Canada.
5: Et l'accord avec l'Allemagne fait partie de ce projet ?
0: C'est exact. Berlin s'est engagé à acheter jusqu'à 1 million de tonnes de GNL par an au Canada. Cela équivaut à la consommation de l'électricité de la ville de New York pendant plus d'un mois. Le gaz proviendrait de l'usine Xili Sims, un projet de construction situé plus au nord, près de la frontière avec l'Alaska. À terme, cette usine devrait produire jusqu'à 12 millions de tonnes de GNL par an, destinées à fournir notamment l'Asie. Grâce à ce vaste projet, Ottawa compte doubler ses exportations de GNL vers les marchés non américains.
5: Agnieszka Kumor pour la chronique des matières premières. Dans un instant sur RFI, le journal international. Mais d'abord, on va s'intéresser à deux pays dans la fabrique du monde. Bonjour Guillaume Nodin.
1: Bonjour.
5: L'Estonie et le Luxembourg, deux pays réunis en un seul endroit, dans ce qu'on appelle une ambassade numérique, une ambassade de données. Qu'est-ce que c'est ?
1: Alors une ambassade de données, c'est une sorte de coffre-fort numérique réputé inviolable. Elle contient les données les plus sensibles d'un pays stockées dans les serveurs informatiques situés sur le territoire d'un autre pays. C'est ce que l'Estonie a mis en place quelque part au Luxembourg. Le lieu exact est tenu secret. Le média américain en ligne Politico s'intéresse à ce phénomène. Dans l'ambassade numérique d'Estonie, on trouve par exemple les données des services publics du pays, l'état civil des citoyens, le cadastre, les registres de propriété foncière, les données du système de retraite et d'autres données dont on n'a évidemment pas connaissance pour des raisons de sécurité.
5: Quel est l'objectif ?
1: Mettre les données à l'abri du sabotage, des cyberattaques. C'est déjà arrivé en 2007. Le Parlement estonien avait été perturbé, de même que le système bancaire du pays et des journaux. Ces cyberattaques s'étaient produites à la suite d'un désaccord avec la Russie sur des monuments datant de l'ère soviétique, c'est-à-dire avant l'indépendance estonienne. Le système est conçu de telle façon que les données ne peuvent être effacées à distance, même sous la menace d'une arme. L'objectif est aussi de pouvoir continuer à opérer de l'étranger en cas d'invasion du voisin russe à laquelle s'attendent et se préparent tous les pays baltes, militairement mais aussi donc numériquement.
5: C'est un phénomène et un marché qui se développe, hein, Guillaume.
1: Oui, Monaco a aussi ouvert une ambassade du même type au Luxembourg, mais également d'autres qui ne veulent pas trop en dire pour des raisons de sécurité. L'Ukraine y pense depuis l'invasion russe en 2022 et en discute avec plusieurs pays car c'est désormais un marché. Singapour cherche à ouvrir une infrastructure du même type en Inde qui a annoncé cette année qu'elle travaille à l'installation d'une ambassade de ce genre aux Émirats Arabes Unis. L'Arabie Saoudite a annoncé qu'elle souhaitait devenir un hub mondial d'ambassades numériques. Bahreïn a fait voter une loi pour que l'accès aux données stockées sur ses serveurs puisse être régi par le droit d'un pays étranger. Les événements dans le Golfe pourraient relancer cette réflexion.
5: Alors ça pose tout de même un certain nombre de questions juridiques, techniques et aussi de souveraineté.
1: Oui, pour l'instant, les moyens techniques sont essentiellement américains avec les géants du cloud que sont Amazon, Microsoft ou Google. Et la loi américaine spécifie que les données enregistrées sur des serveurs de sociétés américaines, même à l'étranger, doivent être accessibles au gouvernement américain. C'est donc un enjeu de souveraineté. C'est pour cela que l'Europe travaille à un plan de souveraineté numérique. Il s'agit de rattraper l'énorme retard européen sur les semi-conducteurs, l'intelligence artificielle ou les outils logiciels. Aux dernières nouvelles, ce plan doit être présenté le 3 juin, mais il a déjà été repoussé 3 fois sous la pression américaine. L'ambassadeur des États-Unis auprès de l'Union européenne a averti que des règles protectionnistes risqueraient de compromettre l'accord commercial transatlantique.
5: La fabrique du monde avec Guillaume Nodin. Dans un instant, donc, rendez-vous avec notre invité, dans un gros quart d'heure plutôt, Alice Chiocchetti, elle est économiste à l'Institut des politiques publiques. On va parler avec elle de cette question. Est-ce qu'il faut taxer les super-profits des compagnies pétrolières alors que Total Energy organise aujourd'hui son assemblée générale avec ses actionnaires? Le débat est relancé en France, on en parlera donc avec notre invité. Ce sera juste après le journal international.
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8: Mit Christian Haug. Guten Morgen. Bei einer Sicherheitskonferenz in Singapur beraten Fachleute über die angespannte Lage rund um Taiwan. Ungarns Regierungschef Modja verhandelt in Brüssel über die Freigabe der eingefrorenen EU-Milliarden. Bundespräsident Steinmeier eröffnet das Freiheitsfest auf dem Hambacher Schloss. Das Wetter sonnig und heiß, gegen Abend im Norden von Rheinland-Pfalz einzelne Gewitter, maximal 26 bis 33 Grad. In Singapur beraten ab heute Fachleute aus Politik, Militär und Wissenschaft über geopolitische Herausforderungen im asiatisch-pazifischen Raum. Der Shangri-La-Dialog gilt als asiatisches Pendant zur Münchner Sicherheitskonferenz. Dabei geht es unter anderem um die Spannungen rund um Taiwan und im südchinesischen Meer. Einzelheiten von unserer Korrespondentin Jennifer Johnston.
24: Im Fokus der Konferenz steht Chinas rasante militärische Aufrüstung, sein aggressives Auftreten im indopazifischen Raum sowie wachsende Bedenken hinsichtlich der Prioritäten der USA. Besonders gespannt warten viele Delegierte daher auf die Rede des amerikanischen Verteidigungsministers Pete Hegseth. Die USA sind der traditionelle Sicherheitsgarant für viele asiatische Staaten. Doch angesichts der unberechenbaren Politik Donald Trumps und der gebundenen Kapazitäten an anderen Orten der Welt herrscht Verunsicherung. China schickt zum zweiten Mal in Folge nicht den Verteidigungsminister, sondern eine Delegation von Sicherheitsexperten und Akademikern zum Shangri-La-Dialog nach Singapur. An dem jährlichen Gipfel nehmen Verteidigungsminister, Militärs- und Sicherheitsexperten aus Asien, Europa und Amerika teil. Es ist eine Möglichkeit, vertrauliche Gespräche zu führen und Gesprächskanäle offen zu halten. Die Eröffnungsrede hält Vietnams Staatspräsident Tô Lâm.
8: Im Iran-Krieg gibt es unterschiedliche Angaben über den Stand der Verhandlungen. Die iranische Seite hat westliche Medienberichte über eine vorläufige Einigung auf ein Rahmenabkommen zurückgewiesen. US-Vizepräsident Vance sprach dagegen von vielen Fortschritten. Allerdings gehe es wegen sprachlicher Details noch hin und her, so Vance. Ob und wann Präsident Trump ein Abkommen unterzeichne, sei schwer vorherzusagen. Im Raum steht offenbar eine Verlängerung der Waffenruhe um 60 Tage. In dieser Zeit soll dann vermutlich über das iranische Atomprogramm verhandelt werden. Außenpolitiker aus dem Bundestag drängen darauf, autoritäre Entwicklungen in der Türkei klarer zu benennen. Die linken Abgeordnete Özdemir kritisiert, die Bundesregierung reagiere viel zu zurückhaltend auf die massiven Angriffe auf die Opposition in der Türkei. Gegenüber dem ARD-Hauptstadtstudio äußern Vertreter anderer Bundestagsfraktionen ähnliche Kritik. Hauptstadtkorrespondent Markus Sambale fasst sie zusammen.
7: Mit großer Sorge schaut die Berliner Politik in die Türkei, denn die größte türkische Oppositionspartei CHP steht massiv unter Druck. Ein Gericht setzte den Parteichef ab, die türkische Polizei stürmte die Parteizentrale. Das Auswärtige Amt hier in Berlin nannte die Vorgänge irritierend. Die Bundesregierung setze aber weiter darauf, die Partnerschaft zwischen der Türkei und der EU auszubauen. Außenpolitiker verschiedener Bundestagsparteien fordern einen schärferen Ton gegenüber der türkischen Führung. Cansu Özdemir von der Linken sagte dem ARD-Hauptstadtstudio, gerade Deutschland müsse die demokratischen Kräfte in der Türkei klarer unterstützen. Ähnlich äußerte sich die Grünen-Abgeordnete Deborah Düring. Die Bundesregierung dürfe gegenüber der Regierung Erdogan nicht schweigen. Der AfD-Außenpolitiker Markus Frohnmeier verlangte, die EU-Beitrittsverhandlungen mit der Türkei vollständig zu beenden. Der Vorsitzende der deutsch-türkischen Parlamentariergruppe, der SPD-Abgeordnete Serdar Yüksel, betonte, es gehe nicht um rein innere Angelegenheiten der Türkei. Demokratische Standards und rechtsstaatliche Prinzipien seien universell.
8: Der neue ungarische Premierminister Modja will sich heute bei der EU-Kommissionschefin von der Leyen dafür einsetzen, dass sein Land 10 Milliarden Euro an EU-Hilfen ausgezahlt bekommt. Die Zahlungen waren wegen der Politik der Vorgängerregierung Orbán eingefroren worden. Sie hatte gegen Regeln der Rechtsstaatlichkeit verstoßen. Außerdem gab es immer wieder Korruption und mangelnde Transparenz im Umgang mit EU-Geld. Brüssel-Korrespondentin Katrin Schmidt.
9: All das, so signalisiert es der neue Regierungschef Modja, soll der Vergangenheit angehören. Er habe die Details in letzter Zeit bereits ausführlich mit EU-Kommissionschefin von der Leyen besprochen und plane, sagt er, heute ein Abkommen zur Freigabe dieser Mittel zu unterzeichnen. Fest steht, die Zeit drängt, denn diese rund 10 Milliarden Euro verfallen in den nächsten Monaten und wären anschließend für Ungarn nicht mehr reaktivierbar. Sie werden aber in Budapest dringend gebraucht, um die Staatsfinanzen zu stabilisieren. In der EU ist eine schnelle Freigabe der Mittel allerdings auch umstritten, denn formal muss die neue ungarische Regierung eine Checkliste mit 27 sogenannten Supermeilensteinen erfüllen, die von der Europäischen Kommission festgelegt wurden. Darunter läuft etwa, die Unabhängigkeit der Justiz wieder vollständig herzustellen. Vergangene Woche zumindest hat Modjas Tisza-Partei im ungarischen Parlament den ersten großen Verfassungsänderungsantrag vorgelegt.
8: Mit hochrangigen Gästen und Preisträgern auf dem Hamburger Schloss beginnt am Abend in Neustadt das dreitägige Fest der Demokratie. In zahlreichen Veranstaltungen geht es dieses Wochenende um die Bewegung von 1832, als Menschen für Freiheit und Mitbestimmung eintraten. Irmgard Reisinger.
10: Bundespräsident Frank-Walter Steinmeier hält heute Abend auf dem Hambacher Schloss die Laudatio auf den diesjährigen Freiheitspreisträger Adam Bodnar. Bodnar ist polnischer Verfassungsrechtler, Menschenrechtsaktivist und ehemaliger Justizminister. Morgen wird Bundespräsident Steinmeier das Fest dann auf dem Neustadter Marktplatz offiziell eröffnen, gemeinsam mit Oberbürgermeister Mark Weigel und dem rheinland-pfälzischen Ministerpräsidenten Gordon Schnieder. Das Festwochenende bietet überall in Neustadt Musik, Tanz, Theater, Diskussionen, Kunstworkshops, Ausstellungen und Sportangebote. Auf der Vereins- und Mitmachmeile präsentieren sich fast 50 Organisationen wie Parteien, Jugendfeuerwehr und die Neustadter Partnerstädte.
8: Das waren die Nachrichten.
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13: 8.06 Uhr mit Andreas Bönisch. Schönen guten Morgen an diesem Freitag, den 29. Mai. Und das alles sollten Sie heute griffbereit haben. Die Badehose, der Badeanzug, der Bikini und die Strandmatte. Das alles in den Rucksack, rauf aufs Fahrrad und ab ins Schwimmbad oder an den nächsten Badesee. Das ist das Beste, was man heute zum Start ins Wochenende machen kann. Denn schon seit Tagen herrscht bestes Badewetter und heute wird es auch wieder sehr heiß. Aber wie immer, wenn die Temperaturen die Menschen zum Schwimmen ins Wasser treiben, häufen sich Meldungen über Badeunfälle. Allein am langen Pfingstwochenende sind bundesweit 6 Menschen in Freibädern, Seen und Flüssen gestorben, darunter 2 Kinder in Rheinland-Pfalz. Solche tragischen Unglücke verhindern, will die Deutsche Lebensrettungsgesellschaft, kurz DLRG. Worauf sollte man beim Baden im Freien also achten? Das will ich mit Marco Vogt besprechen. Er ist Pressesprecher des DLRG-Landesverbandes Rheinland-Pfalz. Herr Vogt, warum ist es jedes Jahr so, dass gerade zum Start der Badesaison Menschen beim Schwimmen verunglücken?
6: Wir haben draußen über 30 Grad Lufttemperatur, die für uns als Menschen natürlich sehr heiß sind. Aber der Badesee, der ist erstmal still, ruht und da passiert noch nicht viel. Das heißt, der hat Temperaturen von 14, 15 Grad. Und wenn Sie die Temperaturdifferenz einfach mal nehmen und dann mal unreflektiert, ohne sich vorher aufzukühlen, in so ein Badegewässer hineinspringt oder hineingeht, dann wird man das merken. Und dies kann natürlich entsprechend Atemprobleme auslösen, Muskelkrämpfe verursachen, Panikreaktionen hervorrufen und hat eben auch bei Menschen, die nicht ganz so gesund sind, Herz-Kreislauf-Probleme hervorrufen, die dann im schlimmsten Fall sofort zu Reflexionen tot führen können.
11: Wie kann ich denn das Risiko, in einem See beim Baden, beim Schwimmen zu verunglücken, verringern?
6: Ja, grundsätzlich ist es so, dass man halt eben hingeht und so wie man es den Kindern im Schwimmbad dann vielleicht entsprechend auch beibringt, sich dann natürlich vorher abduscht. Das heißt, dem Körper an das kalte Wasser ein Stück weit zu gewöhnen und dann sich langsam, aber halt eben konstant, wie es entsprechend der Untergrund hergibt, in das Wasser bewegt. Natürlich darf man nicht vergessen, auch so ein See und je nachdem, was für ein See es ist, gibt es da auch Zu- und Abflüsse. Und diese Zu- und Abflüsse können Sogwirkungen und Strömungen erzeugen, die halt eben von oben des Badesees nicht zu erkennen sind. Weil am Badesee an sich sieht ungefährlich aus, es ist ruhig, es ist harmonisch. Aber unter der Wasseroberfläche kann vieles sein, was halt eben nicht dem Ganzen so zuträglich ist. Wasserpflanzen, die natürlich am Ufer wachsen, können bei vielen Menschen auch Panikreaktionen herbeiführen, wenn man schwimmt und sich in diesen Wasserpflanzen verfängt. Und dann kommt automatisch auch wieder das Angstgefühl heraus. Oder dann fängt man panisch an zu schwimmen und dagegen zu arbeiten. Und je panischer man dann dagegen arbeitet, desto mehr verschlägt man sich da dran.
11: Viele, viele Risikofaktoren also, die man berücksichtigen muss, wenn man zum Schwimmen, zum Baden an einen See fährt. Worauf sollten Eltern, die mit ihren Kindern einen Ausflug zum Badesee planen, besonders achten?
6: Vor allen Dingen ist es wichtig, dass die Kinder nicht alleine gelassen werden. Das heißt, gerade vor allen Dingen Kinder, die nicht schwimmen können und auch Uferbewechslungen an einem See können, Kanten haben, die auf einmal von jetzt auf, ich nenne es jetzt mal 20, 30 Zentimeter auf 4-5 Meter runtergehen. Das ist bei einem Naturgewässer gar nicht unüblich. Und dann kriegen natürlich die Kinder Panik und so schnell können sie gar nicht gucken, wie dann ein Kind so in seiner Abbruchkante runterrutscht. Und so schnell können sie gar nicht hechten. Das heißt, das Kind kriegt logischerweise Panik und das würde beim Erwachsenen nicht anders sein. Und wenn man dann halt eben ganz stark gegen diese Strömung oder gegen dieses Gegensgefühl anpaddelt, ist natürlich die Kraft und das Verschwimmvermögen sehr schnell am Ende.
11: Viele Badeseen haben keine Infrastruktur, da gibt's keinen Kiosk, da gibt's auch keine Aufsicht, keine Bademeister. Also man ist wirklich auf sich alleine gestellt, egal ob Erwachsene oder Kinder. Halten Sie es generell für sinnvoll, dass immer jemand sozusagen draußen am Ufer bleibt und schaut, wenn die anderen schwimmen gehen, dass auch alles in Ordnung ist?
6: Ist eine Möglichkeit, unbewachte Badestellen oder Badeseen zu nutzen. Wir raten davon ab, unbewachte Badeseen zu nutzen, sondern halt immer dort schwimmen zu gehen, wo mindestens mal eine Aufsicht vom Betreiber her entsprechend da vor Ort ist. Und wenn es, wie gesagt, keine Möglichkeit gibt oder man sich einen individuellen Badesee dafür sucht, wäre das eine Möglichkeit, dass jemand draußen von außen mit einem Telefon in der Hand in der Lage ist, Rettung herbeizurufen, beziehungsweise auch mit entsprechend ausgebildeten Schwimmerinnen und Schwimmern dort unterwegs sein können, dass sie in einem Zweifel sehr schnell dann Unterstützung leisten können. Aber das ist natürlich schwierig, wenn die betreffende Person weit rausgeschoben ist, da schnell hinzukommen, ist ja ein normaler Schwimmer nicht ganz so einfach. Und vor allen Dingen ist ja kein ausgebildeter Rettungsschwimmer, könnte er selber in Not geraten. Von daher ist das ein sehr, sehr zweischneidiges Schwert. Unterm Strich gesehen ist es so, dass man davon abrät, sowas zu tun.
11: Sie sagen es, nicht jeder ist ein ausgebildeter Rettungsschwimmer wie Ihre Leute von der DLRG. Wie gehe ich denn am besten vor, wenn jemand beim Schwimmen in einem See offensichtlich Probleme hat?
6: Das Beste, was man machen kann, ist, diese Person etwas einzureichen oder hinzuwerfen, was einen Auftrieb generiert. Das kann angefangen von einem Ast sein, den man anreicht, der halt eben Auftrieb hat. Und wenn es ganz hart auf hart kommt, nehmen Sie sich Ihre Kühlbox, machen Sie zu, weil die ist normalerweise aus Plastik und nicht aus Metall und die hat Auftrieb. Und dann kann man sich festhalten. Und das hilft in dem Moment dem Ertrinkenden schon, sich daran festzuklammern, dass er nicht untergeht. Und dass er sich entsprechend beruhigt, sodass man denjenigen dann auch in ganzer Ruhe wieder reinziehen kann. Aber das ist, wie gesagt, ein Nothilfsmittel, das ist keine Standardausrüstung dafür.
11: Vielen Dank, Marco Vogt, Pressesprecher der DLRG Rheinland-Pfalz, mit seinen Tipps für den Ausflug an den Badesee, damit dort nichts passiert.
13: Für gefahrloses Baden in einem See, im Meer oder auch im Freibad ist es wichtig, dass man gut schwimmen kann. Und genau das lernen viele Kinder nicht mehr. Das hat viel damit zu tun, dass Städte und Gemeinden pleite sind und sich ihre Hallen und Freibäder nicht mehr leisten können, hat SWR-Reporter Matthias Wolf erfahren. Er hat mit Christian Kohn gesprochen, dem Sprecher der Bäderallianz, einem Zusammenschluss von 16 Organisationen.
14: Die Lage der Bäder ist desaströs. Wir sehen leider momentan, dass viele Bäder zum Teil geschlossen werden, teilweise geschlossen werden, die Öffnungszeiten reduziert werden, Flächen reduziert werden, die Öffentlichkeit ausgeschlossen wird. Und das darf es einfach nicht sein.
15: Den bundesweiten Sanierungsstau bei Bädern beziffert die Bäderallianz auf 10 bis 20 Milliarden. Für die klammen Kommunen ist das oft nicht zu stemmen, weshalb laut DLRG alle 4 Tage ein Bad dicht macht. Für immer. Beispiel Neuenburg am Rhein. Für die Sanierung des 50 Jahre alten örtlichen Hallenbades bräuchte es einen 2-stelligen Millionenbetrag. Doch schon der Betrieb des Bades reißt ein Loch in den Haushalt, wie Bürgermeister Jens von die Langela erklärt.
16: Aktuell ist sie eine von vielen Belastungen, die den Haushalt bei uns in die Schieflage gebracht haben. Wir haben ja auch unter anderem neben Vereins- und Schulbetrieb auch einen öffentlichen Badebetrieb. Und das, wenn wir von den Gesamtkosten die Einnahmen abziehen, liegen wir bei einem Defizit von 400.000 Euro jährlich.
15: Auch hier droht die Schließung im kommenden Jahr. Das nächste Bad, in dem Schulkinder schwimmen lernen könnten, wäre dann rund 25 Kilometer entfernt. Und das in Zeiten, in denen 6 von 10 Kindern am Ende ihrer Grundschulzeit nicht schwimmen können. Den Schulen fehlt es wegen der maroden Bäder an Wasserzeit. Viele private oder von Vereinen organisierte Kurse sind oft schnell überbucht. Die Bäderallianz hat auch deshalb eine Kampagne mit emotionalen Motiven gestartet. Bundesweit wird in 90 Städten mit Hilfe von Sponsoren plakatiert. Motto: Retten wir die Bäder. Es gehe auch darum, die Politik auf Bundes- und Landesebene unter Druck zu setzen. Denn aus dem ersten Förderprogramm Sanierung kommunaler Sportstätten wurden die Bäder nur sporadisch bedacht. Auch ein weiteres geplantes Programm, 250 Millionen Euro Bundesmittel nur für Bäder, helfe kaum.
14: Das ist natürlich nur, wie sagt man so schön, ein Tropfen auf den heißen Stein oder ein Tropfen ins leere Becken. Deswegen muss es da weitere Förderung geben. Die Länder müssen unterstützen, die Länder müssen mit weiteren Maßnahmen das flankieren.
15: Die Bäderallianz fordert 1 Milliarde Euro pro Jahr. Zum Erhalt der deutschen Schwimmbäder. Sonst geht das Bädersterben weiter und Deutschland wird zum Land der Nichtschwimmer.
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13: 140 Jahre Schuhindustrie, das ist ein besonderes Jubiläum und das wird in der 4000 Einwohnergemeinde Hauenstein in der Südwestpfalz am Wochenende gefeiert. Die Menschen dort sind stolz auf diese Tradition, aber auch wehmütig, denn von den mehr als 30 Schuhfabriken ist nicht mehr viel übrig geblieben, als dieser Industriezweig in Deutschland schon vor vielen, vielen Jahren zusammengebrochen ist. Tausende Jobs sind da ja verloren gegangen. SWR-Reporterin Verena Lorsch hat sich auf Spurensuche in Hauenstein begeben, was man dort von der einst stolzen Schuhindustrie noch findet.
19: Surrend fährt der elektrische Metallhammer über die Stelle, an der die Sohle mit dem Obermaterial vernäht ist. Das Ganze soll den Schuh ebener machen, erklärt Franziska Seibel, 5. Generation und Teil der Geschäftsleitung in der Traditionsschuhfabrik.
20: Hier in Hauenstein fertigen wir Muster und ansonsten haben wir kleinere Linien, die wir Made in Germany, die wir hier ausschließlich produzieren. Tieffußbettsandalen und Barfußmodelle. Im Winter auch ein paar Hausschuhe.
19: Es ist nur noch ein ganz kleiner Teil, den die Firma Josef Seibel hier in Hauenstein produziert. Früher hat die Schuhindustrie hier mal mehr Menschen beschäftigt, als es Einwohner gab. Ist davon heute noch was zu spüren? Die Spurensuche geht los. Schon wenn man von der Bundesstraße nach Hauenstein reinfährt, fällt's auf. Schuhmuseum, Schuhmeile, Schuhcity, Schuhmarke, Mühlensschuhe, Schuhmerkel und so weiter stehen auf einem großen Wegweiser am Ortseingang. Und ringsum viel Grün und bunt Sandsteinfelsen und ein 3 Meter großer roter High Heel vor der Touristeninfo. Und daneben Geschäftsführerin Sonja Spieß.
25: Ohne die Schuhgeschichte, wir feiern immerhin 140 Jahre Schuhindustrie, hätte hier der Luftkurort nie diese touristische Präsenz bekommen. Das heißt, das Schuh ist das Gen, der Motor für den Tourismus.
19: Wie sehr die Schuhgeschichte die Identität der Hauensteiner heute noch prägt, sieht man auch im Ortskern. Selbst die Gaststätte hier heißt Zwickerstube, also Schuhmacherei, und ist mit Schuhen und alten Schuhnagelmaschinen geschmückt. Und wieder draußen auf dem nächsten Platz erinnert dann ein Denkmal an die Begründer der Schuhindustrie, die Brüder Seibel. Das erzählt Willi Schächter, 86 Jahre alt und früherer Bürgermeister.
0: Die zwei Brüder haben ihr Geld zusammengelegt, haben dann 1886 die erste Schuhstanzmaschine gekauft. Und das war der Ursprung der Hauensteiner Schuhindustrie.
19: Und wer diese Anfänge erkunden will, der läuft weiter zum Deutschen Schuhmuseum. Darin finden sich auf 3 Etagen viele Maschinen zur Schuhherstellung, nostalgische Schaufenster und unzählige, teils verrückte, skurrile Schuhmodelle. Museumsleiter ist Karl August Seibel.
17: Ja, Jahre nach dem Zweiten Weltkrieg war der richtig große Boom. Es war ein Bedarf da und die Menschen brauchten Schuhe und entsprechend sind mehr Schuhfabriken entstanden. Es gab in der Spitze, gab es 32 Schuhfabriken in Hauenstein und fast 3000 Menschen haben auch in diesen

0: Dabei hat er mir meine Freiheit zurückgegeben.
1: Heute ist ihr Rollstuhl gar nicht mehr wegzudenken. Sie nennt ihn ihren besten Kumpel. Und auch nicht wegzudenken ist ihr Mann Buddy, mit dem Ela Kirchner nun seit einigen Jahren zusammen Musik macht. Jahre, in denen Ela immer selbstbewusster mit ihrer Krankheit umgegangen ist, was auch ihr Mann hautnah miterlebt hat.
2: Unglaublich stark. Also Ela hat eine Energie, das ist Wahnsinn. Sie lässt sich davon nichts unterbringen. Und ja, sie hat eine Power und geht positiv damit um. Und das ist, glaube ich, auch wichtig, das Gute zu sehen.
1: Und auch von der anfänglichen Angst nach der MS-Diagnose ist Ela heute nichts mehr anzumerken.
0: Ich habe vor nichts mehr Angst. Ganz ehrlich, was soll jetzt noch kommen? Ich werde das machen, was ich die ganze Zeit gemacht habe. Ich werde alles tun, worauf ich Lust habe, solange es irgendwie geht. Und werde mich freuen an Begegnungen, an Musik, an Sport, an Menschen, die mir wohlgesonnen sind. Und ich bin, glaube ich, ein ganz, ganz positiver Mensch und ich mag das auch ausstrahlen und in die Welt hinaustragen.
1: Ela will anderen MS-Betroffenen Mut machen, immer nach vorn zu schauen. Auch deshalb tourt sie noch bis morgen durchs Land, singt und klärt über Multiple Sklerose auf.
3: Musik als Mittel, um sich von Multipler Sklerose nicht unterkriegen zu lassen. Das ist das Rezept von Ela Kirchner aus Esslingen. 8.25 Uhr.
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3: Mit Thomas Barras.
5: Hallo nach da draußen. Es war ein Drama in der Hitze von Paris. Yannick Sinner, der Topfavorit bei den French Open der Tennisprofis, ist raus. Der viermalige Grand-Slam-Sieger aus Südtirol erlitt ab dem dritten Satz seines Zweitrundenduells mit dem Argentinier Juan Manuel Cerundolo bei Temperaturen von weit über 30 Grad unter großen körperlichen Problemen. Als er bereits mit 5:1 im dritten Satz führte und alles schon nach einem Zweitrundensieg im Eiltempo aussah, kam es zu einer drastischen Wendung. Seine Kräfte verließen ihn plötzlich. Er konnte nur noch aus dem Stand spielen. So war eine 5-Satz-Niederlage am Ende nicht zu verhindern. Dieses Sinneraus hat nun klar Konsequenzen für Alexander Zverev. Steffen Gahr berichtet.
6: Vom Herausforderer Nummer 1 zum Titelfavoriten Nummer 1. Zverev wird jetzt zum Gejagten. Aber er kann jetzt auch mehr denn je vom ersten Grand-Slam-Titel träumen. Wie der Hamburger mit der neuen Rolle umgeht, wird sich in der Night Session von Paris zeigen. Die pralle Sonne, die große Hitze ist weg, wenn Alexander Zverev auf den Platz kommt. Aber hitzig dürfte es trotzdem werden. Denn Zverev spielt nicht nur gegen Quentin Alice, sondern auch gegen das französische Publikum. Das ist bekannt dafür, die eigenen Spieler lautstark zu unterstützen. Zverev aber machte schon klar, solange es respektvoll zugeht, ist alles okay. Sportlich ist Zverev der klare Favorit, Alice gerade mal so in den Top 100 und eher ein Hartplatzspieler. Und Zverev, die Nummer 3 der Welt, hat bislang in Paris überzeugt. Vor allem der letzte Auftritt war extrem stark. In der Form muss ihn hier erst einmal einer schlagen. Neben Zverev ist auch die letzte deutsche Frau im Einzel gefordert. Tamara Korpatsch ist gegen die Ukrainerin Jelena Svitolina aber klare Außenseiterin.
5: Übermorgen am Sonntag, da bestreitet die deutsche Fußballnationalmannschaft in Mainz ihren vorletzten WM-Test gegen Finnland. Gestern war Trainingsauftakt im Trainingslager in Herzogenaurach. Danach stand ein Familienabend auf dem Programm. Nadim Amiri von Mainz 05, dem hat's richtig gut gefallen.
7: Ja, es ist einfach schön, hierher zu kommen. Allein wenn ich die Leute hier reden höre, mit dem fränkischen Dialekt, fühle ich mich schon wie zu Hause. Schön in der Nähe von Nürnberg einfach zu sein. Ich glaube, insgesamt einfach das Camp haben wir schon viele Verbindungen jetzt und Erinnerungen einfach als Mannschaft auch gesammelt. Deswegen ist immer wie nach Hause kommen ein bisschen. Julian hat viel von Familie geredet, so fühlt sich's ja auch an, das Zusammenkommen. Man freut sich auf jeden Einzelnen und wenn es dann noch in der Nähe von der Heimat ist, ist es umso schöner.
5: Das erste Mannschaftstraining, das fand noch ohne Rückkehrer Manuel Neuer statt. Anne van Eickels berichtet.
8: Bisher war Manuel Neuer bei der WM-Vorbereitung in Herzogenaurach kaum zu sehen. Der verletzte Torhüter drehte alleine seine Runden noch vor dem Mannschaftstraining. Wie es heute ist, kann man nur spekulieren. Denn bei der Einheit auf dem Platz neben dem Teamcamp darf keiner zuschauen. Große Planen schützen die Nationalspieler vor neugierigen Blicken. Während Kapitän Joshua Kimmich am Mittag die Fragen der Journalisten beantworten wird, ist Manuel Neuer unterwegs zur Autogrammstunde bei den Fans. Sein erster öffentlicher Auftritt als alte neue Nummer 1. Und danach ist dann Familienzeit. Die Mannschaft bekommt Besuch von ihren Liebsten. Das warme Sommerwetter lädt zum Sprung in den Camp Pool ein. Außerdem wird gemeinsam gegrillt.
5: Der Franzose Paul Magnier hat seinen Etappen-Hattrick beim Giro d'Italia perfekt gemacht und das violette Trikot zurückerobert. Der 22-Jährige von Team Soudal Quickstep hat sich im Massensprint des 18. Teilstücks durchgesetzt. Topfavorit Jonas Vingegaard, der fährt bei seinem Giro-Debüt weiter dem Sieg entgegen. Der Däne vom Wismar Liesebike-Team geht mit einem komfortablen rund 4-minütigen Vorsprung in die letzten beiden Bergetappen. So viel vom Sport. Es ist genau 8.29 Uhr.
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9: Mit Andreas Bönisch, guten Morgen. Hashtag unsere Kinder, was sind uns unsere Kinder wert? Die Serie der Woche in SWR aktuell. Was aus unseren Kindern einmal wird, das steht und fällt mit guter Bildung. Dafür zuständig in Rheinland-Pfalz ist Ute Eiling-Hüttig von der CDU, neue Bildungsministerin in der schwarz-roten Koalition. In etwa 20 Minuten frage ich Sie, welche Schwerpunkte Sie in Kita und Schule setzen will.
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9: Geht los mit viel Sonnenschein. Im Laufe des Tages bilden sich über dem Schwarzwald ein paar Quellwolken. In Baden-Württemberg soll es aber trocken bleiben. In Rheinland-Pfalz gegen Abend, in der Eifel und im Westerwald einzelne Schauer und Gewitter. Dazu 26 bis maximal 33 Grad heute.
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10: Il est 6h30 en temps universel. Merci d'écouter RFI. À l'actualité africaine avec vous, Paul Lonsin Spinelli, et à la une, le centenaire d'un personnage historique de la scène politique au Sénégal.
11: Abdoulaye Wad, qui fête ses 100 ans en effet aujourd'hui, le fondateur du Parti démocratique sénégalais, est resté 12 ans à la tête du pays de 2000 à 2012. La région des savanes dans l'extrême nord du Togo, confrontée au risque de crise alimentaire aiguë, 330 000 personnes pourraient être concernées selon le programme alimentaire mondial. Une campagne électorale sans grand enthousiasme a pris fin hier en Guinée, en vue des législatives et des communales de dimanche. L'UFDG et le RPG, parti d'opposition dissous en mars dernier, appellent au boycott du scrutin. Qui pour trôner au sommet de l'élite du basket africain? Les RSSB Tigers du Rwanda affronteront le Petro de Luanda dimanche en finale pour les prochaines éditions. Les organisateurs pensent déjà à faire évoluer le déroulement de la compétition. Et puis une exposition sur les grands noms et les jeunes talents du cinéma ivoirien, en ce moment au Mukat d'Abobo, découverte en fin de journal. Gorgui entre un peu plus dans l'histoire aujourd'hui. Le vieux en Wolof, c'est le surnom d'Abdoulaye Wad qui fête donc aujourd'hui ses 100 ans. Avocat de formation, il avait ensuite fondé le Parti démocratique sénégalais, puis avait évidemment été élu président du Sénégal qu'il dirige pendant 12 ans, de 2000 à 2012. Juliette Dubois, quel est le programme prévu pour cet anniversaire centenaire?
12: Les festivités officielles, initialement prévues ce 29 mai, ont été reportées au 4 et 5 juin en raison de la Tabaski. Le programme s'ouvrira au Grand Théâtre de Dakar en présence du président Bassirou Diomaye Faye. Cérémonie solennelle, exposition, concert, hommage. Le lendemain, un colloque scientifique au Monument de la Renaissance africaine aura lieu. Ce monument pharaonique, inauguré sous son magistère, symbole à lui seul des grandeurs et des controverses de sa présidence. Car le bilan de Wad reste complexe, avocat et professeur de droit, longtemps désigné comme l'incarnation du Sopi, le changement en Wolof. Il fonde le PDS en 1974 et passe 26 ans dans l'opposition avant de triompher. Le 19 mars 2000, après 4 tentatives infructueuses, il remporte l'élection face au président sortant Abdou Diouf, offrant au Sénégal sa première alternance politique. Ses 12 années au pouvoir laissent une empreinte visible, route, électrification rurale, aéroport, grand chantier culturel, mais aussi des controverses, notamment sa tentative de briguer un troisième mandat en 2012 qui provoque de violentes protestations. Le PDS est aujourd'hui dirigé depuis le Qatar par son fils Karim. Le parti a perdu de son influence et Abdoulaye Wad, lui, vit à Versailles. Retiré de la scène publique, il reste tout de même le patriarche que l'on vient consulter. Juliette Dubois, Dakar, RFI.
11: Et sur l'onglet Afrique de notre site internet RFI.fr, vous retrouvez l'itinéraire en 8 dates de l'ancien président sénégalais Abdoulaye Wad à l'occasion de ses 100 ans. La communauté internationale s'inquiète du sort de Maître Mountaga Tall de la conférence internationale des barreaux qui regroupe l'ordre des avocats de 42 pays à travers le monde. De demande aux autorités maliennes de transition de faire toute la lumière sur l'enlèvement de leurs confrères et de respecter le droit. Cela fait près d'un mois que Muntaga Tall, également homme politique malien, a été enlevé à Bamako par des hommes armés encagoulés et qu'il est détenu dans une prison secrète de la sécurité d'État, et ce, en dehors de tout cadre légal. Maître Xavier Jean Keïta est secrétaire général adjoint de la CIB. Il interpelle les autorités maliennes de transition.
13: Il n'est pas normal dans un état de droit qu'un avocat puisse être enlevé par des hommes encagoulés, que sa famille soit brutalisée et que cet homme disparaisse sans que l'on sache où il est détenu, sans qu'il ne lui soit reproché un quelconque agissement et sans qu'on ait preuve qu'il y a une autorité judiciaire chargée d'une procédure. Il est avocat, il devrait avoir accès à l'institution qui est le barreau. Or, à ce jour, l'institution ni le bâtonnier, à notre connaissance, n'ont pu être en contact avec Maître Tall. Et on s'adresse aux autorités, c'est elles qui ont la maîtrise de la force. Nous exigeons que toute la lumière soit immédiatement faite sur le sort de Maître Muntaga Tall et de son fils, leur libération immédiate, ou au moins leur présentation immédiate devant une autorité judiciaire. Nous demandons qu'ils puissent avoir accès à leur famille, à leur avocat librement choisi. Les autorités maliennes sont gardiennes de l'état de droit.
11: Maître Xavier Jean Keïta, interrogé par David Baché. Les autorités burkinabées ont décidé de fermer la grande mosquée du mouvement sunnite de Ouagadougou hier, et ce jusqu'à nouvel ordre, selon le gouverneur de la région de Dadiogo, qui englobe la capitale. Il y a des risques de troubles à l'ordre public. Cette décision, elle intervient quelques jours après l'arrestation du guide religieux du mouvement, l'imam Mohamed Ishaq Kindo, qui avait critiqué l'adoption d'un projet de loi encadrant les pratiques religieuses. Des dizaines de ses partisans exigeant sa libération avaient été interpellés mardi. L'insécurité alimentaire aiguë pourrait frapper le Togo au cours des trois prochains mois. Plus de 330 000 personnes seraient concernées si elles ne reçoivent pas d'aide. C'est l'alerte lancée par le PAM, le Programme Alimentaire Mondial, dans un document publié il y a quelques jours. Ce sont les zones de l'extrême nord du pays qui concentrent le plus de besoins, besoins aggravés par la situation sécuritaire, Magali Lagrange.
14: La région des savanes est la plus exposée selon le Programme Alimentaire Mondial. Cette zone frontalière du Burkina Faso est confrontée à la menace terroriste et toujours sous état d'urgence sécuritaire. Une situation qui peut parfois perturber l'accès au marché dans les zones frontalières et qui provoque des déplacements de population. Le PAM recense 50 000 réfugiés et plus de 10 000 déplacés internes. Dans le nord du pays, la période de soudure a commencé le mois dernier. Les stocks alimentaires baissent rapidement, explique le PAM, et la présence des réfugiés et déplacés accentue la pression sur les ressources. Le Programme Alimentaire Mondial oriente donc aussi ses opérations vers les communautés d'accueil. L'organisation rappelle par ailleurs les difficultés climatiques auxquelles le pays est confronté, des pluies irrégulières, parfois des inondations et une dégradation des terres qui complique la production agricole. Des facteurs qui s'ajoutent à des prix alimentaires encore élevés selon le PAM, ce qui réduit l'accès à des aliments nutritifs dans les foyers les plus vulnérables. Une étude lancée l'an dernier avec le gouvernement togolais rendu public il y a un mois, conclut que 50% des familles ne peuvent pas s'offrir un régime nutritif.
11: Magali Lagrange, l'épidémie d'Ebola peut être arrêtée, c'est ce qu'assurait hier depuis Kinshasa le chef de l'OMS, Tedros Ghebreyesus, qui est attendu à Bounia, en Ituri, aujourd'hui, province de l'Est du pays, à partir de laquelle la souche Bundibugyo a commencé à se propager. Elle a provoqué 246 décès suspects sur plus de 1000 cas suspects, selon l'Africa CDC, qui promet un vaccin d'ici la fin d'année. Les candidats sont priés de rester silencieux désormais en Guinée. La campagne pour les élections législatives et communales s'est achevée hier à minuit avant le vote prévu ce dimanche. Campagne qui n'a pas vraiment donné lieu à un grand engouement, notamment car la mouvance présidentielle GMD, Génération pour la Modernité et le Développement, a face à elle des adversaires politiques affaiblis. Les formations politiques historiques comme l'UFDG ou le RPG dissout en mars dernier sont absentes. Pour autant, Tanguy Billon, il n'y a pas eu d'accrochage durant la campagne.
15: Ce fut une dernière semaine de campagne particulièrement calme. Avec le lundi de Pentecôte et la Tabaski ce mercredi, beaucoup de Guinéens sont rentrés au village avec leurs parents. Les meetings de la mouvance ou de l'opposition sont loin d'avoir attiré les grandes foules que le pays a pu connaître lors des élections des années 2010. Surtout que pour nombre d'électeurs, l'enjeu paraît faible tant la compétition est déséquilibrée. Si la mouvance présidentielle bénéficie d'une solide organisation sur l'ensemble du territoire national, c'est loin d'être le cas pour les partis d'opposition en lice, comme le Frondec d'Abdoulaye Yerobaldé. Le Frondec s'était d'ailleurs retiré au début de la campagne en dénonçant des irrégularités, avant de revenir dans la course. Le modèle, lui, a décidé de ne pas concourir. Il fait de la libération de son président Aliou Ba un préalable à la participation aux élections. Quant aux partis qui auraient pu offrir davantage de compétitions politiques, comme l'UFDG ou le RPG, ils ont été dissous en mars. Ils appellent à boycotter le scrutin à travers la coalition des forces vives dont ils sont membres. Des observateurs s'interrogent donc sur la participation à ces élections. Dans quelle mesure cet appel au boycott sera-t-il suivi? Et surtout, est-ce que les électeurs seront rentrés dimanche dans la circonscription où ils sont inscrits? Tanguy Bihan, Conakry, RFI.
10: Dans l'actualité également, Paul, le siège d'ambassadeur américain en Algérie, toujours vide.
11: Depuis le départ d'Elisabeth Moore-Aubin en fin d'année dernière, c'est en effet le chargé d'affaires, Marc Shapiro, qui assure l'intérim. Dans une vidéo diffusée dans la semaine par l'ambassade des États-Unis, le diplomate a tenté de répondre aux interrogations des Algériens, tout en dressant sa feuille de route pour les mois à venir, Sofiane Amazian.
16: La situation est tout à fait normale, explique Marc Shapiro dans une vidéo mise en scène où le diplomate répond à plusieurs questions posées par des internautes algériens. L'Algérie fait partie des pays trop importants pour attendre, selon le président Trump et le secrétaire d'État Marco Rubio, explique le chargé d'affaires qui annonce que l'intérim pourrait prendre plusieurs mois, voire une année. Dans une véritable opération séduction, Marc Shapiro, qui s'est essayé à quelques mots d'arabe, précise que les relations entre Alger et Washington sont beaucoup plus larges et profondes qu'elles ne l'ont été par le passé. Ses priorités, le commerce, la sécurité et l'humain, le tout dans un pays considéré, je cite, comme un partenaire crucial dans cette région du monde. Seul thème mis de côté, le dossier du Sahara occidental, la position algérienne sur la question n'a pas évolué malgré les discussions amorcées par les États-Unis en janvier dernier. L'Algérie, qui ne s'estime pas partie prenante des négociations, reste favorable à un référendum d'autodétermination. Mais à travers ses déclarations, Marc Shapiro passe un message. Alger est un acteur indissociable de la stratégie diplomatique américaine dans la zone et donc du dossier du Sahara occidental.
11: Sofiane Amazian. En basket, deux équipes peuvent rêver de soulever le trophée de la balle. Le tournoi se déroule en ce moment à Kigali et les RSSB Tigers du Rwanda affronteront donc dimanche le Petro de Luanda pour tenter de succéder au tenant du titre, Al Ahli Tripoli. Ça fait déjà 6 ans que la compétition portée par la NBA et la FIBA, la Fédération Internationale, fait vibrer les fans de ballon orange sur le continent. Et pour les prochaines éditions, Lucie Mouillot, les organisateurs réfléchissent à faire évoluer le format.
17: Pour l'instant, la compétition se joue en ligue ouverte. Les équipes s'affrontent en championnat national pour avoir une chance de se qualifier pour la balle. Un format que les organisateurs réfléchissent à transformer. Claire Akamanzi, présidente de la NBA Afrique.
18: Nous envisageons de passer à une ligue semi-fermée, dans laquelle certaines équipes seraient permanentes. Nous pensons en avoir 10, puis 2 autres qui accéderaient au tournoi via une compétition. Nous constatons que cette possibilité suscite un fort intérêt chez différents investisseurs du continent.
17: Un format sous forme de franchise dans lequel des équipes paieraient des licences pour obtenir une place permanente dans la compétition comme en NBA. Une structure destinée à favoriser les investissements à long terme, affirme le président de la balle, Amadou Galofal.
19: On va aider à structurer, professionnaliser tout l'environnement comme on le connaît en NBA, avec toute une partie business qui va essayer de tirer de la valeur commerciale par rapport aux investissements. Les annonceurs, les sponsors vont venir, des arénas vont être construits, il y aura des droits de télé dans le futur qui vont augmenter en valeur et c'est comme ça qu'on va pouvoir pérenniser l'opportunité.
17: Une opportunité créée par un intérêt grandissant. Cette saison, les conférences de qualification ont cumulé un record de 722 millions de vues sur les réseaux sociaux. Lucie Mouillot, Kigali, RFI.
10: Et puis les grands noms du 7e art ivoirien placés aux côtés de jeunes talents pour une exposition.
11: Qui se passe au musée des cultures Amadou Toungara d'Abobo. Cette exposition, elle est intitulée Ivoire Cinéma, une histoire entre deux mondes. Et elle met en avant les monstres sacrés du cinéma ivoirien comme Henri Duparc, Timité Bassori ou encore Désiré Ekaré. Le tout donc à la lumière des travaux de jeunes pousses. Reportage de Binta Diagne.
20: L'exposition s'ouvre sur un extrait en noir et blanc de « Sur la dune de la solitude », un film de Timité Bassori, considéré comme le pionnier du cinéma ivoirien. À côté du petit écran, une photo d'un couple imprimée sur une toile en satin rouge, Marie-Céline Agossa, initiatrice de ce projet.
21: On sent qu'il y a une certaine alchimie entre les deux, et c'est une belle connexion avec
2: sur la dune de la solitude de Timothée Bassouri, l'histoire d'un jeune homme qui rencontre une femme qui est en fait la représentation de la divinité Mamiwata.
20: Cette exposition s'intéresse à la naissance du cinéma ivoirien. On est dans les années 60, en période de décolonisation. Les cinéastes de la sous-région, comme Ousmane Sembène, sont tournés vers la critique sociale. Le cinéma ivoirien est plutôt philosophique. Marie-Hélène Banim Badio, la commissaire de l'exposition.
21: On est beaucoup plus dans un cinéma de l'intérieur, un cinéma de l'intime. Comment est-ce qu'on peut le penser à travers ses relations, qu'elles soient amicales, à travers l'amour surtout? Mais c'est vraiment comment se penser soi en regard de toutes ces questions-là.
20: L'exposition se termine par une série de photos récentes montrant des salles de cinéma à l'abandon, comme pour rappeler l'urgence de soutenir financièrement toute la chaîne de cette industrie. Binta Diane Abidjan, RFI.
11: Et l'exposition est donc à découvrir jusqu'au 28 septembre au Mukat d'Abobo. Il est 6h43 à Abidjan. RFI Matin continue avec Clotilde Dumay.
10: Merci beaucoup Paul Lonsin-Spinelli. Et à 6h44 en temps universel, on poursuit avec la revue de presse. Presse africaine. Bonjour Catherine Poté.
22: Bonjour Clotilde.
10: À la une, l'OMS qui appelle à un cessez-le-feu dans l'est de la RDC.
22: À Kinshasa, c'est un article du Potentiel qui rappelle que la résurgence de l'épidémie d'Ebola intervient dans un contexte sécuritaire déjà extrêmement fragile. C'est dans ces conditions que Tedros Adhanom Ghebreyesus, le directeur général de l'Organisation mondiale de la santé, est arrivé hier à Kinshasa. Avant son arrivée à Bunia, chef-lieu de la province de l'Ituri, considéré comme l'épicentre de l'épidémie, poursuit le Potentiel. Le patron de l'institution onusienne a adressé un message mêlant solidarité, compassion et inquiétude face à la gravité de la crise. Et il a donc prononcé ces mots: je lance un appel direct à toutes les parties en guerre dans cette région. S'il vous plaît, déclarez un cessez-le-feu, même brièvement, même juste assez pour laisser passer les agents de santé. Des gens meurent d'Ebola alors qu'ils n'ont pas à mourir. Des enfants sont malades, dit encore le directeur général de l'OMS. Je vous en supplie, je vous en implore, donnez-nous l'espace pour aider les personnes qui en ont le plus besoin. Pour l'Organisation mondiale de la santé, précise le Potentiel, l'urgence est désormais de garantir un accès humanitaire sécurisé afin de permettre aux équipes médicales d'intervenir rapidement dans les zones touchées.
10: Dans la presse également, le code noir officiellement abrogé hier en France, ce qui suscite un commentaire quelque peu sceptique du journal Aujourd'hui.
22: Ce code organisait l'esclavage dans les colonies françaises et n'avait jamais été abrogé dans le droit français. C'est donc chose faite à l'Assemblée nationale. Le Sénat devrait lui aussi se prononcer peut-être le mois prochain. C'est bon à prendre, même si... Trois petits points commentent aujourd'hui. Et le journal burkinabé poursuit ironiquement. Après la remise des œuvres d'art pillées sur le continent, voici venue l'heure de supprimer une ordonnance du XVIIe siècle qui n'a plus cours. Mais supprimer ainsi marque encore un pas vers les actes de contrition d'une ex-métropole qui a vraiment fait de vilaines choses en Afrique. Toutefois, l'abrogation du code noir ne suscite pas plus d'enthousiasme que cela. En attendant que le Sénat français donne son imprimatur ou retoque le texte, conclut aujourd'hui. C'est déjà bon à prendre, même si cela ne change rien au fond dans ce qu'on appelle souvent impudiquement descendants d'esclaves.
10: Et puis au Cameroun, Catherine, une affaire de viol présumé sur une petite fille provoque de nombreuses réactions.
22: Le journal du Cameroun nous explique que deux enquêtes ont été ouvertes après une suspicion de viol sur une élève de 2 ans à Osda, un quartier de Yaoundé. Une enquête est menée par la Direction régionale de l'éducation et une autre par des officiers de police judiciaire. Dans une vidéo, explique le journal du Cameroun, la mère de la fillette a porté à l'opinion la dénonciation selon laquelle son enfant a subi un abus par voie anale et par le vagin. La famille a fait faire des examens qui, selon elle, ont révélé des traumatismes. La famille qui suspecte par ailleurs que les faits se sont déroulés dans l'école fréquentée par la petite fille. Mais l'établissement établissements scolaires, précise le journal du Cameroun, manifeste un refus et accuse les parents de vouloir ternir son image. Une affaire qui suscite l'indignation hier matin, explique le quotidien camerounais, des habitants du quartier Osda en colère ont débarqué en masse à l'établissement scolaire pour manifester leur indignation et demander que justice soit faite. Signe que les choses sont prises au sérieux, le ministre de l'Éducation et la ministre de la Promotion de la Femme et de la Famille se sont rendus dans l'établissement scolaire mis en cause. Cette dernière a prescrit une enquête sociale urgente et la prise en charge psychosociale de l'enfant et de la famille, une clinique d'écoute psychosociale pour les autres parents et le personnel de l'école sera également mis en place. Reste à savoir si cela suffira à calmer l'indignation et la colère des familles.
0: La revue de presse africaine de Catherine Potet, on vous retrouve dans un peu moins d'une demi-heure pour votre revue de presse internationale.
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0: L'actualité ce vendredi, c'est aussi ces réactions qui se multiplient après la chute d'un drone russe sur un immeuble résidentiel en Roumanie, près de la frontière avec l'Ukraine. Bucarest dénonce une grave et irresponsable escalade. L'OTAN condamne l'inconséquence de la Russie. Moscou a franchi une nouvelle limite, indique la présidente de la Commission européenne Ursula von der Leyen. Le chef de la diplomatie française Jean-Noël Barrot réagit également et parle d'un acte irresponsable. La Roumanie convoque à l'instant l'ambassade russe après ce crash qui a fait 2 blessés. Donald Trump doit encore le valider, mais un cadre d'accord est envisagé entre les États-Unis et l'Iran. C'est en tout cas ce qu'indiquent des sources américaines, même si l'agence iranienne Tasnim assure de son côté que le texte n'est pas encore finalisé. Dans le même temps, des responsables militaires libanais et israéliens se réunissent à Washington avant de nouvelles négociations et alors que des frappes israéliennes ont encore fait 17 morts hier au Liban. Et puis en basket, en NBA, les San Antonio Spurs s'offre encore une chance en finale de conférence Ouest. 118 à 91 pour les Spurs, emmenés par Victor Wembanyama. Il y aura donc un 7e et dernier match contre le Thunder d'Oklahoma. Ce sera samedi. Le vainqueur affrontera ensuite en finale NBA les New York Knicks à partir de la semaine prochaine. Ce vendredi 29 mai, c'est aussi l'anniversaire d'un ancien chef d'État. Les 100 ans d'Abdoulaye Wade, l'ancien président du Sénégal, resté au pouvoir pendant 12 ans. Des célébrations sont prévues la semaine prochaine au Sénégal pour rendre hommage à celui qui a aussi fondé le Parti démocratique sénégalais. Et sur notre antenne, on revient sur l'héritage d'Abdoulaye Wade avec Amadou Sall, son ancien ministre de la Justice et son ancien porte-parole, qui milite aujourd'hui dans l'opposition avec le Parti des libéraux et démocrates. En ligne de Dakar, il répond aux questions de Christophe Boisbouvier.
23: Amadou Sall, bonjour.
24: Bonjour.
23: Quel est l'héritage qu'Abdoulaye Wade va laisser au peuple sénégalais ?
24: Abdoulaye Wade va laisser un énorme héritage au peuple sénégalais. D'abord, le premier héritage, c'est sa forte conviction à la démocratie, au combat démocratique. Pendant 27 ans, il était opposant. Il s'est présenté à des élections présidentielles pendant 5 fois sans jamais se décourager. Et tout a été fait dans le calme, dans la démocratie, en excluant toute violence. Il l'avait dit dès le départ, je n'enjamberai pas de cadavre pour arriver au pouvoir. Donc, le premier héritage de Wade, c'est la conquête démocratique et pacifique du pouvoir, mais aussi son exercice démocratique.
23: En mars 2000, quand Abdou Diouf a perdu, il a appelé Abdoulaye Wade pour le féliciter. Et en mars 2012, quand Abdoulaye Wade a perdu à son tour, il a appelé Macky Sall pour le féliciter aussi. Pourquoi ces gestes de grande courtoisie républicaine n'arrivent qu'au Sénégal et presque nulle part ailleurs ?
24: Parce qu'on a une spécificité sénégalaise. Pendant très longtemps, Dakar a été le centre de l'Afrique occidentale française. Toute l'administration coloniale était basée à Dakar. Donc, il y avait énormément de facteurs qui ont fait que la démocratie s'est très rapidement acclimatée dans ce pays. Et les joutes oratoires, les joutes politiques ont toujours existé, j'allais dire, dans la bonne humeur. En tout cas, à l'intérieur des familles, les familles étaient éclatées politiquement, mais restaient unies. Donc, c'est une spécificité sénégalaise. C'est notre ancrage à la démocratie et à la liberté. Aujourd'hui, quand on regarde l'évolution de certains pays africains, on se rend compte aussi que ça ne se passe pas seulement au Sénégal. Regardez ce qui s'est passé au Bénin, ce qui se passe au Ghana. C'est ça aussi la règle en démocratie.
23: Et avec le PASTEF et la dispute actuelle entre Bassirou Diomaye Faye et Ousmane Sonko, est-ce que vous pensez que cette tradition républicaine républicaine va durer ou au contraire va disparaître?
24: Tant que ça reste une crise politique, ça se règle politiquement. Au Sénégal, la première fois qu'il y a eu une crise au sommet de l'État, une crise institutionnelle, les parachutistes étaient en face des gendarmes. J'espère qu'on n'en arrivera pas à cette crise des institutions. Aujourd'hui, il y a un combat politique dans lequel aujourd'hui, on ne sait pas trop bien qui prend l'ascendant. Probablement, les conseillers du président l'ont peut-être mal conseillé, pensant que c'était la mort de Ousmane Sonko. Ousmane Sonko, c'est comme l'autre à plusieurs têtes. Au gouvernement, on lui a coupé une tête, une autre tête a poussé à l'Assemblée nationale. Donc, il est là, il est bien vivant, il survit à cette crise-là, et ils sont l'un en face de l'autre. On est dans une autre crise politique, avec ceci des particuliers qui n'ont pas la même expérience. Ils sont beaucoup plus jeunes, beaucoup plus fougueux. Les égos sont très développés. Espérons qu'on s'en arrêtera à la crise politique et que ça ne va pas dégénérer.
23: Et à la fin, qui va gagner?
24: Je donne ma langue au chat. On attend de voir à la fin qui va gagner.
23: Vous avez l'air de dire que c'est Ousmane Sonko.
24: Ah, pour le moment, il n'est pas mort. C'est tout ce que je peux dire.
23: Ce vendredi, est-ce que vous pensez qu'Abdoulaye Wade, qui vit actuellement à Versailles, près de Paris, va recevoir quelques appels téléphoniques ou pas?
24: J'imagine bien, j'imagine qu'il va recevoir beaucoup d'appels de ses disciples, nous-mêmes, beaucoup.
23: Vous allez l'appeler vous-même?
24: Oui, bien sûr. J'imagine que Macky Sall va l'appeler, parce que Macky Sall est un de ses disciples. J'imagine que quelques-uns de ses amis, qui l'ont rejoint dans l'international libéral, notamment le président Alassane Ouattara, va l'appeler. J'imagine aussi que son ami et petit frère, Denis Sassou Nguesso va l'appeler, peut-être le président Abdou Diouf, parce qu'avec le président Abdou Diouf, c'est une relation très particulière. Je vais vous raconter une anecdote. Lorsqu'Abdoulaye Wade a pris le pouvoir, a été élu, il est allé rendre visite à la mère d'Abdou Diouf. Et il est venu, il lui a dit, écoutez, vous êtes une mère chanceuse, parce que vous avez deux enfants, parce qu'ils ont des liens de parenté. Vous avez deux enfants, l'un était président de la République, il a été battu par l'autre. Donc vous avez vous deux enfants qui se sont succédés à la tête de l'État. Et j'imagine que, entre autres, pour cette raison-là, Abdou Diouf va l'appeler, et ils ont gardé de bonnes relations, c'est des républicains et c'est des démocrates.
23: C'est une belle histoire. Et Idriss Asek?
24: Ah oui, pourquoi pas? Idriss Asek fait partie de l'héritage et des héritiers. Nous allons tous l'appeler parce que c'est notre guide, il nous a tous mis les pieds à l'étrier, nous sommes ses disciples.
23: Et Bassirou Diomaye Faye?
24: Il devrait, parce qu'il est président de la République et la République du Sénégal a pris une part importante dans l'organisation de cet événement qui est un événement important. 100 ans, ça n'est pas donné à n'importe qui, surtout à un ancien président de la République. J'imagine qu'il va l'appeler.
23: Et Ousmane Sonko?
24: Ousmane Sonko, pourquoi pas? Ousmane Sonko est un homme politique. Et j'ai le souvenir très précis en 2019, lorsque Ousmane Sonko était candidat à l'élection présidentielle et que nous, notre candidat Karim Wade, avait été recalé. Et c'est moi-même qui ai reçu à l'hôtel Terroubi Ousmane Sonko qui était venu demander le soutien d'Abdoulaye Wade. C'est vrai, il a eu des mots parfois très durs à ses débuts contre Wade, contre tous les hommes politiques d'ailleurs. Mais je mets ça sur le compte du manque d'expérience et de la fougue qui était la sienne à l'époque. Mais qu'aujourd'hui, avec le recul, Abdoulaye Wade mérite bien qu'il l'appelle au moins pour cet événement-là. C'est la République du Sénégal qui sortira grandie de cette situation.
23: Amadou Sall, merci.
10: Entretien avec Christophe Boisbouvier qui signe aussi cet article sur RFI.fr retraçant en 8 dates la carrière d'Abdoulaye Wade. Allez, la suite sur RFI, c'est le journal international. Mais d'abord, comme tous les vendredis, vous le savez, on retrouve Charlotte Ntamack. Vous nous parlez cette semaine, Charlotte, de cette chaise vide qui représente finalement bien plus qu'une simple stratégie politique.
1: Oui, lorsqu'on parle de chaise vide ici, il ne s'agit pas de cette bouderie politique qui consiste à boycotter par son absence une rencontre, manifester par sa non-présence son désaccord à un processus politique. Il s'agit ici de la chaise vide au sens propre et visuel du terme. Une chaise, c'est vrai, est faite pour s'asseoir, mais on ne s'assoit pas sur une chaise vide n'importe comment. Dans un bureau, il faut avoir toi-même la tête vide pour t'asseoir avant que l'on t'invite à remplir de ton postérieur le vide de la chaise devant toi. Dans chaque domicile qui se respecte et respecte son chef de famille, il y a une chaise qui doit toujours rester vide si elle n'est pas occupée par l'unique et seul postérieur de son légitime propriétaire. Man, ne t'assois pas là, c'est la chaise de mon père. S'il te trouve assis là, je suis mort. Lors d'un repas en famille, une chaise vide trahit une absence. Émilie est où? Hein? Quel coup de répétition à 20h? Elle va venir me dire là où elle était. Une chaise vide est un point d'interrogation qui invite à répondre avant que la question de son vide ne soit posée. La chaise vide là, c'est parce que je voulais vous présenter quelqu'un. Ton quelqu'un là commence mal. Hein? Si c'est moi ton père qui dois l'attendre. Certains voient dans une chaise vide une invitation à s'asseoir, une opportunité de tenter sa chance. Bonjour mademoiselle, je peux m'asseoir? Désolé monsieur, j'attends mon mari. On peut se retrouver au centre d'un grand conflit avec pour raison de la rixe une chaise vide. Excusez-moi, c'est ma place. Je trouve la chaise vide. Vous dites que c'est votre place comment? Votre nom est écrit dessus. J'étais d'abord assis là. Je me suis levé pour répondre au téléphone. Voilà d'autres chaises vides. Prenez une autre. Vous ne vous asseyez pas sur une autre chaise. Pourquoi? Une chaise peut rester vide parce que personne ne souhaite s'y asseoir. Mako, voilà une chaise qui s'est libérée, non? Assieds-toi. Qui? Là où celle-ci s'est assise, je viens aussi poser mes fesses. Pardon, mieux je reste debout. Il paraît que là-bas, une chaise peut rester vide dans un transport parce que la personne invitée à s'asseoir ne veut pas se sentir insultée. Vous voulez bien vous asseoir, madame?
5: Non, merci, ça va. Oh là là, ça ne va pas là? Celui-là me prend pour une mamie ou quoi?
1: Il y a des chaises qu'on croit vides mais qui en réalité ne le sont pas. Fais très attention là où tu pars au deuil là. Tu sais qu'ils sont très dangereux dans leur village. Si on te montre une chaise, ne t'assois pas, sinon le prochain ce sera toi. Même si elle est inoccupée, une chaise n'est jamais vide pour rien. À vendredi.
10: Merci beaucoup Charlotte Ntamak, à vendredi prochain.
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27: Um 9 Uhr mit Isabelle Dumais. Guten Morgen. Ungarns neuer Ministerpräsident Modior trifft heute in Brüssel EU-Kommissionspräsidentin von der Leyen. Dabei wird es auch um die Freigabe eingefrorener EU-Mittel in Höhe von 10 Milliarden Euro gehen. Die Vizepräsidentin des EU-Parlaments Barley könnte sich vorstellen, das Geld in Teilschritten freizugeben. Ungarn müsse aber die erforderlichen Reformen umsetzen und die EU-Kommission müsse da sehr genau drauf schauen, sagte die SPD-Politikerin im Deutschlandfunk.
28: Sie muss sehr deutlich machen, wir erwarten A, B, C und D von dir, das kannst du jetzt auch schon leisten vor dem 31. August. Und dann bekommst du einen prozentual angemessenen Anteil und dann muss das aber auch so weitergehen.
27: Die EU hatte die Auszahlung gestoppt, weil Ungarns unter Modiors Vorgänger Orbán gegen Prinzipien der Rechtsstaatlichkeit verstoßen hatte. Die aktuellen Entwicklungen in der Türkei sorgen für Kritik in Berlin. Außenpolitiker im Bundestag drängen darauf, dass die Bundesregierung eine klare Haltung zeigt. Was in der Türkei politisch passiere, sei autoritär. Aus Berlin Markus Sambale.
29: Die größte türkische Oppositionspartei CHP steht massiv unter Druck. Ein Gericht setzte den Parteichef ab. Die türkische Polizei stürmte die Parteizentrale. Das Auswärtige Amt hier in Berlin nannte die Vorgänge irritierend. Die Bundesregierung setze aber weiter darauf, die Partnerschaft zwischen der Türkei und der EU auszubauen. Cansu Özdemir von der Linken sagte dem ARD-Hauptstadtstudio, gerade Deutschland müsse die demokratischen Kräfte in der Türkei klarer unterstützen. Ähnlich äußerte sich die Grünen-Abgeordnete Deborah Düring. Die Bundesregierung dürfe gegenüber der Regierung Erdogan nicht schweigen.
27: Nach dem Einschlag einer Drohne in Rumänien hat EU-Kommissionspräsidentin von der Leyen Russland scharf kritisiert. Sie erklärte am Morgen, Russland habe erneut eine Grenze überschritten. Europa stehe solidarisch an der Seite Rumäniens und werde den Druck auf Moskau weiter erhöhen. Ein Sprecher der NATO warf Russland Rücksichtslosigkeit vor. In der Nacht war eine Drohne in ein rumänisches Hochhaus unweit der Grenze zur Ukraine eingeschlagen. Zwei Menschen wurden verletzt. In Deutschland geht die Debatte über die Zukunft des 8-Stunden-Tages weiter. Das Institut der Deutschen Wirtschaft schlägt vor, die Arbeitszeit zunächst nur für Bürojobs zu erweitern, weil dort keine Gesundheitsrisiken drohten. Die Bundesregierung plant, die Arbeitszeitgesetze zu reformieren. Anstelle des 8-Stunden-Tages soll es in Zukunft eine wöchentliche Höchstarbeitszeit geben. In einer neuen Umfrage des Deutschen Gewerkschaftsbunds heißt es, dass mehr als jeder zweite Beschäftigte eigentlich kürzer arbeiten möchte. Die Schutzregeln für Beschäftigte der Deutschen Post werden um 3 Jahre verlängert, bis Mitte Juni 2029. Nach Angaben der DHL-Tochter hat man sich mit der Gewerkschaft Verdi darauf geeinigt, die Zustellung von Briefen in den kommenden Jahren nicht an Fremdfirmen zu vergeben. Auch Transporte will die Post demnach weiter selbst übernehmen und mindestens 2600 eigene Fahrer beschäftigen. Verdi sprach von einem klaren Signal gegen Lohndumping. Die Brenner-Autobahn ist morgen zwischen 11 und 19 Uhr gesperrt. Grund ist eine Demonstration von Anwohnern gegen Verkehrslärm. Dazu sperrt die Tiroler Landesregierung auch den Durchgangsverkehr auf den parallel verlaufenden Straßen. Die Brenner-Autobahn ist eine der wichtigsten Verkehrsachsen zwischen Deutschland und Italien. Jedes Jahr nutzen sie 14 Millionen Fahrzeuge. 2 Wochen vor Beginn der Fußball-Weltmeisterschaft ist noch unklar, ob die iranische Mannschaft an dem Turnier teilnehmen kann. Nach Angaben des iranischen Botschafters in den USA haben die Spieler noch keine Visa. Hintergrund ist der Krieg der USA gegen den Iran. Über den Stand der Verhandlungen gibt es unterschiedliche Angaben. Während es aus Washington heißt, man stehe kurz vor einem Abkommen, sagt die iranische Führung, dass das nicht stimme. SWR-Nachrichten, Redaktion Leo Eder.
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4: Israel will seinen Einfluss unter anderem im Westjordanland ausweiten und dafür sollen Fakten geschaffen werden. Zum Beispiel, indem dort lebende Einheimische ihre Dörfer verlassen müssen. Das steht den Bewohnern des Beduinendorfes Ran al-Ahmar bevor. Schon 2018 hatte der oberste Gerichtshof in Israel entschieden, dass das Dorf geräumt werden kann. Doch israelische Regierungen haben das bislang nicht umgesetzt. Auch wegen des internationalen Protestes und weil die Räumung als völkerrechtswidrig gilt. Doch nun hat Israels Finanzminister angekündigt, dass es losgehen soll. Korrespondent Jan-Christoph Kitzler hat den Ort besucht, in dem die Bewohner täglich damit rechnen, dass die Bagger kommen.
12: Idham Iswal Mjachlin füttert seine Schafe. Noch. Er ist Dorfältester in Khan al-Ahmar, einem Dorf am Rand der Straße, von Jerusalem runter zum Toten Meer. Besonders idyllisch ist es hier nicht. Die Gebäude, in denen 25 Familien leben, mehr als 300 Menschen, sind eher ärmliche Verschläge. Das Land ist trocken, überall hört man den Lärm des Verkehrs. Und doch hängt Idjachlin an diesem Ort. Ich stamme aus der Negev-Wüste. Wir und unsere Familie kamen 1952 in dieses Gebiet. Dieses Land hier, damit niemand behaupten kann, es handele sich um Staatsland, befindet sich im Privatbesitz und gehört dem Dorf Anata. Wir verfügen über entsprechende Verträge aus dem Jahr 1962, die auf unsere Väter ausgestellt sind. Auch wir besitzen diese Unterlagen und haben die Vereinbarung im Jahr 1997 erneuert. Diese Verträge sind spätestens seit 2018 nicht mehr viel wert. Vor 8 Jahren hat der oberste Gerichtshof in Israel entschieden, dass Khan al-Ahmar geräumt werden kann. Die Gebäude hätten keine Baugenehmigung. Dass das nicht gleich passiert ist, lag auch am internationalen Druck. Eine Räumung des Beduinendorfs gilt als völkerrechtswidrig. Immer wieder kamen Botschafter, beispielsweise aus EU-Ländern, hierher zu Solidaritätsbesuchen. Die Furcht vor internationalem Protest hatte israelische Regierungen bisher davon abgehalten, die Gebäude abzureißen und die Bewohner hier zu vertreiben. Doch seit dem 7. Oktober hat sich hier kein Botschafter mehr sehen lassen, sagt der Dorfälteste. Und dann hat Israels rechtsextremer Finanzminister Bezalel Smotrich vor wenigen Tagen die Räumung angeordnet. Jeden Tag rechnen sie jetzt damit, dass die Bagger anrücken. Idjachlin berichtet, dass seitdem schon die Bedrohung durch jüdische Siedler, die in der Nähe wohnen, zugenommen hat.
2: Die Übergriffe nahmen zu. Sie sagen, nun ist die Entscheidung gefallen. Jetzt will ich, dass ihr dieses Land verlasst. Wenn das Militär kommt und die Gebäude abreißt, will ich dabei sein. Sie stehlen Tiere und Schafe. Sie schlagen Kinder in der Schule. Sie greifen die Lehrer an und sagen obszöne Dinge. Sie drehen den Leuten das Wasser ab, die Solaranlagen, die alternative Stromversorgung. Seit Jahren ist Khan al-Ahmar ein symbolischer Ort für das Fortschreiten der israelischen Besatzung des Westjordanlandes. Etwa 14 Kilometer östlich von Jerusalem gelegen, soll hier die Grenzanlage erweitert werden. Gleich nebenan soll nun das Siedlungsbauprogramm E1 ausgebaut werden. Das Ziel hat Finanzminister Smotrich vor kurzem klar formuliert. Das Westjordanland soll in zwei Hälften zerschnitten, ein palästinensischer Staat unmöglich gemacht werden. Deshalb sollen die Bewohner von Khan al-Ahmar weg.
13: You can see these illegal outposts.
2: Man kann den illegalen Außenposten sehen, der das Leben und die Sicherheit der Menschen hier einschränkt. Was aber einzigartig war, das ist eine andere Methode. Hier gab es nur die ausgesprochene Erklärung eines israelischen Ministers über die gewaltsame Vertreibung. Das sagt Shai Parnes von der israelischen Menschenrechtsorganisation B'Tselem. Und auch er erklärt, warum die Räumung von Khan al-Ahmar so bedeutsam ist. Das hat nicht nur Einfluss auf das Selbstbestimmungsrecht von Palästinensern. Es ist auch, was Israel tut, um die Bevölkerung aufzuteilen, Palästinenser zu kontrollieren und auf eine Art auch Palästinenser als ein Volk auszulöschen, ihre Möglichkeit zu kommunizieren, zu arbeiten und zu reisen, ihre Familien zu besuchen, auf beiden Seiten dessen, was das nördliche und das südliche Westjordanland sein werden.
4: Israel will seine Interessen nicht nur im Westjordanland durchsetzen. Im Norden, im Libanon, kämpft das israelische Militär gegen die Hisbollah-Miliz. Die libanesische Regierung hat sich vorgenommen, die Hisbollah zu entwaffnen. Allerdings geht sie dabei sehr zögerlich vor. Ein Grund für die Vorsicht: die Sorge, dass eine Konfrontation die Spannungen im Land so verstärken könnte, dass die Gewalt eskaliert. Das Szenario eines neuen Bürgerkriegs liegt wie ein drohender Schatten über dem Land. Unser Nahost-Korrespondent Moritz Behrendt war in Beirut.
14: Fahrt vom Beiruter Flughafen durch die südlichen Vororte, die Dachier. Hier ist die Hisbollah stark, hier ist die Zerstörung groß. Einige Häuser sind vollständig dem Erdboden gleichgemacht durch israelische Luftangriffe. Andere stehen noch als Ruinen, stark einsturzgefährdet. Je weiter man in Richtung Innenstadt fährt, desto geringer ist das Ausmaß der Zerstörung. Aber auch hier sieht man hin und wieder Kriegsspuren. Häuser, deren Wände von Einschusslöchern durchsiebt sind. Es sind alte Narben der Stadt aus der Zeit des Bürgerkriegs, als Libanesen gegen Libanesen kämpften und sich Scharfschützen in Beirut direkt gegenüberstanden. Jetzt hat sich die Regierung zur Aufgabe gesetzt, die Hisbollah zu entwaffnen. Das könnte Spannungen verschärfen, fürchten viele. Besteht also die Gefahr eines neuen Bürgerkriegs? In dem Land, in dem Angehörige unterschiedlichster Konfessionen und unterschiedlichster politischer Ausrichtungen auf engstem Raum nebeneinander leben?
15: Unmöglich,
14: sagt Abdullah Al-Ali, ein Beamter im Ruhestand, der mit Freunden in einem Café Backgammon spielt.
15: Wir sind im Libanon ein Volk. Es wird keinen Bruderkrieg geben, so sehr sie es auch versuchen zu provozieren.
14: Mit sie meint er die Israelis. Im libanesischen Bürgerkrieg von 1975 bis 1990 hatte es mehrfach Allianzen gegeben zwischen ausländischen Staaten und libanesischen Milizen. Die palästinensische PLO mischte mit, ebenso wie Israel und Syrien und später auch der Iran. Daran erinnerte kürzlich auch der Ministerpräsident. Damals, so Nawaf Salam, hätten sich die Libanesen allzu leicht täuschen lassen.
16: Jeder, der Zuflucht bei externen Akteuren suchte, hat sich geirrt.
14: Der Libanon als Spielball ausländischer Mächte. Die Darstellung, der Bürgerkrieg sei ein Krieg der anderen gewesen, ist bei vielen Libanesen noch immer beliebt. Sie hilft offenbar, die eigene Verantwortung zu verdrängen. So leicht macht es sich Nawaf Salam nicht.
16: Im Bürgerkrieg haben wir gegeneinander gekämpft und alle haben den Preis bezahlt. Heute ist es wichtig, dass wir alle zusammenstehen.
14: Pierre Rihan und Ziad Saab sind zwei ältere Herren, gehen auf die 70 zu. Beide haben im Bürgerkrieg gekämpft auf unterschiedlichen Seiten. Rihan kämpfte für die Force Libanaise, Saad als Kommunist für die sogenannte libanesische Nationalbewegung. Sehen Sie, sagt er.
17: Wenn ich Pierre während des Krieges getroffen hätte, hätte er mich wohl getötet oder ich ihn. Und nun schauen Sie, wie wunderbar es ist, dass wir miteinander reden können.
14: Mit anderen ehemaligen Milizionären haben sie sich zusammengeschlossen in einer Gruppe namens Fighters for Peace. Sie kritisieren, dass es im Land nie eine groß angelegte Aufarbeitung des Bürgerkriegs gab. Sie bieten Workshops für Jugendliche an, in denen sie davor warnen, die Fehler der Vergangenheit zu wiederholen. Nicht immer sei das Interesse bei den jungen Leuten groß, sagt Rian. Aber vielleicht sei das auch eine gute Nachricht.
0: Die heutige Jugend interessiert sich für Handys, Internet, Bildung und Reisen. Niemand will zur Waffe greifen und kämpfen.
14: Einen neuen Bürgerkrieg werde es nicht geben, das betonen fast alle im Libanon. Es klingt fast wie eine Beschwörung, als wollten sie damit ihre eigenen Ängste verdrängen.
4: Ein Bürgerkrieg droht in der Türkei nicht. Trotzdem gehen die Behörden im Land hart gegen die Oppositionspartei CHP vor. Das löst auch in Berlin Sorgen aus. Die Bundesregierung äußert sich zwar irritiert, vermeidet aber offene Kritik am türkischen Präsidenten Erdogan. Denn die Türkei wird als Partner dringend gebraucht. Einige deutsche Außenpolitiker fordern trotzdem mehr klare Worte von der Bundesregierung. Markus Sambale berichtet.
3: Es war erst Anfang vergangener Woche, als Außenminister Johann Wadephul seinen türkischen Kollegen Hakan Fidan im Auswärtigen Amt mit warmen Worten begrüßte.
11: Lieber Hakan, herzlich willkommen in Berlin.
3: Wadephul sprach sich dafür aus, die Beziehungen zwischen der Türkei und der EU auszubauen und machte ein Versprechen.
11: Wenn die Türkei in die Europäische Union streben möchte, dann wird sie in Deutschland einen freundschaftlichen und verlässlichen Partner haben.
3: Der deutsche Außenminister wies dabei auf die verbindlichen Kriterien für eine EU-Mitgliedschaft hin: Demokratie, Rechtsstaatlichkeit und Menschenrechte. Wenige Tage nach dem Treffen der beiden Minister überschlugen sich die Ereignisse in der Türkei. Ein Gericht setzte den Chef der Oppositionspartei CHP ab. Die Polizei stürmte die Parteizentrale, setzte Tränengas gegen Protestierende ein. In Berlin formulierte die Sprecherin des Auswärtigen Amtes die Sorgen der Bundesregierung darüber.
18: Wenn in allererster Linie die stärkste Oppositionspartei CHP und etliche ihrer Amtsträger mit juristischen Vorwürfen und Verfahren und auch Inhaftierungen, Absätzen konfrontiert sind, dann ist das sehr irritierend und wirft unsererseits kritische Fragen auf.
3: Kritische Fragen. In der Diplomatensprache ist das zwar eine Missbilligung, die Bundesregierung vermeidet aber scharfe öffentliche Kritik. Sie will es sich nicht verscherzen mit Präsident Erdogan. Denn die Türkei ist ein wichtiger Partner, wirtschaftlich und auch militärisch als NATO-Mitglied. Dazu kommt, dass die Türkei eine Vermittlerrolle spielen könnte, sowohl im Ukraine-Krieg als auch im Iran-Krieg. Aus der Opposition im Bundestag kommen dagegen Forderungen an die Bundesregierung, autoritäre Tendenzen in der Türkei klarer zu benennen. Cansu Özdemir von der Linken verlangt noch ein weiteres Signal.
19: Die Bundesregierung sollte die demokratische Zivilgesellschaft in der Türkei deutlich stärker unterstützen, darunter Journalistinnen, Frauenrechtsorganisationen, Gewerkschaften, oppositionelle Kräfte und kurdische Akteurinnen.
3: In eine ähnliche Richtung gehen die Forderungen der grünen Außenpolitikerin Deborah Düring.
20: Die Türkei ist ein wichtiger Partner Deutschlands. Und gerade deswegen darf die Bundesregierung gegenüber der Regierung Erdogan nicht schweigen.
3: Die AfD geht noch weiter. Ihr Außenpolitiker Markus Frohnmeier sagt, es gebe in der Türkei eine Entwicklung in Richtung eines autoritären Staatsislamismus. Er verlangt,
21: die EU-Beitrittsverhandlungen, die müssen vollständig beendet werden.
3: Auch wenn die Bundesregierung offiziell nicht rüttelt an der EU-Perspektive der Türkei, die Chancen auf eine Annäherung werden derzeit nicht größer. Der Vorsitzende der deutsch-türkischen Parlamentariergruppe, der SPD-Abgeordnete Serdar Yüksel, betont, es gehe dabei nicht um rein innere Angelegenheiten der Türkei.
22: Demokratische Standards und rechtsstaatliche Prinzipien sind universell und die fordern wir auch ganz klar ein.
3: Für die Bundesregierung bleibt die Türkei-Politik ein Balanceakt. Trotz der Sorge um Demokratie und Menschenrechte will sie den Partner nicht komplett verprellen.
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4: Heute scheint wieder die Sonne. Später ziehen vor allem in Rheinland-Pfalz ein paar Wolken durch. Gegen Abend sind in der Eifel und im Westerwald einzelne Schauer und Gewitter möglich. Die Temperaturen steigen auf 26 Grad im Hochschwarzwald, 32 Grad an der Weinstraße und bis 33 Grad im Breisgau. Morgen wird es in Baden-Württemberg lange sonnig, in Rheinland-Pfalz wolkiger und gewittrig. Zum Abend auch im Norden Baden-Württembergs kräftige Gewitter.
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4: Heute startet in Singapur die wichtigste Sicherheitskonferenz im Asien-Pazifik-Raum, der Shangri-La-Dialog. Verteidigungsminister, Militärs und Sicherheitsexperten diskutieren 3 Tage über die aktuellen Krisenherde in der Welt. Mit Spannung erwartet wird eine Rede von US-Verteidigungsminister Hegseth, da die USA der traditionelle Sicherheitsgarant für viele asiatische Staaten sind. Im Irankrieg gibt es unterschiedliche Angaben über den Stand der Verhandlungen. Die iranische Seite hat westliche Medienberichte über eine vorläufige Einigung auf ein Rahmenabkommen zurückgewiesen. US-Vizepräsident Vance spricht dagegen von vielen Fortschritten. Die FDP will sich am Wochenende bei ihrem Bundesparteitag inhaltlich und personell neu aufstellen. Parteivorsitzender will Wolfgang Kubicki werden. Der hatte im Vorfeld angekündigt, parlamentarische Mehrheiten mit der AfD nicht auszuschließen. FDP-Generalsekretärin Nicole Büttner hat das im Interview hier in SWR aktuell heute Morgen bestätigt. Die FDP rücke dadurch nicht weiter nach rechts, so Büttner. Wenn man von einer Position überzeugt sei, sollte man auch so abstimmen. Die neue baden-württembergische Verkehrsministerin Razavi setzt beim Auto der Zukunft auf Technologieoffenheit statt auf einen schnellen Abschied vom Verbrenner. Die CDU-Politikerin sagte am Abend in der SWR-Sendung zur Sache Baden-Württemberg, das Elektroauto sei zwar das Fahrzeug der Zukunft, gleichzeitig brauche es aber weiterhin saubere Verbrenner als Übergangstechnologie.
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4: Der 8-Stunden-Arbeitstag ist eine der größten sozialpolitischen Errungenschaften. In Deutschland ist er seit mehr als 100 Jahren gesetzlich verankert. Doch das CDU-geführte Wirtschaftsministerium möchte noch in diesem Jahr ein Gesetz vorlegen, nach dem Arbeitnehmer täglich mehr als diese 8 Stunden arbeiten können sollen. Ein Limit gäbe es dann nur bei der Wochenarbeitszeit. Die Gewerkschaften sind alarmiert und auch viele, die sich an der Sendung Mitreden Deutschland diskutiert, beteiligt haben. Sie sind skeptisch, dass andere Arbeitszeiten das Land produktiver machen. Silvia Buckel fasst die Sendung zusammen.

0: Fußballbegeisterte New Yorker Bürgermeister jetzt dafür, dass es nicht nur eine WM für Superreiche wird, sondern sich auch Leute mit geringerem Einkommen die Spiele vor Ort ansehen können. Aus New York berichtet Martin Ganselmeier.
1: Wenn das Ticket für ein Vorrundenspiel mehr als 1000 Dollar kostet, die Hin- und Rückfahrt mit der Regionalbahn zum Stadion nochmal 100 Dollar und die Übernachtung im Hotel mehr als 300 Dollar, dann haben viele New Yorker den Eindruck, diese WM ist wohl nur was für sehr reiche Leute. Die Freude, endlich das Beautiful Game und die Welt bei sich zu Gast zu haben, wich dem Ärger über die FIFA und deren Gewinnmaximierung. Die Generalstaatsanwältin von New York, Letitia James, schon kampferprobt in juristischen Auseinandersetzungen mit US-Präsident Trump, will nun dem FIFA-Präsidenten Gianni Infantino auf die Finger klopfen.
2: Es ist nicht akzeptabel, dass die FIFA eine irreführende Ticketvergabe macht und dass sie den Fans dynamische Ticketpreise zumutet.
1: Das Dynamic Ticketing hatte der FIFA-Präsident als marktorientiert gerechtfertigt. Die günstigsten Vorrundentickets zwischen 300 und 600 Dollar waren schnell vergeben. Je größer das Interesse, desto teurer wurden die Tickets. 1000 Dollar und mehr müssen Fans selbst für Vorrundenspiele zahlen. Genauso umstritten ist die Ticketvergabe durch die FIFA. Frustrierte Fans berichten, sie mussten zunächst ein Ticket für eine Sitzplatzkategorie erwerben. Die später zugeteilten konkreten Sitzplätze befanden sich dann jedoch in Abschnitten mit schlechterer Sicht. Dass dennoch allmählich Vorfreude aufkommt, ist dem New Yorker Bürgermeister Soran Mamdani zu verdanken. Dem eingefleischten Fan von Arsenal London gelang es, mit der FIFA einen Deal auszuhandeln. 1000 WM-Tickets zum Preis von jeweils nur 50 Dollar. Wir wollen sicherstellen, dass die arbeitende Bevölkerung nicht von diesem Sport ausgeschlossen wird, den sie ja erst so groß gemacht hat. Dem Jubel über Tickets für nur 50 Dollar fügte Mamdani noch einen Seitenhieb über die hohen Lebenshaltungskosten in New York hinzu. 50 Dollar, das entspricht dem Preis von 5 Latte Macchiato.
3: To put that into perspective, that is 5 lattes in New York City.
1: Bürgermeister Mamdani hat auch dafür gesorgt, dass es in allen 5 Stadtteilen New Yorks kostenlose Public Viewing Events gibt. In Manhattan am Rockefeller Center, in Brooklyn direkt im Park unter der weltberühmten Brooklyn Bridge oder in Queens im Tennisstadion von Flushing, wo im Spätsommer die besten Tennisprofis der Welt spielen. Wer sich ein Ticket im Stadion nicht leisten kann, dem wird dennoch viel geboten, verspricht Alex Lazar, der Chef des WM-Organisationskomitees New York. Was außerhalb des Stadions passiert, ist genauso gut wie das Geschehen im Stadion. Die Zuschauer im Stadion sollen uns um unsere Fanfeste beneiden. Deshalb haben wir solch berühmte Orte in New York für diese Fanfeste ausgesucht. Auch die New Yorker Sportfans laufen sich schon mal warm, was jedoch noch nichts mit der WM zu tun hat. Überall in New York ist derzeit der Schlachtruf der Knicks-Fans zu hören. Die New York Knickerbockers haben es zum ersten Mal seit fast 30 Jahren wieder ins Finale der Basketballliga NBA geschafft. Wer in diesen Tagen durch New York bummelt, sieht mehr Fanartikel der Knicks als WM-Merchandise.
0: Martin Ganselmeier über die Stimmung vor der Fußball-WM in New York. Also die US-Amerikaner sind zumindest in New York noch nicht so richtig in Stimmung für den Fußball. Aber das ändert sich dann vielleicht, wenn das Turnier einmal läuft. New York-Korrespondentin Giselle Ucker. Die US-Amerikaner sind ja grundsätzlich nicht so die größten Fußballfans. Viel beliebter sind da Football oder Baseball. Wird denn auch irgendwas getan, um den Menschen in den USA Fußball verdaulicher zu machen?
2: Ja, tatsächlich macht die FIFA einiges, damit Fußball ein bisschen amerikanisiert wird, auch weil das sogar noch mehr Geld in ihre Kassen spült. Es wird zum Beispiel immer nach der Hälfte einer Halbzeit, also nach etwa 22 Minuten, eine kurze Trinkpause für die Spieler geben. Man begründet das mit den teilweise heißen Temperaturen hier im Sommer, aber es geht auch darum, dass US-TV-Sender in den Pausen möglichst viel Werbung zeigen können, wie sie es gewohnt sind. Auch das Finale wird ein bisschen dem American Football angepasst. Da soll es eine große Halbzeitshow geben mit Auftritten von Madonna und Shakira. Dafür wird die Halbzeit im Finale sogar verlängert auf eine halbe Stunde.
0: Informationen von US-Korrespondentin Giselle Ucker.
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0: The Boys of Dungeon Lane, so heißt das neue Album von Ex-Beatle Paul McCartney. Darin schwelgt der Sänger unter anderem in Erinnerungen an seine Jugendtage in Liverpool. Worum es konkret geht, hören wir gleich in 10 Minuten.
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0: Heute scheint wieder die Sonne, später ziehen vor allem in Rheinland-Pfalz ein paar Wolken durch. Gegen Abend sind in der Eifel und im Westerwald einzelne Schauer und Gewitter möglich. Es weht ein schwacher Wind, die Temperaturen steigen auf 26 Grad im Hochschwarzwald, 32 Grad an der Weinstraße und 33 Grad im Breisgau. Morgen wird es in Baden-Württemberg wieder lange sonnig.
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5: 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L'actualité africaine avec vous, Paul Lonsin-Spinelli, à la une, le chef de l'OMS, attendu en Ituri aujourd'hui.
6: Et dans l'est de la RDC, c'est l'épicentre de l'épidémie actuelle d'Ebola. Pour freiner sa propagation, l'Ouganda a fermé sa frontière avec son voisin, ce qui fait grincer des dents les milieux d'affaires qui craignent des perturbations logistiques et des retards pour les marchandises. Une figure incontournable de la vie politique sénégalaise fête ses 100 ans aujourd'hui. Abdoulaye Wade était arrivé à la tête de l'État en 2000 avant d'en partir en 2012. Le Togo, confronté à la menace d'une crise d'insécurité alimentaire aiguë. La région des savanes dans l'extrême nord est particulièrement concernée. Et puis elle rayonne sur toute la planète et s'apprête à faire vibrer le Stade de France 3 soirs de suite. Aya Nakamura y présentera son nouvel album Destiné. Pour le chef de l'Organisation mondiale de la santé, fermer les frontières n'est pas la solution miracle pour venir à bout d'Ebola. Déclaration donc de Tedros Ghebreyesus, arrivé en RDC. Hier, il est attendu à Bunia, en Ituri, épicentre de l'épidémie. Aujourd'hui, la province est à la frontière avec l'Ouganda, qui a annoncé hier de nouvelles restrictions frontalières. Justement, Kampala assure vouloir maintenir les échanges commerciaux, mais sous strict contrôle sanitaire. De quoi provoquer l'inquiétude des industriels et des transporteurs, Christina Okello.
7: Selon l'association des industriels ougandais, les exportations vers le Congo représentent plus de 2 milliards de dollars par an. Son directeur exécutif, Ezra Muhumuza, redoute déjà d'importantes perturbations pour le transport frontalier, même si les marchandises peuvent continuer à circuler.
8: Quel est le plan pour garantir la sécurité des camions et des marchandises en transit? Nous attendons des deux gouvernements qu'ils se parlent et créent ce que nous appelons des zones sécurisées, où les chauffeurs pourraient stationner jusqu'à ce que la situation se normalise. Car aujourd'hui, on ne peut pas simplement laisser les camions sur place avec des produits périssables. Ils risquent d'être incendiés ou vandalisés.
7: Pour certains industriels, ce nouveau choc intervient après plusieurs semaines déjà marquées par les tensions au Moyen-Orient. Du côté du gouvernement ougandais, toutefois, ces restrictions sont nécessaires pour lutter contre Ebola, c'est ce qu'explique David Bahati, ministre des Transports.
9: Les camions continuent de circuler, mais il ne doit pas y avoir d'attroupement. Les chauffeurs seront contrôlés et devront respecter des mesures sanitaires strictes. Les transporteurs eux-mêmes doivent aussi prendre des précautions. S'ils transportent des produits périssables, pourquoi ne pas attendre quelques jours que la situation se stabilise? Ces restrictions ne sont pas prises de mauvaise foi. Qu'est-ce qui est le plus important? Faire du commerce ou sauver des vies?
7: Les autorités ougandaises assurent que ces mesures resteront en place aussi longtemps qu'elles jugeront la situation sanitaire préoccupante.
6: Christina Okello, près d'un mois après l'enlèvement à Bamako de maître Muntaga Tall par des hommes armés et encagoulés, l'avocat est toujours détenu en dehors de tout cadre légal dans une prison secrète de la sécurité d'État. La conférence internationale des barreaux, qui regroupe l'ordre des avocats de 42 pays à travers le monde, demande aux autorités maliennes de transition de faire toute la lumière sur l'enlèvement de leurs confrères et de respecter le droit. Maître Xavier Jean Keïta est secrétaire général adjoint de la CIB.
10: Il n'est pas normal dans un état de droit qu'un avocat puisse être enlevé par des hommes encagoulés, que sa famille soit brutalisée et que cet homme disparaisse sans que l'on sache où il est détenu, sans qu'il ne lui soit reproché un quelconque agissement et sans qu'on ait preuve qu'il y a une autorité judiciaire chargée d'une procédure. Il est avocat, il devrait avoir accès à l'institution qui est le barreau. Or, à ce jour, l'institution ni le bâtonnier, à notre connaissance, n'ont pu être en contact avec Maître Tall. Et on s'adresse aux autorités, c'est elles qui ont la maîtrise de la force. Nous exigeons que toute la lumière soit immédiatement faite sur le sort de Maître Muntagatam et de son fils, leur libération immédiate ou au moins leur présentation immédiate devant une autorité judiciaire. Nous demandons qu'ils puissent avoir accès à leur famille, à leur avocat librement choisi. Les autorités maliennes sont gardiennes de l'état de droit.
6: Un propos recueilli par David Baché au Burkina Faso après l'interpellation il y a quelques jours du guide religieux des musulmans sunnites, l'imam Mohamed Ishaq Kindo. La grande mosquée de ce mouvement à Ouagadougou a été fermée hier sur ordre des autorités, et ce jusqu'à nouvel ordre. Le gouverneur de la région de Dadiogo, qui englobe la capitale, évoque des risques de troubles à l'ordre public. L'imam avait critiqué l'adoption d'un projet de loi encadrant les pratiques religieuses, et depuis son arrestation, ses partisans manifeste pour demander sa libération. Des dizaines d'entre eux ont à leur tour été interpellés mardi. 14 ans après avoir quitté le pouvoir au Sénégal, Abdoulaye Wad souffle aujourd'hui ses 100 bougies. Né le 29 mai 1926, cet avocat de formation avait fondé le Parti démocratique sénégalais, puis il avait été élu président en battant Abdou Diouf en 2000. C'était la première alternance politique dans son pays. Abdoulaye Wad dirigera donc le Sénégal pendant 12 ans avant d'être lui-même battu par Macky Sall. Nafissa Atou Diallo est secrétaire nationale à la communication du PDS. Elle se souvient des qualités humaines d'Abdoulaye Wad.
11: Il est d'une grande générosité intellectuelle. C'est quelqu'un qui prend son temps pour nous enseigner, discuter, et un grand démocrate. À plusieurs reprises, il nous est arrivé de n'avoir pas les mêmes opinions sur une question. Il nous dit « Alors, donnez-moi les arguments ». On lui donne les arguments, et si on est plus nombreux à lui donner le même argumentaire, il dit « bon, je me soumets ». C'est un intellectuel également qui a une vaste culture générale, un homme très charismatique, mais également un homme politique qui a un parcours exceptionnel. 26 ans d'opposition où il a été arrêté, il a été, je peux dire, quasiment torturé psychologiquement, fait plusieurs fois la prison. Mais il a mené sa marche dans la démocratie en rappelant qu'il ne marcherait jamais sur des cadavres pour accéder au pouvoir. Et ça, il nous l'a démontré avec la première alternance démocratique en 2000, le 19 mars 2000.
6: Nafissa Atou Diallo interrogé par Polycarpe Essomba. Les trois prochains mois vont être cruciaux pour le Togo, selon le PAM, le Programme Alimentaire Mondial. Plus de 330 000 personnes pourraient souffrir d'insécurité alimentaire aiguë si elles ne reçoivent pas d'aide. C'est l'urgence qui ressort d'un document publié il y a quelques jours. Magali Lagrange, ce sont les zones de l'extrême nord du pays qui risquent d'être le plus touchées, et cela s'ajoute à la situation sécuritaire actuelle.
12: La région des savanes est la plus exposée selon le Programme Alimentaire Mondial. Cette zone frontalière du Burkina Faso est confrontée à la menace terroriste et toujours sous état d'urgence sécuritaire. Une situation qui peut parfois perturber l'accès au marché dans les zones frontalières et qui provoque des déplacements de population. Le PAM recense 50 000 réfugiés et plus de 10 000 déplacés internes. Dans le nord du pays, la période de soudure a commencé le mois dernier. Les stocks alimentaires baissent rapidement, explique le PAM, et la présence des réfugiés et déplacés accentue la pression sur les ressources. Le Programme Alimentaire Mondial oriente donc aussi ses opérations vers les communautés d'accueil. L'organisation rappelle par ailleurs les difficultés climatiques auxquelles le pays est confronté, des pluies irrégulières, parfois des inondations et une dégradation des terres qui complique la production agricole. Des facteurs qui s'ajoutent à des prix alimentaires encore élevés selon le PAM, ce qui réduit l'accès à des aliments nutritifs dans les foyers les plus vulnérables. Une étude lancée l'an dernier avec le gouvernement togolais et rendue publique il y a un mois conclut que 50% des familles ne peuvent pas s'offrir un régime nutritif.
6: Magali Lagrange. En Guinée, s'est terminée hier une campagne sans véritable engouement avant les communales et les législatives de dimanche. Des formations politiques historiques comme l'UFDG et le RPG sont absentes après avoir été dissoutes en mars. Parties prenantes aux forces vives, elles appellent désormais à boycotter ce scrutin. Les équilibres des océans se fragilisent à mesure que leur température augmente, et il y a urgence puisque ces températures ont atteint un niveau record en mars dernier, 21 degrés en moyenne, c'est 0,5 points de plus que la moyenne des deux décennies précédentes. Pour tenter de s'adapter et trouver des financements aux solutions qui existent, un forum sur l'économie bleue se tient jusqu'à ce soir à Monaco. Nathanaël Vitran, les représentants des États insulaires africains ont fait le déplacement pour tenter une fois de plus d'alerter.
13: We have to adapt, but we don't want to perish.
14: Nous devons nous adapter si on ne veut pas mourir. Le décor est planté. Le docteur Arvin Boulel est le ministre de l'Agro-industrie, de la Pêche et de l'Économie bleue de la République de Maurice.
13: As a small island developing state,
15: en tant qu'État insulaire en développement, nous sommes obligés de prendre en compte le réchauffement climatique, alors que nous ne sommes pas responsables. Notre contribution au réchauffement de la planète est minuscule.
14: Sentiment partagé par son homologue et voisin, Wallace Cosgrove, ministre de la Pêche et de l'Économie bleue des Seychelles.
16: Nous sommes entourés par l'océan. La crise climatique menace notre existence même. C'est pourquoi il est si important pour nous de peser sur les politiques et les décisions prises à l'échelle mondiale.
14: Il est donc urgent d'investir dans l'océan, mais pas n'importe comment, insiste le ministre mauricien.
13: Quand on parle de sustainable,
16: nous avons besoin de projets durables, rentables, mais aussi des projets approuvés et décidés avec les communautés locales. C'est très important.
14: Des projets, il n'y a pas le choix, qui devront passer davantage par le secteur privé, alors que tout le monde ici constate et déplore l'effondrement des sommes consacrées à l'aide publique au développement. Nathanaël Vitran, Monaco, RFI.
17: Et puis le feu d'artifice musical Aya Nakamura au Stade de France pendant 3 soirs de suite. Ça commence aujourd'hui. La superstar y présentera Destinée, son dernier album. Et surtout, elle confie les premières parties aux jeunes artistes féminines de la scène actuelle. Un programme 100% féminin, 100% nouvelle génération qui plaira aux fans de Chata, de R&B et d'Afropop, Olivier Roger.
18: C'est à la fois un acte de générosité et un acte de transmission. Aya Nakamura veut mettre en valeur la nouvelle génération d'artistes féminines. Elles seront une quinzaine à se partager les premières parties des 3 shows de la star franco-malienne. On pourra découvrir la pop urbaine de la gabonaise Emma.
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18: Ou encore le chata de la guadeloupéenne Mimi Cadès. La lilloise Fijoke.
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18: Mais aussi Angie, Danden, Merveille ou encore Dio. Des artistes le plus souvent propulsés par les réseaux sociaux, TikTok en tête, et qui rassemblent des communautés de fans de plus en plus importantes, mais qui ont souvent besoin d'un petit coup de pouce pour percer. Aya Nakamura leur en offre l'occasion, et ce, à une époque où les artistes féminines afro-descendantes sont de plus en plus conquérantes sur la scène française, dans le sillage de la Queen Aya Nakamura.

0: et pas le Longsens Spinelli pour le journal. Merci beaucoup. 7h42 en temps universel. Les sports avec vous, Antoine Grenier. Du football pour commencer, les pieds en Belgique, mais les oreilles en RDC. Les léopards congolais poursuivent leur préparation au Mondial à Liège en Belgique pendant qu'au pays, les hymnes fleurissent.
1: Pas de passage par Kinshasa en raison des obligations de quarantaine dues à la situation sanitaire dans le pays, mais le peuple congolais accompagne tout de même ces léopards en musique. Les chansons, éléments incontournables des compétitions de foot ces dernières années. On se souvient du célèbre coup du marteau de la CAN en Côte d'Ivoire en 2024. Côté RDC, morceau choisi avec Olga Massangou.
2: Pour accompagner les léopards pendant cette Coupe du Monde, les supporters congolais auront l'embarras de choix tant la discographie dédiée aux 11 nationales est élargie. Au premier rang de cette mobilisation, on retrouve incontestablement le groupe d'animation des léopards, véritable poumon des tribunes. Mais au-delà de stade, la tendance actuelle est au lancement des challenges sur les réseaux sociaux comme TikTok ou Facebook. L'artiste Innocent Baloumé, dit Innosbi, s'est d'ailleurs prêté au jeu en lançant un teaser. Un nouveau morceau que Patient, grand amoureux de la bonne musique, valide déjà à 100%.
3: Gros 243 est en ce moment la chanson qui prime, même sur les réseaux sociaux, qui pousse les léopards. Parce que oui, plusieurs attendent la première victoire de la RDC à une édition mondiale.
2: Pourtant, si certains attendent impatiemment des nouveaux morceaux pour renouveler la playlist, d'autres préfèrent miser sur des valeurs sûres. C'est le cas de Simon, qui privilégie l'authenticité et l'identité culturelle congolaise, fièrement représentée par l'incontournable morceau « Fimbu » de Félix Oisekois.
4: Il y a des chansons qui sont là, mais il y en a qui traversent les temps, qui traversent les compétitions. « Fimbu, Fimbu, chicote !» J'espère que les léopards vont chicoter à la Coupe du Monde.
2: Olga Massango, Kinshasa, RFI.
0: Pendant ce temps, la Ligue 1 et le barrage d'accession ou de maintien entre Nice et Saint-Etienne qui s'offre une polémique autour du niçois Ali Abdi.
1: L'international tunisien qui a rejoint les Aigles de Carthage à la veille du match de barrage sans l'autorisation de son club, mais en vertu des lois de la FIFA dont les dates internationales pré-Coupe du Monde ont débuté le 24 mai. De quoi susciter des menaces sur les réseaux sociaux contre le latéral gauche. L'OGC Nice a appelé au respect envers le joueur et Sabri Lamouchi, le sélectionneur tunisien, a tenu à rappeler qu'un compromis avait été trouvé à l'origine. Abdi a en effet disputé la manche aller du barrage le 26 mai avant de rejoindre sa sélection. Barrage retour entre Nice et Saint-Etienne qui aura lieu sans Abdi et à 18h45 temps universel.
0: Un mot aussi Antoine de la CAN U17.
1: Et de la qualification du Sénégal dans une demi-finale face au Maroc. Comme un clin d'œil de l'histoire, les U17 sénégalais s'imposent 7 tirs au but à 6 et affronteront en finale la surprenante Tanzanie qui a dominé l'Égypte 4 tirs au but à 3. Finale de cette CAN U17 qui se disputera mardi prochain.
0: Et puis du basket, on connaît désormais les deux finalistes de la 6e édition de la balle qui se déroule en ce moment même à Kigali.
1: Après les RSSB Tigers, Petro de Luanda remporte sa demi contre l'Al Ahly Benghazi 94-88. L'équipe angolaise, championne en 2024, a toujours atteint au moins les demi-finales et a été 4 fois finaliste de cette Basketball Africa League. Une expérience qui a payé pour le meneur angolais Loukeni Gonsalves qui estime aussi que le championnat angolais a bien aidé le Petro à être performant lors des compétitions continentales.
5: La clé, c'est juste de jouer très dur. On joue beaucoup en Angola et la compétition nationale est rude. C'est très physique, donc on a l'habitude de jouer des matchs comme celui de ce soir. Mais le plus important, c'est de jouer et s'entraîner ensemble en tant qu'équipe, de rester concentré et sur la même page, de suivre le jeu que met en place notre entraîneur et de tout donner pour passer à l'étape suivante. Nous savons tous ce que nous devons faire et ça aide.
1: Loukeni Gonsalves avec Lucie Mouillot. La finale de la balle se jouera dimanche à Kigali.
0: Antoine Grenier pour les sports. C'est devenu un enjeu public en Tunisie, le vieillissement de la population. Les personnes âgées de plus de 60 ans représentent désormais 17% des Tunisiens. C'est une part qui a triplé en 10 ans, ce qui en fait même le pays d'Afrique où ce taux de vieillissement est le plus rapide. La Tunisie essaie donc de s'adapter face à ce défi démographique, autant sur le plan sociétal que sanitaire. C'est un reportage de Lilia Blaise.
6: Dans le parc de Sidi Bou Saïd, en banlieue de Tunis, Samir, 54 ans et entrepreneur, vient profiter de la quiétude pour travailler. Il n'habite plus en Tunisie depuis des années, mais revient une fois par mois pour s'occuper de ses parents. Un devoir, selon lui, dans un pays où les personnes âgées restent souvent au sein des familles jusqu'à la fin de leur vie.
7: Et je dirais que c'est même maintenant un challenge positif. Mon père a 97 ans et demi. Mon challenge, c'est de le faire arriver centenaire. Vous voyez. Donc je le prends vraiment maintenant un peu comme un challenge. Hein. Donc je le dorlote.
8: Vous pouvez nous expliquer pourquoi culturellement c'est pas acceptable pour vous, soit de les remettre à quelqu'un, soit de les mettre dans une structure.
7: Oui, c'est clairement dans la culture des enfants, des accompagner jusqu'au bout, tout comme eux, ils étaient là dans les premières années. Hein. Et puis c'est dans la culture des parents de finir leurs dernières années chez eux, à la maison.
6: Mais Samir a eu du mal à trouver une auxiliaire de vie pour aider ses parents lorsqu'il est absent, car le métier est encore trop peu répandu.
7: C'est pas toujours très évident. J'ai eu la chance de il y a quelques mois de tomber sur une dame extraordinaire qui est maintenant l'auxiliaire de vie de mes parents. Ça m'a beaucoup soulagé, mais on avait fait beaucoup d'essais avant, hein, des essais pas très fructueux. Le vieillissement de la population, il se fait de façon assez accélérée en Tunisie, et j'ai ce sentiment-là. Le secteur ne s'est pas mis en adéquation.
6: Le cas de Samir est loin d'être isolé, selon Sonia Amami, présidente de la Société tunisienne de gériatrie. Lors d'un congrès sur la gériatrie mi-mai à Hammamet, le sujet du vieillissement et de la population tunisienne était au cœur des débats.
9: On a essayé un petit peu de discuter essentiellement lors de notre panel à propos des soins à domicile du sujet âgé. Et l'objectif principal, de garder le patient à domicile, entouré de sa famille. Donc là, on s'inspire certes de l'expérience européenne, mais c'est un petit peu notre modèle pour protéger la famille tunisienne.
6: Outre le changement de modèle sociétal, la question des soins est primordiale. Le ministère de la Santé a annoncé en 2025 le lancement d'une spécialité sur 5 ans en gériatrie. Elle devrait débuter à la rentrée prochaine. Lilia Blaise, Tunis et Hammamet, RFI.
0: 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Le continent africain face à un tout autre défi hein, depuis la guerre au Moyen-Orient et le blocage du détroit d'Ormuz. Le risque d'une crise des prix alimentaires dans les prochains mois. C'est la FAO, l'Organisation des Nations Unies pour l'Alimentation et l'Agriculture, qui met en garde. Pourtant, plusieurs grosses entreprises dans le secteur des engrais sont implantées en Afrique. Alors, quelles sont leurs difficultés? Élément de réponse avec Marie-Pierre Olfan.
10: Dans la famille des engrais phosphatés, le continent peut s'enorgueillir d'accueillir le leader mondial, l'OCP, une multinationale basée au Maroc qui approvisionne de nombreux États africains. Michel Sebag, négociant en engrais pour la société Orcom à Genève.
11: L'OCP a une capacité de production de 15 millions de tonnes par an. Bien entendu, ils ne peuvent pas dédier toute leur production et couvrir 100% du marché africain. Mais ils ont plus de 50% de parts de marché, donc ils couvrent largement la demande de tout le continent.
10: Le problème, c'est que les usines de l'Office chérifien des phosphates ont besoin de soufre, un produit devenu rare et cher depuis le début de la guerre au Moyen-Orient.
11: L'OCP a annoncé une réduction de production de 30% pour le deuxième trimestre 2026. On verra ce qu'ils annoncent pour le troisième trimestre. Est-ce que l'OCP va décider de privilégier l'Afrique en disant « bon, je produis moins, mais je maintiens mes volumes sur l'Afrique » ou est-ce qu'elle va les réduire dans la même proportion que sa baisse de production, on verra sa stratégie.
10: Ce qui est certain, c'est que le Sud-Africain Foscor, l'autre producteur du continent, n'a pas la capacité de combler l'éventuel vide laissé par l'OCP. Un autre engrais est produit en quantité sur le continent, il s'agit de l'urée. C'est l'affaire essentiellement du milliardaire nigérian Aliko Dangote. Le groupe qu'il dirige a centré ses exportations à l'international, mais les derniers investissements témoignent d'une évolution de stratégie. Mounir Alim, fondateur d'Africom, une agence d'information spécialisée sur le prix des engrais.
12: Maintenant, pour Dangote, les choses ont changé. Dangote a commencé une stratégie aujourd'hui éthiopienne. Ils avancent dans son projet de production de 3 millions de tonnes d'urée en Éthiopie. Et en parallèle, il a commencé à fournir l'Éthiopie en urée. Jusqu'à aujourd'hui, il a fourni plus que 350 000 tonnes.
10: Quelle que soit la quantité d'engrais que les producteurs africains exporteront cette année vers des pays du continent, les États doivent composer aujourd'hui avec une limite, celle des prix qui ont flambé. Mounir Alim.
12: C'est vraiment les prix qui vont juger. Ils peuvent acheter de l'OCP, ils peuvent acheter de Dangote, ils peuvent acheter des Russes, ils peuvent acheter de la Chine, le sulfate d'amour pour un produit qu'ils peuvent remplacer l'urée avec. Le produit est disponible. C'est pas question de disponibilité de produit, c'est question de prix.
10: Question de prix, mais pas que. L'autre difficulté des États du continent reste leur capacité à anticiper leurs achats d'engrais.
0: Le dossier Afrique Éco signé Marie-Pierre Olfan. Il est presque 10h ici à Paris.

0: Elle chante en anglais et pourtant c'est une star suédoise. C'est notre choix musical ce vendredi. Bonjour Sophie Torlotin.
1: Bonjour Clotilde, bonjour à tous.
0: Vous nous parlez ce matin de The After Party, c'est le nouvel album de Lee Kelly.
1: Oui, After Party comme ce moment après la fête, après le dance floor. Les titres donnent pourtant envie de bouger, comme on a pu l'entendre hein, sur ce premier extrait, Not Gonna Cry. Mais cela dit, sans commune mesure hein, ces titres avec le hit qui a propulsé il y a 15 ans la chanteuse au top des classements. Un titre que l'on peut toujours entendre en soirée, qui a été utilisé dans nombre de films et de publicités dans le monde. Vous connaissez Clotilde.
0: Oh oui, très bien.
1: Ce titre, c'est I Follow Rivers.

0: Alors ce titre, hein, c'est le remix en fait d'une chanson de Lee Kelly tirée de son deuxième album. Il est resté 125 semaines dans les hit parades en Europe.
1: Alors en 15 ans, la chanteuse suédoise a tracé sa route jusqu'à ce sixième album studio, donc The After Party. Toujours dansant, mais quand même un peu plus sombre.
0: Oui, alors il ne faut pas se fier à l'ambiance entraînante et lumineuse de son électropop, voire même on peut parler de pop orchestral. Elle a enregistré les 9 titres de The After Party dans les studios d'ABBA à Stockholm, avec un orchestre de 17 musiciens. Les paroles font état d'une crise existentielle, sans doute liée au passage d'un cap. Lee Kelly vient de fêter ses 40 ans. Elle était enceinte de son deuxième enfant, alors que Los Angeles, la ville où elle s'est installée, était cernée par les flammes. Si elle a intitulé son album ainsi, c'est parce que entre les guerres et le dérèglement climatique, elle a le sentiment qu'on vit tous dans une grande fin de soirée un peu chaotique, comme s'il n'y avait pas de lendemain. C'est donc en fait un lendemain de fête désabusé que nous convie Lee Kelly, comme sur cette ballade Famous Last Words.

0: Alors, Clotilde, il ne faut pas se fier non plus forcément au titre des chansons. Euphoria, Happy Now ou So Happy I Could Die, qui évoquent le bonheur, voire l'allégresse, mais décrivent plutôt cet état mélancolique ou cotonneux d'aube qui se lève après une dernière soirée.
1: Alors, The After Party est sorti début mai. Ellie Kelly, elle a déjà entamé sa tournée mondiale.
0: Eh oui, elle est passée déjà au Coachella, le festival californien. Elle s'est produite à Rio de Janeiro, au Brésil. Et on l'attend en juin à Londres, Prague, Athènes, Roskilde au Danemark. Et puis le 27 août prochain à Rock en Seine à Paris.
1: Et donc en attendant, on écoute un dernier album, Lucky Again.
0: Qu'elle dit avoir imaginé comme un samsara, hein, cette roue bouddhiste du destin. Elle s'interroge sur le grand cycle de la vie et vous allez l'entendre en y samplant les quatre saisons de Vivaldi.
1: Merci Sophie Torlotin.

0: Menschen eben auch wünschen.
1: Manche wünschen sich allerdings, dass das olympische Feuer überhaupt nicht kommt. Längst hat sich Widerstand formiert. Die, die Nein sagen, treffen sich alle zwei Wochen. Hinter einem mit bunten Stickern beklebten Tor in einem roten Haus in Hamburg-Altona.
2: Wir haben jetzt ja etwas über 5 Wochen noch Zeit.
1: Besprechung von No Olympia. Eng an eng sitzen rund 20 Personen im Stuhlkreis. Es ist Mitte April. Geplant wird eine Plakataktion. Sie wollen ihr Nein in der Stadt sichtbar machen.
2: Ich glaube, Team 1 könnte sich sonst auch noch vorstellen, vielleicht den Uni-Hauptcampus zu übernehmen.
1: Sie sind Studierende, Rentner, arbeiten in Wirtschaft oder Pflege, engagieren sich privat. Und Nolympia kooperiert, beispielsweise mit Umweltschutzorganisationen und dem Studierendenausschuss der Uni Hamburg. Sie alle eint ein Gedanke, die Olympischen Spiele sind mehr Gefahr als Vorteil. Eckhard Maudrich hat Nolympia mitbegründet. Er findet, statt ein teures Sportevent in die Stadt zu holen, sollte lieber mehr in Bildung und Jugendhilfe investiert werden. Weil
3: die 4 bis 5 Milliarden Euro die Stadt kosten werden und die uns mit unglaublichen Nebenwirkungen belasten, die einfach für Jahrzehnte spürbar sind. Wenn das Geld einmal ausgegeben ist, fehlt es halt an anderer Stelle.
1: Maudrichs Befürchtungen? Steigende Mieten, falsch kalkulierte Kosten, Bewegungseinschränkungen für Anwohner während der Spiele. Ihm gegenüber sitzt Mo Petersen. Aufmerksam hört sie zu.
4: Wir können die Klimaschutzgesetze nicht umsetzen mit Olympia, weil der CO2-Ausstoß so gigantisch wird durch Olympia und Hamburg das nicht ausgleichen kann, was wir uns eigentlich vorgenommen haben, klimaneutral zu sein 2040.
1: Peter Wils hat einen anderen Grund, dagegen zu sein. Er ist davon überzeugt, dass Hamburg Olympia einfach nicht kann.
5: Dieser Hamburger Senat und diese Hamburger Verwaltung halte ich nicht für fähig, irgendwie eine Veranstaltung in diesem Maße hinzukriegen. Sie verkünden große Pläne, fangen an und mitten in der Umsetzung stellen sie fest, huch, das geht ja gar nicht.
1: Bereits 2015 wollte sich Hamburg für die Spiele bewerben. Nur Olympia rief zum Nein-Sagen auf, damals mit Erfolg. Jetzt hoffen sie, dass ihnen das wieder gelingt. Hamburg zwischen Sorgen und Euphorie. Ende April am Hamburger Jungfernstieg. Hier demonstrieren die, die Ja sagen. Bunte Olymp-Ja-Fahnen werden geschwenkt, DJs legen auf. Es wirkt wie der Versuch einer vorolympischen Party. Mittendrin schaukelt Doris Lenz im Takt der Musik.
6: Wirtschaft wird angekurbelt. Wir werden in der Welt hörbar und sichtbar.
1: Auch Sven Jürgensen will mehr Sichtbarkeit von behinderten Menschen im Segelsport. Er trägt einen roten Trockenanzug, will gleich wieder raus aufs Wasser, auf die Alster, die neben den Demonstrierenden schwappt.
7: Wir haben zu wenig Barrierefreiheit. Nur 7% der Sportvereine sind inklusiv.
6: Danke fürs Helfen.
1: Auch Olympia-Organisator Steffen Rühlke ist da, bedankt sich bei Helfern, die Flyer verteilen, schüttelt Hände, macht Fotos. Ihn beschäftigt gerade eins.
8: Ich finde das tatsächlich schon eine Herausforderung, dass den Menschen eingebläut werden soll, dass das Geld, was angeblich für Olympia ausgegeben wird, sonst für was anderes ausgegeben werden sollte. Also dass tatsächlich glatte Lügen und Falschbehauptungen in die Welt gesetzt werden. Wir haben Ausgaben von 4,8 Milliarden Euro und die werden, was das Durchführungsbudget angeht, durch die Einnahmen gedeckt,
1: sagt er und schlängelt sich weiter durch die Menge, die lückenhaft bleibt. Am Ende werden rund 1.400 Teilnehmende gezählt, deutlich weniger als von den Veranstaltern erwartet.
9: Moin für Olympia.
1: Rüke macht trotzdem unbeirrt weiter.
9: Ich flieg zu Hause.
1: Mitte Mai, 8 Uhr morgens in der Innenstadt. 2 Wochen bleiben bis zum Referendum. Der Leiter der Hamburger Olympia-Projektgruppe verteilt bunte Flyer, die nicht alle annehmen wollen.
10: Ich bin echt nicht dafür.
1: Doch von einem Nein beim Referendum am 31. Mai will Steffen Rühlke nichts hören.
8: Gibt's nicht.
1: Heißt es da nur. Und schon streckt er dem nächsten Passanten einen Flyer entgegen. Für Olympia.
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12: Die Zeit, es ist gleich 10:30.
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12: Ein Beduinendorf soll weg. Die Einwohner eines Dorfes im Westjordanland sollen ihre Heimat verlassen. Israel will so seinen Einfluss in der Region ausweiten. Welche Perspektive die Bewohner haben, hören wir gleich nach den Nachrichten.
11: 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Das Wetter für den Südwesten.
12: Heute ist es sonnig und heiß. Gegen Abend im Norden von Rheinland-Pfalz gibt es einzelne Gewitter. Die Temperaturen liegen bei 26 bis maximal 33 Grad.
0: Annoncé hier dans la soirée. Merci infiniment, Lina Wangeli. 10h30 à Paris, 8h30 en temps universel. N'oubliez pas, la Libre Antenne, c'est dans 10 minutes, mais d'abord la dernière édition d'Afrique Matin. Bonjour Sébastien Duhamel.
13: Bonjour Juan, bonjour à toutes et à tous. Et on va débuter ce journal avec un bilan. Le bilan de la campagne électorale qui s'est refermée hier en Guinée en amont des élections législatives et communales qui sont prévues dimanche. La Russie annonce disposer d'un vaccin efficace contre la souche Bondibugyo, la souche d'Ebola qui frappe actuellement l'Afrique centrale. L'Africa CDC va se pencher sur la question. Toujours pas ambassadeur des États-Unis en Algérie, mais en attendant, le chargé d'affaires Marc Shapiro, qui assure l'intérim depuis la fin d'année dernière, vient de tracer sa feuille de route pour les prochains mois. Et puis, Henri Duparc, Timothée Bassori ou encore Désiré Carré, les grands noms du cinéma ivoirien sont à l'honneur en ce moment dans une exposition, l'expo Ivoire Cinéma, qui est à voir à Abobo. Les derniers meetings ont donc eu lieu hier en Guinée. Le rideau est officiellement retombé sur la campagne des élections législatives et communales. Le silence électoral s'impose désormais jusqu'au temps du vote dimanche. Une campagne qui s'est globalement déroulée dans le calme, mais sans grand engouement. Il faut dire que la mouvance présidentielle GMD fait face à des adversaires au poids politique réduit, en l'absence des formations politiques historiques comme l'UFDG ou le RPG, dissoutes en mars dernier. À Conakry, la correspondance de Tanguy Billon.
14: Ce fut une dernière semaine de campagne particulièrement calme. Avec le lundi de Pentecôte et la Tabaski ce mercredi, beaucoup de Guinéens sont rentrés au village avec leurs parents. Les meetings de la mouvance ou de l'opposition sont loin d'avoir attiré les grandes foules que le pays a pu connaître lors des élections des années 2010. Surtout que pour nombre d'électeurs, l'enjeu paraît faible tant la compétition est déséquilibrée. Si la mouvance présidentielle bénéficie d'une solide organisation sur l'ensemble du territoire national, c'est loin d'être le cas pour les partis d'opposition en lice comme le Frondec d'Abdoulaye Yerobaldé. Le Frondec s'était d'ailleurs retiré au début de la campagne en dénonçant des irrégularités avant de revenir dans la course. Le modèle, lui, a décidé de ne pas concourir. Il fait de la libération de son président Aliou Ba un préalable à la participation aux élections. Quant aux partis qui auraient pu offrir davantage de compétitions politiques comme l'UFDG ou le RPG, ils ont été dissous en mars. Ils appellent à boycotter le scrutin à travers la coalition des forces vives dont ils sont membres. Des observateurs s'interrogent donc sur la participation à ces élections. Dans quelle mesure cet appel au boycott sera-t-il suivi ? Et surtout, est-ce que les électeurs seront rentrés dimanche dans la circonscription où ils sont inscrits ? Tanguy Billan, Conakry, RFI.
13: Pour répondre à l'épidémie d'Ebola qui frappe à nouveau l'Afrique centrale, il faut évidemment des moyens financiers. C'est le message réitéré hier par Jean Kaseya, le patron de l'Africa CDC, l'agence sanitaire de l'Union africaine. Arrivé à Kinshasa, il déplore dans le même temps les restrictions aux voyages qui ont été mises en place par certains pays occidentaux sans distinction. En ce qui concerne la riposte à proprement parler, on note que la Russie annonce disposer d'un vaccin qui serait efficace contre la souche Bondibugyo qui sévit donc actuellement. Et cela alors qu'il n'existe aucun sérum homologué à ce jour contre cette souche. Mais aucune donnée animale ou humaine n'existe pour l'instant sur ce vaccin russe. L'Africa CDC dit à présent l'examiner, Patient Ligaudy.
15: Le ministre russe de la Santé a envoyé un message personnel à Jean Kaseya, directeur général d'Africa CDC, pour l'informer que la Russie avait développé un vaccin susceptible de protéger contre Bondibugyo. Ce vaccin est développé par l'Institut de recherche Gamaleya à Moscou. Il s'agit d'un vaccin à vecteur viral, c'est-à-dire qu'il utilise un virus inoffensif modifié comme véhicule pour transporter dans l'organisme des informations qui déclenchent une réponse immunitaire. La plateforme combine deux vecteurs et chacun transporte une partie des informations nécessaires pour préparer le système immunitaire. Ce candidat vaccin a été développé à partir de l'épidémie d'Afrique de l'Ouest de 2014-2016. Il cible donc la souche Zaïre, pas spécifiquement Bondibugyo. Africa CDC a prévu des réunions les prochains jours avec l'Institut Gamaleya pour comprendre pourquoi les Russes pensent que ces vaccins pourraient avoir un impact sur la souche actuelle. Jean Kaseya reste cependant prudent. Il dit vouloir comprendre avant de parler de ce qui n'a pas encore été établi scientifiquement. Son engagement reste ferme, dit-il. D'ici à fin 2026, Africa CDC fera en sorte qu'il existe un vaccin et un traitement contre Boudibougio.
13: Les explications de Patient Ligaudi. Et dans la riposte contre Ebola, l'Union européenne de son côté annonce la mise en place d'un pont aérien pour apporter de l'aide médicale à Bounia, le chef-lieu de la province de l'Ituri dans l'est de la RDC qui est l'épicentre de cette flambée épidémique. Bounia devrait recevoir un chargement par jour jusqu'au 6 juin. Le premier vol s'est posé hier matin. Sa cargaison a été réceptionnée par l'UNICEF. On note également dans cette riposte contre Ebola que les États-Unis ont annoncé hier un nouveau financement de 80 millions de dollars pour soutenir la réponse. Une première enveloppe de 50 millions avait déjà été débloquée. Avant-hier, en Conseil des ministres, le secrétaire d'État états-unien Marco Rubio a promis qu'aucun cas d'Ebola ne rentrera aux États-Unis. Eh bien, après ces mots, le Kenya vient de donner son accord pour l'établissement sur son territoire d'un centre de quarantaine réservé aux ressortissants états-uniens qui ont été exposés au virus. Information confirmée à RFI hier par une source proche des autorités sanitaires kényanes. Cette question à présent sur RFI qui concerne les États-Unis justement. Pourquoi n'y a-t-il plus d'ambassadeurs états-uniens en Algérie depuis le départ de la diplomate Elisabeth Moore-Aubin en fin d'année dernière? C'est le chargé d'affaires Marc Shapiro qui assure l'intérim, mais pas de nomination officielle. Et dans une vidéo diffusée dans la semaine par l'ambassade états-unienne, eh bien Marc Shapiro a pourtant tenté de répondre aux interrogations des Algériens tout en dressant une feuille de route pour les prochains mois, Sofia Damasian.
16: La situation est tout à fait normale, explique Marc Shapiro dans une vidéo mise en scène où le diplomate répond à plusieurs questions posées par des internautes algériens. L'Algérie fait partie des pays trop importants pour attendre, selon le président Trump et le secrétaire d'État Marco Rubio, explique le chargé d'affaires qui annonce que l'intérim pourrait prendre plusieurs mois, voire une année. Dans une véritable opération séduction, Marc Shapiro, qui s'est essayé à quelques mots d'arabe, précise que les relations entre Alger et Washington sont beaucoup plus larges et profondes qu'elles ne l'ont été par le passé. Ses priorités, le commerce, la sécurité et l'humain, le tout dans un pays considéré, je cite, comme un partenaire crucial dans cette région du monde. Seul thème mis de côté, le dossier du Sahara occidental, la position algérienne sur la question n'a pas évolué malgré les discussions amorcées par les États-Unis en janvier dernier. L'Algérie, qui ne s'estime pas partie prenante des négociations, reste favorable à un référendum d'autodétermination. Mais à travers ses déclarations, Marc Shapiro passe un message. Alger est un acteur indissociable de la stratégie diplomatique américaine dans la zone et donc du dossier du Sahara occidental.
13: Sofia Damasian sur RFI. Le drame avait fait officiellement 34 morts et 7 disparus en mars 2023 au Gabon. Et la justice hier à Libreville a rendu sa décision dans l'affaire du naufrage de l'Esther Miracle, ce navire qui faisait à l'époque la liaison entre la capitale et Port-Gentil. Et des condamnations ont été prononcées dans cette affaire, jusqu'à 38 mois de prison, 248 millions de francs CFA de dommages et intérêts pour mise en danger de la vie d'autrui. Mais les parties civiles regrettent un verdict un peu trop clément à leur goût. Un coup de projecteur à présent sur les grands noms du cinéma ivoirien avec l'exposition Ivoire Cinéma qui est à voir en ce moment au musée des cultures Amadou Toungara d'Abobo. Des grands cinéastes, hein, ils sont mis à l'honneur, Henri Duparc, Timothée Bassori ou encore Désiré Ekaré. Mais tout cela à la lumière des travaux de jeunes artistes. Reportage de Binta Diagne.
17: L'exposition s'ouvre sur un extrait en noir et blanc de « Sur la dune de la solitude », un film de Timothée Bassori, considéré comme le pionnier du cinéma ivoirien. À côté du petit écran, une photo d'un couple imprimée sur une toile en satin rouge, Marie-Céline Agossa, initiatrice de ce projet.
18: On sent qu'il y a une certaine alchimie entre les deux, et c'est une belle connexion avec « Sur la dune de la solitude » de Timothée Bassori, l'histoire d'un jeune homme qui rencontre une femme, qui est en fait la représentation de la divinité Mami Wata.
17: Cette exposition s'intéresse à la naissance du cinéma ivoirien. On est dans les années 60, en période de décolonisation. Les cinéastes de la sous-région, comme Ousmane Sembène, sont tournés vers la critique sociale. Le cinéma ivoirien est plutôt philosophique. Marie-Hélène Banim Badio, la commissaire de l'exposition.
19: On est beaucoup plus dans un cinéma de l'intérieur, un cinéma de l'intime. Comment est-ce qu'on peut le penser à travers ces relations ? Qu'elle soit amicale, à travers l'amour surtout. Mais c'est vraiment comment se penser soi en regard de toutes ces questions-là.
17: L'exposition se termine par une série de photos récentes montrant des salles de cinéma à l'abandon, comme pour rappeler l'urgence de soutenir financièrement toute la chaîne de cette industrie. Binta Diagne, Abidjan, RFI.
13: Allez, avant de vous laisser retrouver Juan Gomez pour la deuxième partie d'Appel sur l'actualité, un mot rapide de basketball, car on connaît désormais les deux finalistes de la sixième édition de la Basketball Africa League qui se déroule en ce moment à Kigali. Cette finale aura lieu dimanche et ce sera entre le RSSB Tigers du Rwanda et le Petro de Luanda. Ils chercheront à succéder à l'Ali Tripoli. 10h40 ici à Paris, Juan Gomez.
0: Merci Sébastien Duhamel. Bonne journée. Prochain grand rendez-vous avec l'actualité africaine à 12h30, temps universel.
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0: Bienvenue si vous nous rejoignez, c'est la Libre Antenne, 20 minutes pour commenter l'actualité de votre choix et incontestablement le sujet qui a fait le plus réagir tout au long de la semaine, c'est le limogeage du Premier ministre Ousmane Sonko, c'était il y a tout juste une semaine, depuis il a été élu président de l'Assemblée nationale, élection qui s'est tenue 4 jours seulement après avoir été donc démis de ses fonctions. Je vous propose donc d'aller tout de suite du côté du Standard. Et puis je vous lirai évidemment quelques-unes des très nombreuses réactions que nous avons reçues sur nos réseaux sociaux. Glody, bonjour.
20: Bonjour Juan.
0: Vous êtes à Dakar, donc dans la capitale. Racontez-nous comment vous vivez donc cette séquence politique dans votre pays.
20: Nous vivons cette séquence politique avec beaucoup de sérénité. C'est vrai qu'avant il y avait des moments troubles, mais là on pense que les choses se sont calmées. Et je crois sincèrement qu'avec Ousmane Sonko au niveau de l'Assemblée nationale, ça sera, il fera un équilibre entre le pouvoir exécutif et le législatif et ça lui évitera d'enquêter sur l'autorité du président Diomaye Faye. Donc oui.
0: C'est une excellente chose. C'est une excellente chose qu'il soit donc désormais au perchoir, donc à la présidence de l'Assemblée nationale. Mais j'ai cru comprendre, vous disiez, c'est une bonne chose finalement également que les deux hommes se soient séparés à la tête de l'exécutif. Donc vous attendiez tout de même cette rupture politique, en tout cas, ce limogeage.
20: Oui, moi j'attendais ce limogeage, comme je l'ai dit tout à l'heure, que c'était pas très bien qu'on puisse avoir un seul trône avec deux rois. Mais là, on a un roi qui est Diomaye Faye, donc quand je dis roi, je dis celui qui est à la tête de l'exécutif, et avec Ousmane Sonko qui est au niveau du législatif. Pour moi, cette séparation est une très bonne chose. Ça permettra maintenant au prochain gouvernement de se concentrer sur les affaires du pays au lieu de continuer à faire de la politique politicienne et de se chamailler inutilement.
0: Oui, mais Glody, tout le monde s'interroge aujourd'hui sur la suite. La question que tout le monde se pose, c'est comment se déroulera cette cohabitation inédite ? Est-ce que vous ne craignez pas que Ousmane Sonko, désormais, mette des bâtons dans les roues au prochain gouvernement ?
20: Entendre les discours de Ousmane Sonko lorsqu'il a été élu président, le président de l'Assemblée nationale, il n'est pas dans une attitude de blocage des institutions. Ce qui est certain, c'est que le président de la République va travailler avec les PASTEF, les partis majoritaires au niveau de l'Assemblée nationale, et ensemble vont travailler, ensemble pouvoir avancer et régler les problèmes du pays. Je ne pense vraiment pas qu'il y aura de blocage. Oui. Je pense même que Ousmane Sonko, Premier ministre, était pire que Ousmane Sonko, président de la République, pour la situation du pays au Sénégal.
0: Bon, là, je pense que ça va être mieux. Vous avez raison, il a eu des propos d'apaisement après son investiture, lors de son discours, mais il a tenu à être clair. Hein. L'Assemblée nationale ne sera pas une chambre d'enregistrement. Elle contrôlera l'action gouvernementale. Elle défendra la transparence des finances publiques, la reddition des comptes et la souveraineté populaire. Fin de citation. Ne raccrochez pas, Glody. J'ai sous les yeux le message que nous a envoyé Romain, que je trouvais assez pertinent. On a donc rappelé cet auditeur de la région parisienne. Bonjour Romain.
21: Bonjour Ron.
0: Tout laisse à penser que cette situation, que cette séquence était calculée et que tout ça, je reprends vos termes, hein, Romain, est un deal. Expliquez-nous.
21: Mais oui, en fait, ça tout laisse croire à un deal vu la façon dont les événements se sont déroulés et le calendrier avec lequel les événements se sont déroulés. Et ce qu'il faut comprendre d'abord, c'est que les deux sont issus du même parti et ils ont été élus sur un programme de gouvernement, donc un programme de campagne. Mmh. Et je pense que Ousmane Sonko a dû se rendre compte que son programme de campagne pour lequel il a été élu, pour lequel le peuple sénégalais l'a élu, était en train d'être dilué dans une espèce de on va dire, de gouvernement ou de complaisance de la part de son président. Et donc, il s'est senti, il s'est dit, il faut vraiment que je reprenne les rênes pour que, en fait, le programme de campagne tel qu'il a été soumis au peuple sénégalais se déroule comme tel.
0: Oui, mais où voyez-vous le deal, pour reprendre cette expression anglo-saxonne, mon cher Romain, en quoi les deux hommes se seraient mis d'accord ?
21: Écoutez, je pense que déjà le fait que le programme, parce qu'en fait, il faut comprendre d'abord que, Ousmane Sonko, c'est une personnalité politique qui est quand même un génie politique. Et là où c'est troublant, c'est que il y a pas une semaine où il y a eu cette histoire de ce truc d'homosexualité à l'Assemblée nationale qu'il fallait voter, et que Ousmane Sonko a pris ses responsabilités, très clair. Il a dit les choses telles qu'elles étaient, ce qui n'était pas le cas, en fait, avec le président Faye qui, peut-être, bon, je sais pas.
0: En tout cas, en vous écoutant, j'ai du mal à vous suivre, à suivre votre raisonnement. Excusez-moi, j'avais l'impression que vous étiez un peu plus clair dans le message que vous nous envoyez sur WhatsApp, parce que vous disiez, comme par hasard, le président de l'Assemblée nationale démissionne au moment où Ousmane Sonko est limogé de la primature. Chacun sait que le président de l'Assemblée devient chef de l'État par intérim en cas de vacance du pouvoir. Donc c'est comme s'il y avait un accord entre le chef de l'État et le président de l'Assemblée nationale, et c'est pour ça que vous disiez le scénario paraît trop parfait pour être une coïncidence. Voilà, bon, j'aurais dû peut-être lire votre message, ça aurait été peut-être plus concis. Merci en tout cas, Romain, de nous avoir appelé de la région parisienne. Il y a d'autres auditeurs évidemment qui souhaitent commenter cette actualité sénégalaise, mais le temps passe très vite, c'est la libre antenne, donc on va essayer de varier les sujets, mais ne vous inquiétez pas, évidemment, la semaine prochaine nous reviendrons sur la situation politique sénégalaise. 10h46 à Paris, Jesse Curtis nous a envoyé un petit message sur WhatsApp. Il souhaite prendre la parole sur son pays, le Gabon. Bonjour.
2: Bonjour Anne Gomez et bonjour à l'ensemble des auditeurs RFI.
0: Vous souhaitiez pousser un coup de gueule sur les coupures d'électricité au moment, dites-vous, où votre gouvernement, le gouvernement post-transition, est en train de franchir le cap très symbolique des 100 premiers jours. C'est le moment, je vois bien sur les réseaux sociaux, le moment où chaque ministre dresse un premier bilan de son action. Et vous, en tant que citoyen, eh bien, vous avez envie de dresser votre propre bilan concernant en tout cas l'accès à l'électricité. Et vous sortez clairement le carton rouge, vous, Jesse Curtis.
2: Oui, tout à fait, parce qu'aujourd'hui, nous constatons amèrement ce que nous vivons comme population avec le problème d'électricité. C'est vraiment un problème que gêne beaucoup de ménages actuellement dans le camp Libreville.
0: Et c'est-à-dire, que se passe-t-il concrètement, Jesse Curtis ?
2: Alors, les coupures s'intensifient, et ça veut dire que la SEG, donc la Société d'énergie, ne fait pas son travail correctement, et via les mesures que prend le gouvernement, donc on est face à deux piles qui sont irréchargeables. Parce qu'aujourd'hui, on peut dire que les mesures qui sont annoncées par le gouvernement ne sont pas mises en pratique par la société d'énergie.
0: J'ai cru comprendre que cette gigantesque panne à Ovendo, notamment dans le grand Libreville, elle est due au vieillissement des équipements. Certains seraient en service depuis plus de 50 ans. Donc il faut impérativement moderniser les infrastructures électriques, Jesse Curtis.
2: Tout à fait, mais cela est dit par le gouvernement et annoncé par les médias, mais malheureusement la mise en application n'est pas exécutable. Donc la société elle-même ne fait pas d'efforts parce que le président attend des résultats, mais la société traîne la population vers cette misère.
0: Et du coup vous êtes impacté, Jesse, concrètement. Concrètement, votre vie, depuis le début de la semaine, elle se résume à quoi ? À la maison sans électricité ?
2: Sans électricité, le congélateur en panne, l'alimentation est foutue, et tout ce qui va autour, on ne parvient pas à étudier pour les enfants, et pour les travailleurs, nous avons du mal à se lever tôt, parce que la coupure empêche de dormir. Et donc, tout de suite, vous comprenez que nous sommes dans ce problème, les ménages prennent un coup, et les entreprises prennent également un coup, bien parce sûr que les entreprises travaillent avec le courant, évidemment. Et s'il n'y a pas de courant, il n'y a pas de production.
0: Merci Jesse Curtis de nous avoir interpellé sur cette situation dans le Grand Libreville, notamment à Ovendo. On annonce le retour de l'électricité. Vous avez quelque chose ce matin ou pas encore ?
2: Oui, aujourd'hui c'est le courant est revenu, mais malheureusement ce sont des mesures de rotatives, ça veut dire que ce sont des mesures que le gouvernement a mis en place pour favoriser certains quartiers à avoir le courant après 2 heures de temps, ça coupe.
0: Merci, bon courage à vous et à très vite, vous rappelez quand vous le souhaitez bien évidemment, 8h49 en temps universel, on va parler d'un autre gouvernement, celui mis en place en Centrafrique. Bonjour, bienvenue.
3: Bonjour Rouen, bonjour les auditeurs de RFI.
0: Premier gouvernement de la 7ème République et si vous nous avez appelé et quand on nous appelle souvent c'est pour des coups de gueule, vous n'êtes pas content, satisfait vous de la composition de ce nouveau gouvernement, expliquez-nous pourquoi.
3: Tout à fait, je ne suis pas satisfait, mais il y a une petite satisfaction de l'autre côté. Je ne suis pas satisfait tout simplement, Rouen, parce que on a reconduit beaucoup des gens qui ont travaillé dans ce gouvernement-là. Sachant que ce gouvernement, on dit habituellement que la violence est la mère porteuse d'une nouvelle société, c'est-à-dire tout ce que la Centrafrique a connu pour 2013, doit permettre de faire naître une nouvelle société avec la nouvelle constitution qui, comme on dit, 7ème République. Et donc ces gens-là, beaucoup des gens dans ce gouvernement-là, par exemple le ministre de la Justice à Bazaine, Hassan Bouba, Jono Abba, Deya, sont des gens qui sont des représentants des groupes armés, effectivement. Mais on a essayé de les satisfaire pendant 10 ans. Mmh. Et maintenant, si on reconduit ces gens-là, peut-être le président Touadéra a jugé opportun de les reconduire parce qu'il veut la continuité de sa politique. Mais la question qui se pose en ce moment, est-ce que ce qui s'est passé en 2013, si jamais Touadéra enlève maintenant ces gens-là pour du moment où ils ne travaillent pas bien, ils ne vont pas retourner dans la rébellion. Et quelqu'un comme Abazen, qui est ministre de la Justice, est-ce qu'il sera en mesure de poursuivre ou d'arrêter les gens qui continuent toujours avec la rébellion ou les groupes armés dont il est originaire? Oui. C'est vraiment compliqué pour lui.
0: Oui, je comprends. Et effectivement, la façon dont vous posez la problématique est pertinente, mais je rappelle quand même, parce que pour tous les auditeurs qui nous écoutent, ils se disent, mais des membres de groupes rebelles dans le gouvernement, c'est écrit noir sur blanc dans l'accord de paix de Khartoum, conclu, je crois, en quelle année? 2019, il me semble.
3: 2019.
0: En 2019, effectivement. Et donc, cet accord stipule que, dans le gouvernement, il doit y avoir des représentants des groupes armés. Et c'est vrai que plusieurs d'entre eux.
3: Pas éternellement, Juan.
0: Alors, pas éternellement.
3: Ça, voilà. Et donc, la question.
0: Oui, voilà. Donc, la question que vous posez, elle est pertinente. À partir de quel moment on décrète que, bon, il faut passer à autre chose. Certes, voilà. Cette formule a permis de restaurer la paix, de permettre à l'État de contrôler quasiment la totalité du territoire centrafricain. Mais jusqu'à quand ces représentants ex-rebelles devront continuer à gérer les affaires du pays? Effectivement. Allez-y.
3: Et Juan, je voulais compléter. Est-ce que le gouvernement, et là je lance un appel au Premier ministre Félix Moulaoua, est-ce qu'il a les moyens, est-ce qu'il a les outils pour contrôler l'efficacité du travail que les gens l'ont fait? Parce que les Centrafricains ont reconduit Touadéra pour qu'il y ait une amélioration dans la vie des Centrafricains. Mmh. Est-ce qu'on va évaluer ces gens-là? Parce que 7 ans, ils vont se lessiver, les ministres-là. Et heureusement qu'il a injecté du sang frais les jeunes comme Mandaba.
0: Oui. Bienvenue, il y aura peut-être un remaniement gouvernemental d'ici 1 à 2 ans. En tout cas, c'était pertinent. Merci infiniment. Bienvenue, je vous souhaite une bonne journée. On continue évidemment à vous donner la parole. On est en direct, c'est la Libre Antenne comme tous les vendredis. J'aurais qu'on prenne au moins un témoignage, car là aussi vous avez été nombreux sur l'épidémie d'Ebola dans l'est de la République démocratique du Congo. L'information de la soirée, c'est que le directeur général de l'OMS est arrivé hier à Kinshasa. Il est attendu d'ailleurs dans la journée à Bunia. Bunia, c'est la capitale de l'Ituri, épicentre de l'épidémie. Peut-être un auditeur, Benjamin, il est à Goma. Bonjour Benjamin.
4: Bonjour Juan Gomez, bonjour à tous les auditeurs de la Radio du Monde.
0: Goma, touché par l'épidémie, merci d'avoir patienté au standard. Vous souhaitiez profiter de la Libre Antenne pour témoigner de la situation sur place. Vous disiez clairement que la situation était catastrophique.
4: Tout à fait, monsieur Juan. La situation est catastrophique, d'autant plus que toutes les mesures qui ont été prises pour la riposte par l'Organisation Mondiale de la Santé ne peuvent pas être directement appliqués compte tenu, tout d'abord, premièrement, des non-accessibilité de tous les humanitaires pour accéder dans des zones où la maladie a commencé. c'est vraiment difficile pour les humanitaires de se déplacer d'une zone à une autre. Aussi, à cela s'ajoute le déplacement massif de la population qui quitte, qui fouille leur zone à cause de l'insécurité grandissante, font assez que ces mesures ne soient pas rassurantes jusqu'ici, parce que la situation qu'on voit sur le terrain, il n'y a pas vraiment beaucoup.
0: Benjamin, ah, décidément, on est. Ah, je vous ai entendu au loin. Est-ce que vous avez l'impression, Benjamin, que quand même la majorité des habitants respectent les mesures barrières, puisque comme il n'y a pas de vaccin aujourd'hui, la seule façon d'essayer d'éradiquer, en tout cas d'endiguer la propagation du virus, c'est de respecter les mesures barrières. Est-ce que vous le constatez? Est-ce qu'il y a une prise de conscience sur place?
4: Oui. À présent, sur le terrain, les gens semblent un tout petit peu respecter les mesures barrières, parce que quand on voit, par exemple, dans certains établissements, par exemple dans les secteurs médiatiques, les journalistes commencent déjà à porter les masques. Il y a aussi cette interdiction de se serrer les mains et le respect de la distanciation sociale, même dans le transport en commun. Mm-hmm. Ça commence un tout petit peu à s'appliquer, mais il faudra encore qu'on puisse sensibiliser plus la population. Parce qu'il n'y a pas de vaccin et que donc c'est juste le respect de ces mesures qui peut tout à fait barrer la route à cette contamination.
0: En tout cas, il y a eu un message d'espoir hier dans les propos du directeur général de l'OMS à son arrivée à Kinshasa. Même si la situation est complexe, je pense qu'on peut arrêter cette chose, a-t-il dit. Merci infiniment pour ce témoignage de Goma et courage à tous ceux qui nous écoutent, bien évidemment, et qui nous ont envoyé leur témoignage. Là aussi, c'est promis, je prends l'engagement, on aura l'occasion d'y revenir la semaine prochaine. Il nous reste 4 petites minutes. Nous sommes à la veille d'un grand match de football, en tout cas pour ceux qui aiment le football européen. On est à la veille de la finale de la Ligue des Champions, PSG-Arsenal. Les hommes de Luis Enrique vont-ils conserver leur titre face aux champions d'Angleterre? Bonjour Bilo.
5: Bonjour Anne, salut à tous et merci de me donner la parole.
0: C'est normal, vous êtes à Conakry, passionné de football et en plus supporter du Parisien. Alors,
5: Et amoureux du Paris Saint-Germain, bien sûr.
0: Alors, quelles sont selon vous les chances du PSG de ramener la coupe au Parc des Princes?
5: Je suis convaincu qu'ils vont le faire tout simplement parce que depuis que Luis Enrique est là, c'est une demi-finale, une finale gagnée l'année dernière et une autre finale. Il a fabriqué une équipe avec des jeunes joueurs, des jeunes talents qui courent partout. Il y a Dembélé, il y a Varane, il y a Doué. C'est vraiment une équipe formidable.
0: Ouais, mais en face, il y a un mur. En face, il y a une défense de fer.
5: Bien sûr. Je crois qu'Arsenal n'a pas perdu de match. Arsenal, c'est la meilleure défense avec 6 buts encaissés.
0: Oui.
5: Mais s'il y a bien une équipe qui peut emmerder Arsenal, c'est Paris, parce que Paris, c'est une équipe qui presse bien. Mine de rien, j'avais des doutes sur le gardien, mais on s'est retrouvé avec un gardien quand même qui a été décisif face à Liverpool, face à Chelsea et même contre le Bayern.
0: Le gardien d'Arsenal est extraordinaire, hein, David Raya.
5: Bien sûr.
0: Et vous disiez 6 buts encaissés, 6 petits buts encaissés cette saison en Ligue des Champions, ce qui n'est rien. Bilo, vous ne raccrochez pas, supporter du Parisien. Abdoulaye est à Londres. Bon, j'imagine, supporter d'Arsenal, Abdoulaye.
7: Bonjour Yohan, les rouges et les blancs, Arsenal, go for it, Arsenal, go for it.
0: Vous êtes déjà comme si vous étiez déjà dans les tribunes, Abdoulaye.
7: Je rappelle que le match aura
0: lieu à Budapest. Abdoulaye, vous disiez au Standard, la finale de demain est devenue une affaire nationale au Royaume-Uni.
7: Absolument. Vous le savez, en Angleterre, le football, c'est vraiment une religion. Au niveau de la Premier League, c'est une compétition fierce et féroce entre les équipes. Mais pour l'occasion, tout le monde sympathise avec Arsenal. Ça fait 20 ans qu'on n'est pas arrivé là.
0: 22 ans qu'Arsenal n'était pas champion d'Angleterre.
7: Ben voilà, 22 ans, autant pour moi. Donc, même nos rivaux que vous connaissez traditionnels, j'ai des amis... et des collègues de travail qui supportent Manchester, qui supportent des grandes équipes ici à Londres, qui sont pour l'occasion, qui seront là chez moi. On va suivre le match et tout le monde va supporter Arsenal.
0: D'accord, vous suivrez le match à la maison, évidemment. Un pronostic, Abdoulaye?
7: 2-1
6: pour Arsenal. 2-1 pour Arsenal.
0: D'accord, c'est dit, c'est entendu. Bilo, Bilo pour vous. Comment voyez-vous le match, le score final?
6: Un grand barrage qu'il y a.
0: Bilo?
6: Oui, je dis 4-1 pour Paris.
0: Ah, 4-1 pour Paris. Paris. Ah oui, il y aura beaucoup de buts
6: avec
0: alors.
6: Avec un grand barrage qu'il y a.
0: 4-1 avec la défense d'Arsenal. Bon, je vous sens très très ambitieux. Mais pourquoi pas? En tout cas, ne ratez pas l'édition spéciale sur RFI demain à partir de 15h50, temps universel, avec évidemment Olivier Pron, Victor Missistrano au micro ici à Paris, et des envoyés spéciaux un peu partout, Budapest, Paris et Londres. Bon match, bon week-end et on revient lundi.
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22: Um 11 Uhr mit Isabelle Dömi. Der frühere Bundesverkehrsminister Scheuer muss wegen einer möglichen Falschaussage im Untersuchungsausschuss zur Pkw-Maut vor Gericht. Das Landgericht Berlin hat nach eigenen Angaben die entsprechende Anklage zugelassen. Die Pkw-Maut war 2019 vom Europäischen Gerichtshof als rechtswidrig eingestuft und gestoppt worden. Aus Berlin Felix Tenbaum.
23: Ganz konkret geht es unter anderem um Scheuers Antworten auf Fragen in Zusammenhang mit einem Treffen mit den Mautbetreibern. Dabei sollen sie Scheuer angeboten haben, die Mautverträge erst nach der Entscheidung des Europäischen Gerichtshofes über die Rechtmäßigkeit der Pkw-Maut zu unterschreiben. Der frühere Verkehrsminister hatte gesagt, er könne sich nicht daran erinnern und genau daran zweifelt die Staatsanwaltschaft. Scheuer weist den Vorwurf über seinen Anwalt zurück. Wann ein Prozess vor dem Berliner Landgericht beginnen könnte, ist noch offen.
22: Die Arbeitslosigkeit in Deutschland ist im Mai leicht gesunken. Nach Angaben der Bundesagentur für Arbeit waren 2,95 Millionen Menschen ohne Job. Das sind 58.000 weniger als im April. Auch in Baden-Württemberg und Rheinland-Pfalz sinkt die Zahl im Vergleich zum Vormonat leicht. In Baden-Württemberg meldeten sich seit Jahresbeginn aber deutlich mehr Menschen nach dem Verlust ihres Arbeitsplatzes arbeitslos als in den Vorjahren. Auch die Kurzarbeit nimmt wieder zu, besonders in der Metall- und Elektroindustrie. In Rheinland-Pfalz melden die Unternehmen zwar wieder mehr freie Stellen, insgesamt liegt die Nachfrage nach Arbeitskräften aber weiter unter dem Vorjahresniveau. Besonders im verarbeitenden Gewerbe und im Handel gingen zuletzt Arbeitsplätze verloren. Positiv entwickeln sich dagegen der Gesundheits- und Sozialbereich. Heute startet in Singapur die wichtigste Sicherheitskonferenz im Asien-Pazifik-Raum, der Shangri-La-Dialog. Verteidigungsminister, Militärs und Sicherheitsexperten diskutieren 3 Tage über die aktuellen Krisenherde in der Welt, vom Krieg im Nahen Osten bis zu den Spannungen rund um Taiwan. Aus Singapur Jennifer Johnston.
24: Besonders im Fokus steht Chinas rasante militärische Aufrüstung, sein aggressives Auftreten im südchinesischen Meer sowie wachsende Bedenken hinsichtlich der Prioritäten der USA. Viele Delegierte warten daher gespannt auf die Rede des amerikanischen Verteidigungsministers Pete Hegseth. Die USA sind der traditionelle Sicherheitsgarant für viele asiatische Staaten. Doch angesichts der unberechenbaren Politik Donald Trumps und der gebundenen Kapazitäten an anderen Orten der Welt herrscht Verunsicherung.
22: Immer mehr europäische Länder und Institutionen verurteilen den Einschlag einer russischen Drohne in ein Wohnhaus nahe der rumänisch-ukrainischen Grenze. Der französische Außenminister Barrot will mit dem russischen Botschafter darüber sprechen. Frankreich führt die NATO-Truppen in Rumänien an. Auch EU-Kommissionspräsidentin von der Leyen und die Außenbeauftragte Kallas sehen den Vorfall als schwerwiegende Verletzung der Souveränität Rumäniens und des europäischen Luftraums. Rumänien selbst sieht das Völkerrecht verletzt und hat die NATO um Hilfe gebeten. In der Nacht war eine russische Drohne auf das Dach eines Hochhauses in der rumänischen Stadt Galați gestürzt und hatte ein Feuer ausgelöst. 2 Menschen wurden verletzt. In Deutschland geht die Debatte über die Zukunft des 8-Stunden-Tages weiter. Das Institut der deutschen Wirtschaft schlägt vor, die Arbeitszeit zunächst nur für Bürojobs zu erweitern, weil dort keine Gesundheitsrisiken drohten. Die Bundesregierung plant, die Arbeitszeitgesetze zu reformieren. Anstelle des 8-Stunden-Tages soll es in Zukunft eine wöchentliche Höchstarbeitszeit geben. In einer neuen Umfrage des Deutschen Gewerkschaftsbunds heißt es, dass mehr als jeder zweite Beschäftigte eigentlich kürzer arbeiten möchte. 2 Wochen vor Beginn der Fußball-Weltmeisterschaft ist noch unklar, ob die iranische Mannschaft an dem Turnier teilnehmen kann. Nach Angaben des iranischen Botschafters in den USA haben die Spieler noch keine Visa. Hintergrund ist der Krieg der USA gegen den Iran. Über den Stand der Verhandlungen gibt es unterschiedliche Angaben. Während es aus Washington heißt, man stehe kurz vor einem Abkommen, sagt die iranische Führung, dass das nicht stimme. SWR Nachrichten, Redaktion Leo Eder.
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8: 4 Jahre lang hat Ex-Beatle Paul McCartney an seinem neuen Album geschrieben. Es geht vor allem um Erinnerungen an Jugendtage in Liverpool, seinen ersten Schwarm Jasmine und Liebeslieder für seine Frau Nancy. Und die Songs werden von Musikkritikerinnen jetzt schon hoch gelobt. London-Korrespondentin Gabi Biesinger war beim offiziellen Pre-Listening in den Abbey Road Studios dabei.
10: Well, we were traveling on the Chester Road.
12: Es geht um Kindheits- und Jugenderinnerungen in Liverpool, wo die Beatles aufgewachsen sind. Paul McCartney und George Harrison beim Trampen. Down South Richtung Süden. Straßen und Orte in Liverpool besungen, von Penny Lane bis Strawberry Fields, haben die Beatles schon immer. Weshalb die Stadt seit Jahrzehnten immer wieder geklaute Straßenschilder ersetzen muss. Und kaum sickerte der Name von Paul McCartneys neuem Album The Boys of Dungeon Lane durch, war auch das Schild weg, stellte der Musiker fest, noch bevor das Foto fürs Albumcover gemacht war.
14: I went up there, you know, I thought I'll take pictures of it. We're gonna do it for the album cover. And it was gone.
12: Dungeon Lane ist eine Straße nicht weit von dem Viertel, in dem Paul aufwuchs. Sie führte zum Strand, wo er als kleiner Junge gerne Vögel beobachtete.
14: There's a place nearby where I used to live in Liverpool. The road that led down to the shore. I had a little bird book. I used to be an ornithologist.
12: Die Straße eröffnete eine kleine Flucht aus der Vorort-Tristesse.
14: It was kind of escape. From where I used to live.
12: Doch auch damals wurde an der Dungeon Lane schon geklaut, denn eines Tages knüpften ältere Jungs, The Boys, dem kleinen Paul die Armbanduhr ab.
14: One day The Boys, a couple of big strapping guys, decided to mug me. They wanted my watch.
12: Paul traute sich, zur Polizei zu gehen. Die Boys wurden geschnappt und er kriegte seine Uhr zurück.
14: I reported them to the cops and they got done and I got my watch back.
12: Zum Glück habe er sie nie wieder getroffen. Sie seien im Knast gelandet.
14: No, they were in jail.
12: Es sind Erinnerungen wie diese, erzählt der 83-jährige McCartney derzeit in Talkshows und Interviews, die er auf der Platte festhalten wollte. As You Lie There ist für Jasmine, das Mädchen im Nachbarhaus, die ihm nie aus dem Kopf ging, die er aber nur einmal traf.
25: Although we only met one time, I can't forget the feeling that came over me.
12: Der Akkord zu diesem Song entstand bei einer Tasse Tee mit Erfolgsproduzent Andrew Watt, den McCartney in Los Angeles mal ganz unverbindlich treffen wollte. Und dann produzierten sie zwischen Sussex und Pazifikküste über Jahre hinweg plötzlich dieses Album. Der 35-jährige Watt ist der Produzent der Stunde, hat Platten für die Rolling Stones, David Gilmour oder Justin Bieber rausgebracht. Und manch einem Lied hauchte Watt sein besonderes Popgespür ein, wie dem Liebeslied Ripples on a Pond, das McCartney für seine Frau Nancy komponiert hat.
25: I love you more than I ever did before.
12: Auch seinen Eltern setzt McCartney mit dem Song Salesman Saint ein Denkmal. Sein Vater, der Geschäftsmann, seine Mutter, die Heilige, eine Krankenschwester. Mit musikalischen Anklängen an die 1940er.
25: The only entertainment, a piano and a radio.
14: There's a line in the song so that says the only entertainment was a piano and radio. Hot tea and cigarettes.
12: Die einzige Unterhaltung damals waren das Klavier und das Radio. Mein Vater spielte Klavier, dazu wurde gesungen. Meine Eltern rauchten dazu und tranken sehr viel heißen Tee.
14: Drank a lot of tea.
25: Yearning to be free.
12: Paul ist ihnen dankbar, dass er trotz der entbehrungsreichen Nachkriegszeit mit so viel Liebe aufwachsen durfte. Er glaubt, deshalb sei er normal geblieben, als später der Ruhm über ihn hereinbrach.
14: I stayed so normal. I think it was with my family. I was very lucky. I came from a very loving family.
12: McCartneys 20. Soloalbum wird hymnisch besprochen.
26: The Boys of Dungeon Lane is getting rave reviews.
12: Die Musikkritik nennt es ein spätes Meisterwerk.
27: Critics have already called it a late career masterpiece.
25: Before we learn to twist and shout.
8: Neue Alben von erfahrenen Herren, da machen auch die Toten Hosen mit. Und es wird wohl ihr letztes Album werden. Trink aus, wir müssen gehen. So der melancholische Titel. Mal abgesehen von den neuen Songs, was heißt das für den Punk? Geht der Punk mit den Toten Hosen zusammen in Rente? Lilofee Fettig hat die Einzelheiten.
1: Wilde Gitarrenklänge, ein lautes Schlagzeug und viel Energie. Das sind die Toten Hosen 1983 mit Opel Gang. 43 Jahre später erscheint ihr letztes Album. Auf dem Cover ist wieder ein Opel zu sehen. Diesmal aber fotografiert von Starfotograf Andreas Gursky. Das können sie sich heute leisten. Sie waren schon früh im Punk zu Hause. So Björn Sonnenberg-Schrank, Kultur- und Medienwissenschaftler an der Heinrich-Heine-Universität Düsseldorf.
11: Die Toten Hosen waren von Anfang an eine sehr wahrnehmbare und sehr große Band, die als eine der wenigen aus dem Genre, aus dem sie kamen, nämlich dieser Deutsch-Punk, Fun-Punk, wie auch immer man dazu sagen will, die das quasi von den Clubs in die großen Hallen und später in die Stadien reingebracht haben und die sozusagen dann die Speerspitze für etwas wurden, was viele andere, die genau das Gleiche gemacht haben, so nicht geschafft haben, nämlich die Popularisierung von einer bestimmten Art von Punkmusik.
1: Laut Sonnenberg-Schrank haben die Toten Hosen Punk in die Kinderzimmer gebracht und seien eine Art energetischer Schlager geworden. Das sei aber nicht unbedingt ein Widerspruch zu diesem eher schwammigen Begriff des Punk.
11: Also nur weil dann auf einmal Frau Merkel ihren Sieg bei der Bundestagswahl feiert, indem sie mit ihren Buddies zusammen Tage wie diesen von den Toten Hosen singt, delegitimiert es nicht unbedingt die Toten Hosen, sondern beweist einmal mehr, dass die weit über ihre Punk-Subkultur hinaus eine große Wirkung hatten.
1: Die Toten Hosen lösen sich nicht auf. Sie bleiben als Band bestehen. Nur ein neues Album wollen sie nicht mehr produzieren. Also Punk's Not Dead. Aber geht der in Rente? Die Antwort ist nein. Darüber sind sich Fans, die Wissenschaft und auch jüngere Bands wie das Musiktrio Deine Nachbarn einig.
13: Ja, nee, genauso wie die Toten Hosen den Punk nicht erfunden haben, wird der Punk auch nicht mit den Toten Hosen in Rente gehen, weil ich glaube, Punk braucht ja keine Fackelträger.
1: Das sagt Janis Riemann, Sänger von Deine Nachbarn aus Berlin.
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1: Die Band hat sich erst 2024 gegründet. In ihren Stücken geht es um Depression und Wut und ihre Rolle in der Welt.
13: Also ich habe nicht das Gefühl, da Teil einer Subkultur zu sein, die dabei ist, den Bach runterzugehen und zu sterben, sondern ich habe eigentlich eher das Gefühl, dass wir wichtiger und größer werden, aber halt auch erwachsener und reflektierter. Ja, ich habe das Gefühl, wir werden als Szene wütender, weil eben dieser Gedanke wächst. Weil das Verständnis dafür wächst, dass wir umgeben sind von Leuten, die Dinge nicht in Frage stellen.
1: Und auch wenn die Toten Hosen den Punk weder erfunden haben, noch die einzigen Gesichter dieses weit verzweigten Genres sind, hatte die Band einen Einfluss auf die Szene.
13: Aber es war durchaus so, dass die Toten Hosen viele Leben bereichert haben und, glaube ich, auch viele Leben leichter gemacht haben, in denen dieser Funke schon existierte. So, als ich in den frühen 2000ern 14, 15 Jahre alt war, dann waren die Toten Hosen zum Beispiel die erste deutsche Musik, mit der ich mich identifizieren konnte, wo ich die Texte verstanden habe, wo ich zu Hause saß, die CD gehört habe und mir dachte, so, ey, das ist ja voll geil, die erzählen ja was. Das verstehe ich, das passt zu meinem Weltbild und es gibt mir das Gefühl, dass es einen Weg gibt raus aus einem vorgeschriebenen Pfad.
1: Und diesen vorgeschriebenen Pfad hat die Punkmusik teilweise auch selbst verlassen. So Björn Sonnenberg-Schrank von der HHU.
11: Und wenn wir jetzt gucken, was es so an populären punkartigen Bands gibt, dann würde ich vielleicht gar nicht so sehr auf Gitarrenbands gucken, sondern würde vielleicht eine Band wie Blond oder wie die Antilopengang identifizieren, die so in der Haltung und in der Verspieltheit, in der Experimentierfreude, aber auch in der klaren Kante, die in den Texten dann sich bricht oder in der Art Interviews zu geben, aufzutreten, die eben wesentlich in Anführungsstrichen punkiger daherkommen, obwohl das gewählte musikalische Vehikel eigentlich eines ist, was vielleicht von Pop, vielleicht von Hip-Hop kommt.
1: Punk besteht heute also aus Bands, die für sich eine neue Art von Punk definieren. Dabei ist die Szene längst nicht mehr so weiß und männlich wie in den 80ern. Also steht es gut um die Zukunft des Punk?
13: Ja, die Zukunft des Punks ist großartig. So, der Rest der Welt muss ich Sorgen machen.
1: Das letzte Album der Toten Hosen erscheint am 29. Mai. Wer Neues von der Band nicht abwarten möchte, kann das Making-of zum Album in der ARD-Mediathek streamen. Die Musiker wurden während der zweijährigen Produktion von Trink auf, wir müssen gehen von einem Filmteam begleitet.
2: 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Das Wetter für Baden-Württemberg und Rheinland-Pfalz.
3: Heute ist es sonnig und heiß. Gegen Abend im Norden von Rheinland-Pfalz gibt es einzelne Gewitter. Die Temperaturen steigen auf 26 Grad im Hochschwarzwald und bis zu 33 Grad im Breisgau.
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3: Der frühere Bundesverkehrsminister Scheuer muss wegen einer möglichen Falschaussage zur Pkw-Maut vor Gericht. Das Landgericht Berlin hat nach eigenen Angaben eine entsprechende Anklage zugelassen. Die Staatsanwaltschaft wirft Scheuer vor, im Maut-Untersuchungsausschuss des Bundestags gelogen zu haben. Der CSU-Politiker weist den Vorwurf zurück. Heute startet in Singapur die wichtigste Sicherheitskonferenz im Asien-Pazifik-Raum, der Shangri-La-Dialog. Verteidigungsminister, Militärs und Sicherheitsexperten diskutieren 3 Tage über die aktuellen Krisenherde in der Welt. Immer mehr europäische Länder und Institutionen verurteilen den Einschlag einer russischen Drohne in ein Wohnhaus nahe der rumänisch-ukrainischen Grenze. Der französische Außenminister will mit dem russischen Botschafter darüber sprechen. Frankreich führt die NATO-Truppen in Rumänien an. Ungarns Ministerpräsident Modior trifft bei seinem Antrittsbesuch in Brüssel heute EU-Kommissionspräsidentin von der Leyen. Dabei soll es auch darum gehen, wann das eingefrorene EU-Geld für Ungarn freigegeben wird.
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3: Der 8-Stunden-Arbeitstag ist eine der größten sozialpolitischen Errungenschaften. In Deutschland ist er seit mehr als 100 Jahren gesetzlich verankert. Doch das CDU-geführte Wirtschaftsministerium möchte noch in diesem Jahr ein Gesetz vorlegen, nachdem Arbeitnehmer täglich mehr als diese 8 Stunden arbeiten können sollen. Ein Limit gäbe es dann nur bei der Wochenarbeitszeit. Die Gewerkschaften sind einmal alarmiert. Und auch viele, die sich an der Sendung Mitreden Deutschland diskutiert beteiligt haben, sind skeptisch. Sie glauben nicht, dass andere Arbeitszeiten das Land produktiver machen. Silvia Buckel fasst die Sendung zusammen.
16: Von einem neuen Arbeitszeitgesetz sollen vor allem Branchen wie die Gastronomie und der Tourismus profitieren. Robert Peter aus Hamburg hat lange Zeit als Koch gearbeitet. 14 Stunden am Stück war normal, manchmal 12 Tage hintereinander.
17: Das ist was ich keinem empfehlen kann. Aber wenn man das ein paar Jahre macht, dann merkt man, das geht auf die Knochen und ist sehr anstrengend. Und selbst wenn man davon Ausgleich kriegt, dann mal einen Tag weniger arbeiten muss, das gleicht am Ende nicht aus. Ich glaube kaum, dass längere Arbeitszeiten dazu führen, dass in der Gastronomie mehr Leute arbeiten wollen.
16: Stefan Mittendorf, Gastronom aus Bodenwerder, hält dagegen eine flexible Wochenarbeitszeit für nötig. Denn praktisch komme er in seinem Betrieb nicht mit 8-Stunden-Schichten aus.
18: In Niedersachsen dauern Feiern manchmal bis 4 Uhr morgens. Da frage ich mich, wie das laufen soll, dass ich Mitarbeiter nach 8 Stunden nach Hause schicke, während die Feier noch auf Hochtouren läuft. Und ich habe Mitarbeiter, die wahnsinnig gerne auch länger arbeiten würden, es aber nicht dürfen.
16: Bettina Kohlrausch vom Wirtschafts- und Sozialwissenschaftlichen Institut der Hans-Böckler-Stiftung weist darauf hin, dass es jetzt schon viele legale Ausnahmeregeln vom 8-Stunden-Tag gibt.
19: Meines Erachtens braucht es keine Reform der Arbeitszeit. Alle Debatten müssen im Blick haben, dass Menschen Erholung und Pausen brauchen, um produktiv zu sein. Und man Produktivität nicht ankurbelt, indem man Menschen einfach zwingt, länger zu arbeiten.
16: Im Gegenteil, sie würden dann müde, unproduktiv und machten Fehler. Das habe die Arbeitsforschung gezeigt. Überlange Arbeitstage können auch die Gesundheit gefährden. So sieht es der Erzieher Hakon Dahmann aus Wenddorf.
20: Ich empfinde das als Belastung. Ich finde, dass es auch als eine Art Gesundheitsschutz gesehen werden kann, wenn ich Teilzeit arbeite.
16: Wer entscheidet aber am Ende, wie viel gearbeitet wird? Nur die Arbeitgeber? Dieses Thema wurde auch auf dem YouTube-Kanal von Mitreden lebhaft diskutiert. Während ein User zum Beispiel meint, um Spitzen beim Arbeitsbedarf abzufangen, müsse jeder aktuell seinen Beitrag leisten, warnen andere, aufgepasst, wenn es um die Aufweichung von Arbeitnehmerrechten geht, die über Jahrhunderte hart erkämpft wurden.
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3: Zwei Wochen dauert es noch, dann startet die Fußball-Weltmeisterschaft der Männer in Mexiko, den USA und Kanada. Nachdem Bundestrainer Julian Nagelsmann eine echte Hängepartie aus der Torwartfrage gemacht hat, ist mittlerweile klar, dass Routinier Manuel Neuer im Tor stehen wird. Aber im Vorbereitungscamp in Herzogenaurach bei Nürnberg treffen Neuer und sein Konkurrent Oliver Baumann wahrscheinlich jeden Tag aufeinander. Das kann auch unangenehm sein. Wie das Team und die beiden Spieler damit umgehen, berichtet Anne van Eickels.
0: Im Spitzenfußball ist nur selten Platz für Sentimentales.
4: In dem Fußballgeschäft werden harte Entscheidungen getroffen, werden auch eklige Entscheidungen getroffen. Es ist nun mal so.
0: Nico Schlotterbecks Analyse ist so treffend wie bitter. Aber man darf sich schon fragen, wie es Oliver Baumann wirklich geht hier in Herzogenaurach. Der Torwart schweigt und Nico Schlotterbeck fühlt mit ihm.
4: Er probiert sich natürlich auch irgendwo dann der Mannschaft unterzuordnen, gute Laune zu bringen, weil jetzt irgendwie schlechte Miene zu machen die nächsten Wochen. Das ist auch nicht Olli, weil er einfach ein Top-Charakter ist.

0: werden. Deshalb ist dieser Moment für alle sehr bedeutend.
1: Die Grundsteinlegung für diesen Neubau ist mehr als ein physisches Fundament. Sie ist ein Zeichen des Neubaus und Neubeginns, ein Zeichen der Zuversicht und vor allem ein Zeichen der Gemeinschaft.
0: Viele der Gäste haben selbst die Flutnacht miterlebt und am ganzen Wiederaufbauprozess mitgewirkt. Für sie ist der Neubau auch ein Zeichen der Hoffnung und dass es weitergeht.
2: Ist was ganz, ganz Besonderes. Das ist wirklich so ein Jahrhundertereignis und ich bin total froh, mittendrin zu sein.
3: Ist ein sehr schönes Gefühl. Man merkt, es tut sich was, sowieso auch im gesamten Tal. Und für uns jetzt hier als Mitarbeitende oder auch als, ich wohne ja hier auch in Malchoss, ist das ein wirklich großer Meilenstein. Wir freuen uns darauf, was kommt. Eine riesige Chance für uns alle.
0: Die große Herausforderung war erstmal, den Neubau finanziell zu stemmen, aber auch den Neubau an die Traditionen der Genossenschaft anzuknüpfen. Die historischen Weinkeller aus dem 19. Jahrhundert waren auch geflutet. Die ehemaligen Veranstaltungskeller unter der Winzergenossenschaft mussten zugeschüttet werden. Das sieht das neue Hochwasserschutzkonzept vor. Der historische Fasskeller konnte zum Glück gerettet werden.
4: Wir haben sehr, sehr viele Gäste hier, die jedes Jahr hier den Keller besichtigen. Und es ist einfach viel schöner, wenn der Keller lebendig ist, wenn halt auch drin gearbeitet wird und wirklich Wein drin liegt, als wenn es nur so eine Art Showkeller ist. Und das haben wir hier. Wir können hier drin arbeiten, praktisch auch wie unsere Vorfahren dann auch, können den Wein genauso optimal lagern wie vorher.
0: Die Genossenschaft wirbt damit, die älteste Winzergenossenschaft der Welt zu sein. Genau deshalb soll der Neubau direkt an den Keller anschließen.
4: Bei dem neuen Konzept ist es jetzt so, dass davor das Gebäude wieder hochgezogen wird und dass man praktisch durch den Haupteingang durch geradeaus das Neue natürlich sieht, wenn man reintritt, aber auch dann in den alten historischen Fasskeller mit reingucken kann. Das ist so die Idee, dass man das Alte und das Neue ein bisschen kombinieren kann.
0: Der Neubau soll gleichzeitig neue Möglichkeiten mitbringen. Ein Bistro, Seminar- und Tagungsräume. Gleichzeitig soll das neue Gebäude sehr effizient für die Produktion sein und so auch für mehr Einnahmen sorgen. Und die braucht die Winzergenossenschaft auch.
4: Es geht für sehr viele Leute auch um die Existenz natürlich, dass hier der Wein ordentlich verkauft werden kann. Und das ist für sehr viele Menschen hier in Malchoss indirekt oder direkt ein sehr wichtiger Wirtschaftsfaktor. Also eigentlich für die ganze Region, der Weinbau natürlich.
0: Die Winzergenossenschaft ist seit ihrer Gründung 1868 einer der Mittelpunkte des Orts Malchoss. Gemeinsam wollte man sich damals gegen die Weinhändler behaupten und begann mit dem Eigenverkauf. Jetzt arbeitet die Genossenschaft gemeinsam die Flutschäden auf und versucht darin eine neue Chance zu sehen.
5: Also die Flut, so schlimm sie war und wie gesagt für die Betroffenen ist das auch wirklich Schicksalsschlag. Aber für uns ist es eine Riesenchance, mit neuem Gesicht, mit neuem Gebäude hier mit anderen Gewerken aufzutrumpfen. Also das war und ist die größte Chance und die größte Herausforderung.
0: Der Neubau soll ein Ort der Begegnung, des Genusses und der Lebensfreude sein, sagt Gerke. Die Fertigstellung des Gebäudes ist für Ende 2027 geplant.
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9: Gentille, elle nous achète des autocollants par exemple et nous aide quand nous en avons besoin, car on est seul, sans père.
10: Pour Fatima, qui travaille chez Narbarinen depuis 2 ans, venir de la même culture et aller chez les familles permet de mieux repérer et mieux aborder les situations dangereuses pour les femmes.
11: 70% des familles que je visite sont touchées par la violence, soit le père est violent envers la mère, soit parfois aussi envers les enfants. Chérine, par exemple, a été victime de violence, mais toutes ces femmes ont un même problème. Elles sont isolées. Elles ont besoin de quelqu'un qui leur tende la main. Le lien de confiance est le plus important et ça ne vient pas tout de suite. Mais nous avons la même culture, la même mentalité, la même langue. Ce sont des clés. Et sans elles, les familles ne m'accepteraient pas.
10: Depuis sa création en 2013, l'association a aidé plus de 4600 familles. Isorias, Vienne, RFI.
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13: Il est 11h30 en temps universel et dans une demi-heure, ce sera votre journal Mathis Limano. Et on reviendra sur l'annonce choc hier du Premier ministre israélien.
14: Benjamin Netanyahou qui a donné l'ordre à son armée de s'emparer de nouveaux pans de territoire dans la bande de Gaza. Objectif, occuper 70% de l'enclave en totale contradiction avec l'accord de cessez-le-feu. RFI sera aussi au siège de Total Energy à Paris. Le groupe pétrolier français réunit cet après-midi ses actionnaires sur fond de réchauffement climatique et de super-profits engendrés en pleine guerre guerre au Moyen-Orient, puis des rêves qui se heurtent à un système éducatif délabré en Inde. Des millions d'étudiants ont vu leurs examens annulés pour cause d'erreurs de l'administration. Et puis 3 concerts tout au long du week-end au Stade de France pour son nouvel album destiné à la queen franco-malienne Aya Nakamura, à retrouver dans le journal de midi temps universel.
13: Dans une demi-heure donc, à tout à l'heure.
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13: L'actualité en France, c'est notamment le tennis, le tournoi de Roland-Garros, avec un début de compétition assez surprenant. On a déjà pu suivre quelques étapes avec vous, Éric Mamrut, bonjour.
15: Bonjour Anne, bonjour tout le monde.
13: On va récapituler tout ça. Bon bah d'abord, ça aussi on l'a dit, il fait chaud.
15: Un peu, oui. Il fait chaud. D'ailleurs, la climatisation au niveau de la presse a rendu l'âme aujourd'hui. Donc, on est logé à la même enseigne ou presque que le public et que les joueurs qui souffrent beaucoup de cette chaleur inhabituelle à cette période de la saison. On a vu plusieurs d'entre eux, des joueurs, souffrir, se faire prendre l'attention en plein match, notamment Casper Ruud, cette image, le Norvégien, ancien finaliste de Roland-Garros, tel un zombie qui erre durant son match et qui s'en est sorti de justesse au premier tour. Et hier, c'est le numéro 1 mondial qui a été victime de ces conditions extrêmes. Yannick Sinner, même si lui, l'Italien, se défend d'avoir souffert de cette chaleur, bon, il a quand même avoué avoir soudainement manqué d'énergie, se sentir tout mou lors de son match face au modeste Argentin Juan Manuel Cerúndolo. Sinner, qui avait beaucoup joué avant ce tournoi, beaucoup gagné, qui, on le sait, est très fragile dans des conditions extrêmes. On l'avait vu à l'Open d'Australie, à Shanghai, beaucoup souffrir. Et tout cela mêlé a produit cette sortie de route totalement inattendue. Anne voit un numéro 1 mondial, immense favori du tournoi, qui est resté sur 30 victoires d'affilée, 5 trophées remportés, sortir aussi vite. Eh bien, ça nous ramène à 2009. Je ne sais pas si vous en rappelez, Rafael Nadal, et en pleine gloire, évidemment, en pleine hégémonie, se faire battre en 8e de finale par Robin Söderling, le Suédois. Bon, le choc, c'était le choc hier et on s'en est à peine remis.
13: Oui, c'est ça, complètement inattendu puisque tout le monde pensait que c'était quasiment déjà plié. Et ça n'est pas la seule surprise dans la partie haute du tableau masculin.
15: Et non, c'est ça, parce qu'en fait, Sinner suit d'autres surprises. Les têtes de série sont tombées les unes après les autres. On a eu Dani Medvedev, Taylor Fritz, Valentin Vacherot, Alexander Bublik, quart de finaliste l'an dernier, l'Italien Darderi, un Italien très très bon sur terre battu, le 6e mondial hier soir battu, l'Américain Ben Shelton. Résultat, il ne reste plus que 2 membres du top 10 dans cette moitié du tableau. Le Canadien Félix Auger-Aliassime et l'Italien Coboli. Les autres, bah vous ne les connaissez pas à mon avis, Anne, le Belge Raphaël Collignon, le Portugais Faria, l'Espagnol Landa Luce, oui, évidemment, on va les découvrir. Et parmi eux, eh bien, parmi ces 16 rescapés pour atteindre, opportunité extraordinaire, atteindre une finale du Grand Chelem, figure un petit Français, Moïse Kouamé, bah, il se retrouve là au troisième tour, un peu à la surprise générale. Quand même.
13: Ah bah, un petit génie, grand espoir du tennis français, on ne s'attendait pas vraiment à le voir confirmé aussi rapidement, c'était assez c'est exceptionnel hier.
15: Oui, c'est ça. Bon, on le voit venir depuis plus d'un an. Moïse Kouamé, 17 ans, il est déjà en avance, on le sait, sur les temps de passage habituels. 866e début janvier, il a entamé le tournoi au 318e rang mondial. Il est cornaqué par le néo-retraité Richard Gasquet. Il a passé un tour au Masters 1000 de Miami, félicité par Novak Djokovic. Et puis là, il découvre un tournoi du Grand Chelem. Il découvre Roland Garros. Il a battu Marin Cilic, un ex numéro 3 mondial, bon, qui fait ses 37 ans. Et hier, Vallejo, au bout de son premier match en 5-7, après 5 heures, avec une maturité impressionnante, il a tenu physiquement. Moïse Kouamé, grande maturité, père ivoirien, mère camerounaise, épatant. Bon, le tennis français a trouvé apparemment sa nouvelle idole, mais on n'en est qu'au tout début. Il ne faut pas trop s'enflammer, ce n'est que le début.
13: Au moins, il aura fait rêver tout le public hier et c'est déjà pas mal. Éric Mamrut, en direct de Roland-Garros, on vous retrouve évidemment tout au long de la journée pour suivre les matchs de ce vendredi avec Novak Djokovic notamment qui va jouer tout à l'heure.
15: Grotesque face au Brésilien, jeune João Fonseca, lui aussi une autre pépite du tennis mondial.
13: À plus tard, Éric. L'un des faits marquants donc de ces premiers jours du tournoi, c'est l'élimination du numéro 1 mondial Yannick Sinner, très gêné par la température d'hier sur le court à Paris. Et on va revenir maintenant sur les raisons, les conséquences aussi de la chaleur inhabituelle pour la saison qui touche plusieurs pays européens, dont la France. Véronique Rigolet, vous recevez la géographe Magali Regezazit, ancienne membre du Haut Conseil sur le climat et autrice du livre « Bienvenue en 2055, dans un monde neutre en carbone », publié aux éditions du Seuil.
16: Bonjour Magali Regezazit.
17: Bienvenue. Bonjour.
16: Bienvenue sur RFI. Avant de nous projeter en 2055 dans un monde enfin neutre en carbone, on reste un instant dans notre actualité brûlante, hein, celle qu'on vit actuellement, cette vague de chaleur brutale et extrêmement précoce. Il n'y a pas de doute, Magali Regezazit, c'est bien le réchauffement climatique qui est à l'œuvre et il va falloir s'habituer à ces épisodes caniculaires en plein mois de mai.
17: Il n'y a aucun doute, on sait maintenant depuis plusieurs années que toutes les vagues de chaleur, je dis bien toutes les vagues de chaleur qui sont enregistrées en France et ailleurs dans le monde, sont dopées par le réchauffement climatique. Dopées, ça veut dire quoi? Ça veut dire que dans un monde qui n'était pas réchauffé par l'homme, en gros il y a à peu près 150 ans, eh bien ce type de vague de chaleur qu'on connaît aujourd'hui, à la fois du fait de son intensité et de sa précocité, était virtuellement impossible.
16: Et ce n'est que le début, dites-vous, c'est la réponse claire hein, du climat aux émissions de gaz à effet de serre. Comment doit-on, comment peut-on s'adapter à un climat de plus en plus brûlant?
17: Alors il y a deux niveaux d'adaptation. Il y a évidemment l'adaptation immédiate, c'est-à-dire qu'on est obligé là de réagir dans l'urgence à ces vagues de chaleur. Et on voit que la précocité pose beaucoup de problèmes, pas seulement en France, hein, mais aussi je pense à l'Angleterre par exemple, parce que justement nos organismes ne sont pas habitués à cette chaleur et nos calendriers, Roland Garros en est l'exemple, ne sont pas habitués à ce type d'événement, voilà, qui mettent en péril vraiment la santé des joueurs et au-delà des travailleurs qui sont en extérieur, des enfants parce qu'ils vont à l'école. Donc on a là un ensemble de mesures à prendre, un peu sur le modèle de ce qu'on avait fait en 2003 pour la canicule, où finalement, malheureusement, la catastrophe a conduit quand même à renforcer nos dispositifs pour que pendant ces pics de chaleur, par exemple dans les EHPAD, dans les hôpitaux, dans les endroits qui reçoivent des personnes fragiles, on soit plus résistant et on accompagne les personnes vulnérables. Mais ça ne suffira pas parce que vous l'avez très bien dit, plus le climat se réchauffe, plus ces événements vont devenir précoces, vont devenir intenses, vont devenir longs et vont devenir fréquents. Ça, c'est une loi de la physique. Et la seule manière d'arrêter ça, c'est de stopper le réchauffement climatique. On ne reviendra pas en arrière, mais on peut le stopper. Et pour le stopper, là encore, c'est une loi de la physique, c'est une loi thermodynamique. Il faut cesser d'ajouter des molécules de CO2 d'origine humaine dans l'atmosphère. Et ça, c'est la décarbonation.
16: Et dans notre adaptation, on est véritablement à la veille d'un changement radical de société dans nos habitudes de vie. Ça sera un bouleversement majeur qu'il faut mettre en œuvre dès maintenant.
17: C'est ça. La difficulté qu'on a, c'est que toutes nos sociétés, notre prospérité, notre bien-être, nos modes de vie, ce qui fait qu'aujourd'hui on peut être protégé à la fois socialement, économiquement et même géopolitiquement, eh bien ça s'est tiré de la combustion des énergies fossiles. Je fais un gros raccourci, mais en substance, c'est ça. C'est le fait d'avoir développé notre projet de société sur des énergies abondantes et peu chères, qui ont apporté beaucoup de bénéfices à nos collectivités, mais qui, aujourd'hui, sont responsables à 90% du changement climatique. Et en fait, ce qui se passe aujourd'hui, c'est que non seulement on a ce changement qui se passe, et donc on est obligé de réfléchir à cette sortie des énergies fossiles dont on est très dépendant, mais on voit aussi que nos activités économiques, notre pouvoir d'achat, notre qualité de logement sont liés à cette dépendance au pétrole. Et ça, c'est la crise d'Hormuz qui l'avait révélée, comme la crise ukrainienne avait révélé notre dépendance au gaz.
16: Il y a une double actualité en ce moment, une double crise hein, énergétique.
17: Exactement.
16: Et climatique qui se combinent. Tout va devoir changer rapidement, avec l'espoir, écrivez-vous, d'une prise de conscience, hein, sans doute de nos dirigeants, pour qu'ils fassent du climat un enjeu démocratique et de la neutralité carbone un projet de société. Et c'est là, d'ailleurs, l'objet hein, de votre fiction scientifique qui nous projette en 2055, où le réchauffement climatique est enfin stabilisé, la neutralité carbone est atteinte, c'est-à-dire plus d'émissions de CO2 provenant de l'activité humaine. À quoi ressemble, Magali Regezazit, ce monde de dans 30 ans ?
17: Alors c'est un monde dans lequel finalement on a réglé nos problèmes actuels, le pouvoir d'achat, le logement, l'emploi, la délocalisation industrielle, la crise agricole, par la décarbonation. Ça paraît un peu paradoxal, mais en gros, on a finalement fait de la décarbonation un levier de modernisation et de transformation de nos économies, tout en cherchant à protéger au maximum notre bien-être et notre sécurité. C'est d'ailleurs ce que sont en train de faire les Chinois actuellement dans leur futur plan quinquennal. Concrètement, ça veut dire par exemple que notre monde est électrifié. Pas seulement la production d'électricité, mais bien l'ensemble de nos usages. Évidemment, on a recours beaucoup plus à des voitures électriques et plus largement à des transports électriques, mais par exemple, on a aussi recours à des appareils de chauffage, à des appareils de climatisation, à des appareils dans les industries, à des processus industriels qui sont électrifiés. Et le changement, il va se marquer par exemple dans nos assiettes. Nous allons manger différemment, beaucoup plus de fruits et de légumes produits localement, beaucoup plus de légumineuses, des fruits secs, moins de viande, mais une viande de bien meilleure qualité gustative et surtout moins grasse, puisqu'on va plutôt privilégier des morceaux nobles de la viande. On va aussi avoir nos vêtements qui vont changer parce que nos vêtements, ils sont fabriqués à partir de fibres synthétiques. Et ces fibres synthétiques, eh bien, si on sort du pétrole, on va les remplacer par des fibres animales et végétales. Donc, vous voyez, ça va aussi évidemment affecter nos logements, puisqu'il va falloir, comme on l'a dit, les adapter à ces vagues de chaleur. Ça va changer la physionomie de nos villes. On va devoir végétaliser, on va devoir aussi apprendre à conserver l'eau, à la stocker de la manière la plus respectueuse du vivant. On va devoir beaucoup s'appuyer sur la biodiversité.
16: Et c'est un monde, oui.
17: On a des solutions déjà qui existent. Elles sont démontrées comme étant efficaces par les évaluations scientifiques. Et il est démontré qu'elles apportent des bénéfices.
16: Un monde que vous décrivez hein, sur la base des connaissances scientifiques qu'on a aujourd'hui, complètement nouveau, mais où les pics de chaleur demeurent. Hein. On pourrait encore y atteindre 50 degrés et il n'y aura plus vraiment de saison d'ailleurs.
17: C'est exactement ça et c'est ça aussi qui est compliqué à faire entendre, c'est que le futur de 2050, il est très largement dépendant de nos émissions passées. Donc effectivement, le 50 degrés sera possible et effectivement, on va vivre dans un monde beaucoup plus chaud et beaucoup plus irrégulier du point de vue des précipitations, ce qui veut dire avec moins d'eau en réalité. Mais le fait est que si aujourd'hui, on n'engage pas cette décarbonation de manière vraiment volontariste, eh bien en 2055, le réchauffement va se poursuivre. Et au-delà du seuil des 2 degrés mondiaux de réchauffement, il est démontré qu'on bascule dans un monde qui n'est plus vivable pour l'ensemble des êtres humains, y compris, j'insiste, en Europe et en France.
16: Et en cette année présidentielle, pré-présidentielle, hein, ce message envoyé à tous les candidats, cette urgence à entamer sans doute au plus vite cette transition écologique. Les solutions sont là, vous dites, hein, il faut s'y mettre maintenant pour ce monde presque rêvé de 2055, mais qui repose à nouveau sur de vraies bases scientifiques. Merci beaucoup Magali Rengzazit. Vous publiez Bienvenue en 2055 dans un monde neutre en carbone. C'est paru aux éditions du Seuil. Merci de nous avoir rejoints sur RFI. Bonne journée.
13: Un coup d'œil à la presse française. L'Humanité se fait l'écho d'une nouvelle onde de choc chez Michelin. L'année dernière, le groupe avait semé consternation et colère en lançant un énorme plan de restructuration avec 1254 postes supprimés. Cette fois-ci, écrit le journal, la multinationale du pneu annonce qu'elle va mettre en place un plan de départ volontaire sur 3 ans qui pourrait monter jusqu'à 1500 emplois, et ce, malgré des profits confortables. La Croix nous parle du comité interministériel sur la criminalité organisé aujourd'hui et qui doit notamment se pencher sur la situation dans la ville de Grenoble. En 6 mois, 10 hommes ont été tués par balle dans la ville et sa banlieue, déjà le théâtre de règlements de compte très meurtriers dans les années 70. Les fusillades sur les points de deal sont devenues une routine, titre le journal, parlant de violences désinhibées du trafic de drogue. Dans la presse française, on parle aussi beaucoup de politique à 1 an de la présidentielle. Pour Le Monde, entre le Rassemblement national et la France insoumise, les partis se préparent à la bataille du centre. Parmi les héritiers du macronisme, mais aussi à gauche, certains imaginent que la campagne présidentielle pourrait se jouer au milieu, écrit le quotidien, dans les ruines des anciens partis de gouvernement.
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13: On a souvent parlé ici des conséquences pour les enfants et les ados du temps passé devant les écrans. Addiction aux réseaux sociaux, exposition à certaines violences ou à des propos haineux. Eh bien, il y a aussi un lien avec l'alimentation, comme vous pouvez l'entendre dans ce reportage de Rachel Escolano dans un collège parisien. C'est l'un des 900 établissements scolaires participant en ce moment à la campagne de sensibilisation 10 jours sans écran.
18: Le temps d'écran était souvent présenté comme la base des recherches pour mesurer l'addiction des jeunes. Mais l'Observatoire français des drogues et des tendances addictives.
19: La récréation à peine sonnée, une quinzaine d'élèves du collège Saint-Exupéry à Paris se pressent dans le gymnase autour des prospectus colorés du défi 10 jours sans écran.
20: Ça, c'est des badges.
21: Défi 10 jours sans écran.
19: Dans ce collège, l'association de parents d'élèves, représentée par Kadisson Kodiata, a choisi d'élargir le débat en raccrochant le défi à la diététique. De nombreuses études montrent qu'il existe un lien entre le temps passé devant un écran et le grignotage.
22: Je trouve que c'est très important d'informer les enfants du danger du sucre sur le corps. Quand on regarde un écran, souvent les enfants aiment grignoter. Donc ils vont grignoter, par exemple, des chips où il y a du sucre caché, des bonbons forcément.
19: Elle a préparé elle-même les questions du quiz. Le principe est simple, si les élèves répondent correctement, ils gagnent l'un des précieux badges. Pour motiver les enfants à tenir 10 jours sans téléphone, console ou ordinateur, l'association 10 jours sans écran leur propose une sorte de concours et ça marche.
23: Vrai ou faux, le sucre donne de l'énergie rapide au corps?
24: Non.
25: Le bélamou,
24: c'est faux.
26: Vrai, vrai?
23: C'est vrai.
26: Yes.
23: Alors, quel aliment contient
19: les enfants qui participent sont tous volontaires et même à 11 ans, ils savent déjà que les écrans peuvent rendre addicts.
27: Ça va nous inciter à ne pas regarder les écrans.
28: Moi, j'ai un contrôle parental.
29: Bah, en fait, c'est difficile parce que j'ai pas beaucoup de temps. C'est-à-dire que j'ai que 2 heures. En même temps, c'est bien parce que au moins, je vais pas devenir addict.
30: Est-ce que vous avez l'impression que vous avez quand même vous occuper autrement?
29: Oui, oui, avec le sport. Aussi jouer dehors, la play.
19: Tous les établissements participants se préparent en amont grâce à un kit qui comprend des badges, de la documentation et des carnets de bord pour les enfants fournis par l'association 10 jours sans écran. Eneko Jorajouria, le coordinateur, explique l'importance de rendre ce défi ludique.
31: On présente le défi comme un match qu'on va mener entre des professionnels qui sont de redoutables adversaires et qui travaillent derrière les écrans. Et donc le match va être difficile, mais par la force collective, nous pouvons arriver à marquer un maximum de points contre ces adversaires.
19: Le but n'est pas d'interdire totalement les écrans au quotidien, mais de sensibiliser les jeunes et montrer qu'il est possible de s'occuper autrement. En plus du défi, l'association de parents d'élèves a organisé un concours de pâtisserie, une soirée jeux de société et un atelier théâtre.
13: Un reportage de Rachel Escolano.
19: La récréation à peine sonnée. La récréation à peine sonnée. Une quinzaine d'élèves du.
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13: On s'arrête maintenant sur une initiative lancée par une Française installée au Cambodge. Elle s'appelle Alix Langlois et elle a lancé une petite entreprise de recyclage de déchets plastiques. Pisse Imam, vous travaillez pour la rédaction en langue khmer de RFI et vous avez échangé avec elle.
32: Oui, Anne, dans un khmer quasi parfait avec un charmant accent, Alix Langlois vient de nous présenter son entreprise Trash is Nice. Elle a 31 ans, elle vient de Toulouse, elle est arrivée au Cambodge pour la première fois en 2016 pour faire du volontariat au sein d'ONG locales. Alix Langlois est tombée amoureuse du pays et elle s'est rendue compte aussi qu'il y avait fort à faire dans le domaine de la gestion des déchets plastiques. Vous savez, Anne, comme à peu près partout en Asie du Sud-Est, l'utilisation de plastique au Cambodge est absolument hors de contrôle. Des sacs, des bouteilles, des bidons en plastique jetés en plein air, vraiment partout, aussi bien en ville qu'à la campagne. Et pour le moment, il n'y a pas de programme à l'échelle nationale pour recycler et réduire cette pollution.
13: Et donc, c'est pour ça que son projet est né. Son idée, c'est de revaloriser ses déchets. Concrètement, l'entreprise les collecte, ensuite elle les recycle pour en fabriquer des objets qui sont destinés à la vente.
32: Exactement. Son atelier collecte à peu près en moyenne une tonne de plastique par an grâce au partenariat avec plusieurs entreprises locales. Les gens peuvent aussi venir déposer les déchets directement à l'atelier. Ensuite, les plastiques seront triés, lavés et puis broyés pour en faire une matière première. Une fois chauffée, la matière est injectée dans les moules pour créer des objets comme des sous-verres, des peignes, des plateaux et des pots de fleurs. Pour le moment, c'est un peu un marché de niche, mais d'après Alix Longlois, il y a quand même des demandes car les consommateurs cambodgiens commencent à prendre conscience de l'intérêt de la préservation des ressources et du respect de l'environnement, surtout c'est fabriqué localement.
0: L'idée, c'est de changer la vision du plastique entre une matière qui est consommée et jetée à outrance, alors qu'en fait, c'est une matière qui a plein de propriétés, qui est intéressante au niveau... en tant que matériaux, mais le problème, c'est que ça mettrait longtemps à se décomposer et ça va le faire en polluant l'environnement. Du coup, nous, on veut contribuer à changer la vision du plastique et en faire des objets plus qualitatifs, qui ont un aspect complètement différent aussi et qui sont aussi porteurs de valeur.
13: Voilà, donc il y a le recyclage et la revalorisation. Et puis, il y a un autre aspect de l'activité de cette jeune femme, c'est la sensibilisation du grand public.
32: Exactement, Anne. Trash is Nice accueille également le public, notamment des élèves, des étudiants. Son atelier reçoit 1000 personnes en moyenne par an. Il propose des activités manuelles, des partages de connaissances sur le danger du plastique et comment l'éviter. Elle propose également des formations pour sensibiliser les gens en province. Une initiative certes modeste, mais très important à l'échelle du Cambodge, en attendant des mesures concrètes et sérieuses de la part des responsabilités politiques du pays.
13: Pissé Imam de la rédaction en langue Khmer de RFI. Il est 13h52 ici à Paris. Dans quelques minutes, un nouveau journal, l'essentiel de l'actualité internationale. Puis nous parlerons avec notre invité de ces déclarations du Premier ministre israélien Benjamin Netanyahou, dit que l'armée israélienne va occuper 70% de Gaza. Pour l'instant, l'armée en occupe un peu plus de 60%. Voilà pour le programme. Et puis à midi et demi, temps universel, l'actualité africaine. Bonjour Nicolas Sûr.
1: Bonjour Anne Cantner.
13: Avec au sommaire...
1: La justice kényane interdit l'installation d'un centre de quarantaine américain destiné aux ressortissants des États-Unis susceptibles d'avoir été exposés à Ebola dans l'est du Congo. La Haute Cour de justice de Nairobi a annoncé ce matin la suspension du projet. Et puis au Burkina, la junte ferme jusqu'à nouvel ordre la grande mosquée sunnite de Ouagadougou. Elle invoque des risques de troubles à l'ordre public après des manifestations.
13: A tout à l'heure, on vous retrouve donc dans un peu plus d'une demi-heure. Et tout de suite, de la musique sur RFI.

0: Elle chante en anglais, mais c'est une star suédoise. On en parle avec vous, Sophie Torlotin. Bonjour.
1: Bonjour Anne, bonjour à tous.
0: Lykke Li sort un nouvel album, il s'appelle The After Party.
1: Oui, After Party, comme ce moment après la fête, après le dance floor. Les titres donnent envie de bouger, hein, comme on l'entend sur ce premier extrait, Not Gonna Cry. Mais cela dit, on bouge sans commune mesure avec le hit qui a propulsé il y a 15 ans la chanteuse au top des classements. Un titre que l'on peut toujours entendre en soirée, qui a été utilisé dans nombre de films et de publicités dans le monde. Et ce titre, c'est I Follow Rivers.

0: Alors ce titre, I Follow Rivers, c'est en fait le remix d'une chanson de Licky Lee tirée de son deuxième album. Eh bien ce hit est resté 125 semaines dans les hit parades en Europe.
1: Alors même si c'est celui-ci qui va nous rester dans la tête, on va quand même parler de là, cet album. C'est le sixième studio, elle a poursuivi sa route ces 15 dernières années. Cet album, il est toujours dansant, mais plus sombre, Sophie.
0: Eh oui, il ne faut pas se fier à l'ambiance entraînante et lumineuse de son électropop. On peut même parler de pop orchestral, car Licky Lee a enregistré les 9 titres de The After Party dans les studios d'ABBA à Stockholm, avec un orchestre de 17 musiciens. Les paroles font état d'une crise existentielle, sans doute liée au passage d'un cap. Licky Lee vient de fêter ses 40 ans. Elle était enceinte de son deuxième enfant, alors que Los Angeles, sa ville d'adoption, était cernée par les flammes. Et si elle a intitulé son album ainsi, c'est parce que entre les guerres et le dérèglement climatique, elle a le sentiment qu'on vit tous dans une grande fin de soirée un peu chaotique, comme s'il n'y avait pas de lendemain. C'est donc en fait un lendemain de fête désabusé qu'elle nous convie, comme sur cette ballade Famous Last Words.

0: Alors il faut, ne faut pas se fier non plus forcément au titre des chansons de cet album, hein. Euphoria, Happy Now ou So Happy I Could Die, qui évoquent le bonheur, voire l'allégresse, mais qui en fait décrivent plutôt cet état mélancolique ou cotonneux d'aube qui se lève après une dernière soirée.
1: Bon alors pour ceux qui auraient le moral et qui pourraient aller l'écouter en concert, on peut dire qu'elle a entamé déjà une tournée mondiale pour présenter cet album.
0: Et oui, elle est passée au Coachella, le grand festival californien. Elle s'est produite à Rio au Brésil. On l'attend en juin à Londres, Prague, Athènes, Roskilde au Danemark et puis le 27 août prochain à Rock en Seine à Paris.
1: Allez, on va écouter un dernier titre, ça s'appelle Lucky Again.
0: Lucky Again, hein, on l'entend, c'est un remix, un sample hein, de Vivaldi là. Et elle présente ses chansons comme un samsara, cette roue bouddhiste du destin dans lequel voilà, elle s'interroge dans ce titre sur le grand cycle de la vie.

0: Süden, da gibt es große Stromabnehmer. Und diese Stromautobahnen, die wir haben, die haben eben Probleme, alles vom Norden in den Süden zu kriegen. Das ist seit Ewigkeiten klar, man muss das Netz verstärken, es müssen neue Trassen gebaut werden, aber es geht eben zu langsam voran. Professor Andreas Löschel, der ist Ökonom an der Ruhr-Uni Bochum, ist auch Leitautor im Weltklimarat, der fasst die Problematik so zusammen.
1: Die Netze haben nicht Schritt gehalten mit der Dynamik bei den Erneuerbaren und wir haben eigentlich immer neue Projekte dazu bekommen und hinken strukturell immer hinterher.
0: Ein ganz großes Problem, das war auch lange die Bürokratie bei den Genehmigungen. Also da hat es teilweise irre lange gedauert. Da gab es jetzt aber wirklich immense Fortschritte in den vergangenen Jahren. Die Bundesnetzagentur genehmigt mittlerweile so viele Leitungen pro Jahr wie nie. Mehrere große Stromautobahnen, die ausgebaut werden sollen, da sind die Pläne komplett freigegeben. Aber es gibt eben nicht nur die ganz großen Stromtrassen, die sogenannten Übertragungsnetze. Es gibt auch die Verteilnetze, das sind sozusagen die Nebenstraßen. Und auch da muss viel mehr ausgebaut werden, weil wir bauen ja immer mehr Solaranlagen auf Dächern dazu, immer mehr Leute schaffen sich Wärmepumpen an, E-Autos und auch auf diesen Nebenstraßen ist deswegen mittlerweile viel mehr Strom unterwegs.
1: Man geht davon aus, dass Investitionsvolumen sich hier verdoppeln müssen in den nächsten Jahren, um die Verteilnetze nach vorne zu bringen. Also große Herausforderungen bei den Netzen in der Infrastruktur.
2: Die Folge ist, dass das bestehende Netz regelmäßig überlastet ist. Und dann müssen die Netzbetreiber eingreifen und zum Beispiel Windkraft- oder Solaranlagen runterregeln. Also dafür sorgen, dass die vorübergehend nicht mehr so viel Strom einspeisen. Jetzt sagt Reiche, da wo schon ganz viel grüner Strom produziert wird, da sollen neue Anlagen nicht mehr wie bisher mit Vorrang ans Netz angeschlossen werden. Ob das gut oder schlecht ist, sagt Andreas Löschel, das hängt stark vom Einzelfall ab. Da muss man sich jede Region einzeln angucken. Aber das ist nicht Reiches einzige Idee, sondern wenn im Moment ein Solarpark abgeriegelt wird, weil das Netz überlastet ist, dann werden die Betreiber der Anlagen für diesen Produktionsausfall entschädigt. Und dieses Geld möchte die Ministerin bei neuen Anlagen jetzt einsparen und das könnte ziemlich heftige Folgen haben. Arne, schauen wir uns das näher an. Wie soll das konkret funktionieren?
0: Also dafür gibt's so ein technisches Wort, das nenne ich jetzt einfach mal, weil das fällt ja sehr oft in der Debatte. Das heißt Redispatch, Vorbehalt. Und salopp gesagt geht's eben genau darum, da wo es öfter zu Engpässen im Netz kommt, da soll es eben für neue Anlagen keine Entschädigung mehr geben. Und jetzt ist es natürlich so, es macht wenig Sinn, da eine Regel für ganz Deutschland einzuführen.
3: Merci d'écouter RFI, il est midi et demi en temps universel, 2 heures de plus ici à Paris et c'est l'heure d'Afrique Midi. Bonjour Nicolas Sûr.
4: Bonjour Anne Kantner, bonjour à toutes et à tous. Au Kenya, la justice interdit l'installation d'un centre de quarantaine américain. Il serait destiné aux ressortissants des États-Unis susceptibles d'avoir été exposés au virus Ebola dans l'est du Congo. La haute cour de justice de Nairobi a annoncé ce matin la suspension de ce projet. Au Burkina, la junte ferme jusqu'à nouvel ordre la grande mosquée sunnite de Ouagadougou. Elle invoque des risques de troubles à l'ordre public après des manifestations contre l'arrestation d'un imam qui avait critiqué le pouvoir.
3: Une étude de l'Institut national d'études démographiques révèle un taux de fécondité historiquement bas dans les 3 pays du Maghreb. Il s'est effondré depuis les années 70. Nous en parlerons tout à l'heure avec Zaya Wada Bedidi, chercheur à l'INED. Elle sera notre invitée. Les États-Unis souhaitaient établir au Kenya un centre de quarantaine pour les ressortissants américains exposés à Ebola. Mais voilà que la haute cour de justice à Nairobi a annoncé ce matin la suspension des travaux.
4: La construction de cette infrastructure avait déjà démarré à Laikipia, dans le centre du Kenya, sur une base militaire aérienne des forces de défense nationale. Mais les organisations de la société civile avaient protesté, Gaëlle Alex.
5: C'est l'organisation de défense des droits de l'homme, Katiba Institute, qui a déposé hier en urgence une plainte auprès de la Haute Cour de justice de Nairobi. Dans le document, l'organisation évoque une installation de quarantaine pirate sur le territoire kényan. Elle reproche au gouvernement d'avoir autorisé la construction de ce centre sans avoir obtenu l'aval du Parlement, organisé les consultations publiques de rigueur, ni même dévoilé les contours de l'accord avec les États-Unis. Un manque de transparence que déplore également le docteur Davji Bimji Atela, secrétaire général du syndicat des médecins, pharmaciens et dentistes. Il demande que soient rendues publiques les contreparties qu'aurait obtenues le Kenya pour avoir accepté d'accueillir l'infrastructure américaine. Cette décision de justice intervient quelques heures après que le président William Ruto et le secrétaire d'État américain Marco Rubio se sont entretenus au téléphone hier. Dans un communiqué, Tommy Pigott, porte-parole du département d'État, a annoncé hier soir un financement de 13,5 millions de dollars pour soutenir les efforts du Kenya dans sa préparation à faire face au virus Ebola. Gaëlle Alex, Nairobi, RFI.
3: L'Organisation mondiale de la santé a publié hier ses premières recommandations sur les vaccins, les traitements à employer contre cette maladie d'Ebola qui sévit dans l'est de la RDC.
4: C'est la souche Bundibugyo qui circule. Il n'y a aucun vaccin ni traitement dûment homologué contre elle. Il existe malgré tout des protocoles de soins et des candidats vaccins testés à petite échelle jugés suffisamment prometteurs pour être évalués lors d'essais de plus grande ampleur sur le terrain. Patient Ligaudy, on commence par les pistes retenues par l'OMS pour soigner les malades.
6: Oui Nicolas, première priorité, soigner les malades, vous l'avez dit. Trois candidats thérapeutiques ont été retenus jusqu'ici. Parmi ces trois candidats, il y a deux anticorps monoclonaux, c'est-à-dire ce qu'on peut considérer comme des super anticorps développés en laboratoire et injectés aux patients. Et il y a l'antiviral remdesivir, une combinaison associant un anticorps monoclonal et les remdesivir doit être également évalué. Et deuxième priorité, protéger les personnes exposées au virus. Pour les contacts des cas confirmés ou probables, les experts recommandent d'évaluer obeldesivir. C'est un antiviral administré par voie orale et ici, l'objectif est de déterminer si ce médicament peut empêcher les développements de la maladie après une exposition au virus.
4: Il y a aussi, patient, la question des vaccins.
6: Et oui, Nicolas, le candidat jugé le plus prometteur est le RVSV Bundibugyo. Selon les experts, il faudra encore 7 à 9 mois avant qu'il puisse être évalué dans un essai clinique. Le deuxième candidat vaccin est développé par l'Université d'Oxford. Il pourrait être disponible pour une évaluation dans un délai de 2 à 3 mois. Une absence remarquée dans ces recommandations, celle du candidat vaccin annoncé récemment par la Russie. Africa CDC a indiqué avoir été informé par le ministre russe de la Santé qu'un vaccin développé par l'Institut Gamaléa basé à Moscou pourrait offrir une protection contre les virus Bundibugyo. Et Nicolas, des réunions sont prévues dans les prochains jours justement avec l'Institut Gamaléa à ce propos.
4: L'Africa CDC, l'agence de santé de l'Union africaine, s'inquiète des restrictions de circulation prises par plusieurs pays face à l'épidémie d'Ebola. L'Ouganda et le Rwanda ont annoncé la fermeture de leurs frontières avec la RDC. Les États-Unis interdisent l'entrée aux étrangers ayant voyagé au Congo, en Ouganda et au Soudan du Sud au cours des dernières semaines. Le Canada, pour sa part, interdit aux résidents de ces trois pays d'entrer sur son territoire pendant 3 mois. Hier, le directeur d'Africa CDC, Jean Kaseya, a dénoncé cette attitude protectionniste.
7: Nous ne pouvons pas arrêter cette épidémie sans moyens, avec de simples déclarations politiques faites par certains pays. Et surtout, nous ne pouvons pas arrêter cette épidémie avec des restrictions de voyage que certains pays occidentaux ont commencé à imposer aux pays africains. C'est une honte de voir un pays comme le Soudan du Sud, qui n'a pas un seul cas suspect, pas un seul décès suspect, être frappé par ces restrictions de voyage. Qui peut m'expliquer pourquoi ? La façon dont certains pays occidentaux traitent l'Afrique est inacceptable. Nous appelons également nos pays africains à faire preuve de compréhension. C'est en renforçant les mesures de santé publique aux frontières que nous pouvons mettre fin à cette épidémie. Nous n'avons pas besoin de fermer nos frontières à nos propres frères et sœurs.
4: Jean Kaseya, le directeur d'Africa CDC, qui a communiqué hier des derniers chiffres sur l'épidémie d'Ebola. Ils font état de 1077 cas suspects dont 246 mortels.
3: Au Burkina, la police déployée autour de la grande mosquée sunnite de Ouagadougou.
4: Elle est fermée jusqu'à nouvel ordre officiellement pour risque de trouble à l'ordre public. Mardi soir, veille de la Tabaski, des fidèles avaient manifesté pour réclamer la libération de leur imam. Les alentours de l'édifice où Elie Diallo sont bouclés.
8: Oui, certains fidèles ne cachent pas leur inquiétude. Depuis les manifestations, je n'osais plus y aller. Et à quelques heures de la prière de ce vendredi, certains prévoient, à défaut, de se rendre plus tôt à la mosquée d'Ouagadougou. 2000. Pour justifier la fermeture, les autorités mentionnent des troubles à l'ordre public, référence aux manifestations qui ont eu lieu mardi, dispersées à coups de gaz lacrymogène et plusieurs des manifestants ont été arrêtés. Ils réclamaient la libération de l'imam, interpellé par des policiers à son domicile le matin même. Quelques jours avant son arrestation, l'imam Diko avait ouvertement critiqué sur les réseaux sociaux un projet de loi qui vise à interdire la construction d'édifices religieux au sein des bâtiments publics. Alors depuis, des images circulent sur les réseaux sociaux. On y voit un groupe d'hommes en tenue militaire faire la prière de la Tabaski. Ils sont présentés comme étant les manifestants de la mosquée, envoyés en formation pour rejoindre le front. Dans le même temps, un faux communiqué annonçant la mort de l'imam Kindo a aussi circulé sur les réseaux avant d'être démenti par les autorités.
4: La conférence internationale des barreaux, où siège l'ordre des avocats de 42 pays à travers le monde, interpelle les autorités maliennes. Elle leur demande de faire toute la lumière sur l'enlèvement de Maître Muntaga Tall et de faire respecter le droit. Cela fait près d'un mois que cet avocat et homme politique a été enlevé à Bamako par des hommes armés et qu'il est détenu dans une prison secrète de la sécurité d'État en dehors de tout cadre légal. Son fils a subi le même sort. Maître Xavier Jean Keïta est secrétaire général adjoint de la Conférence internationale des barreaux.
9: Il n'est pas normal dans un état de droit qu'un avocat puisse être enlevé par des hommes encagoulés, que sa famille soit brutalisée et que cet homme disparaisse sans que l'on sache où il est détenu, sans qu'il ne lui soit reproché un quelconque agissement et sans qu'on ait preuve qu'il y a une autorité judiciaire chargée d'une procédure. Il est avocat, il devrait avoir accès à l'institution qui est le barreau. Or, à ce jour, l'institution ni le bâtonnier, à notre connaissance, n'ont pu être en contact avec Maître Tall. Et on s'adresse aux autorités, c'est elles qui ont la maîtrise de la force. Nous exigeons que toute la lumière soit immédiatement faite sur le sort de Maître Muntaga Tall et de son fils, leur libération immédiate, ou au moins leur présentation immédiate devant une autorité judiciaire. Nous demandons qu'ils puissent avoir accès à leur famille, à leur avocat librement choisi. Les autorités maliennes sont gardiennes de l'état de droit.
4: Propos recueillis par David Bachet. Les derniers meetings ont eu lieu hier. La campagne pour les élections législatives et communales de dimanche est désormais terminée en Guinée-Conakry. La mouvance présidentielle GMD fait face à des adversaires au poids réduit en l'absence des formations politiques historiques comme l'UFDG ou le RPG, dissoutes en mars dernier. La campagne s'est déroulée dans le calme, sans grand engouement, Tanguy Billon.
10: Ce fut une dernière semaine de campagne particulièrement calme. Avec le lundi de Pentecôte et la Tabaski ce mercredi, beaucoup de Guinéens sont rentrés au village avec leurs parents. Les meetings de la mouvance ou de l'opposition sont loin d'avoir attiré les grandes foules que le pays a pu connaître lors des élections des années 2010. Surtout que pour nombre d'électeurs, l'enjeu paraît faible tant la compétition est déséquilibrée. Si la mouvance présidentielle bénéficie d'une solide organisation sur l'ensemble du territoire national, c'est loin d'être le cas pour les partis d'opposition en lice comme le Frondeg d'Abdoulaye Yerobaldé. Le Frondeg s'était d'ailleurs retiré au début de la campagne en dénonçant des irrégularités avant de revenir dans la course. Le modèle, lui, a décidé de ne pas concourir. Il fait de la libération de son président Aliou Ba un préalable à la participation aux élections. Quant aux partis qui auraient pu offrir davantage de compétitions politiques comme l'UFDG ou le RPG, ils ont été dissous en mars. Ils appellent à boycotter le scrutin à travers la coalition des forces vives dont ils sont membres. Des observateurs s'interrogent donc sur la participation à ces élections. Dans quelle mesure cet appel au boycott sera-t-il suivi? Et surtout, est-ce que les électeurs seront rentrés dimanche dans la circonscription où ils sont inscrits? Tanguy Billon, Conakry, RFI.
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4: Il est midi 41 à Conakry dans la deuxième partie d'Afrique Midi. Un forum sur l'économie bleue consacré aux effets du réchauffement des océans et les préparatifs du mondial de football. Les léopards congolais sont en Belgique.
3: L'ancien président du Sénégal, Abdoulaye Wade, célèbre aujourd'hui son 100e anniversaire.
4: Fondateur du Parti démocratique sénégalais, Gorgui, le vieux en Wolof, comme on le surnomme, est né le 29 mai 1926. Sa vie politique a été hors norme et les plus hautes autorités du Sénégal s'apprêtent à la célébrer, Juliette Dubois.
11: Les festivités officielles, initialement prévues ce 29 mai, ont été reportées au 4 et 5 juin en raison de la Tabaski. Le programme s'ouvrira au Grand Théâtre de Dakar en présence du président Bassirou Diomaye Faye, cérémonie solennelle, exposition, concert, hommage. Le lendemain, un colloque scientifique au monument de la Renaissance africaine aura lieu. Ce monument pharaonique inauguré sous son magistère, symbole à lui seul des grandeurs et des controverses de sa présidence. Car le bilan de Wade reste complexe, avocat et professeur de droit, longtemps désigné comme l'incarnation du Sopi, le changement en Wolof. Il fonde le PDS en 1974 et passe 26 ans dans l'opposition avant de triompher. Le 19 mars 2000, après 4 tentatives infructueuses, il remporte l'élection face au président sortant Abdou Diouf, offrant au Sénégal sa première alternance politique. Ses 12 années au pouvoir laissent une empreinte visible, route, électrification rurale, aéroport, grand chantier culturel, mais aussi des controverses, notamment sa tentative de briguer un troisième mandat en 2012 qui provoque de violentes protestations. Le PDS est aujourd'hui dirigé depuis le Qatar par son fils Karim. Le parti a perdu de son influence et Abdoulaye Wade, lui, vit à Versailles. Retiré de la scène publique, il reste tout de même le patriarche que l'on vient consulter. Juliette Dubois, Dakar, RFI.
4: La température de surface des océans a atteint en mars un niveau record, près de 21 degrés en moyenne. Et les conséquences se font déjà sentir. La fonte des glaces entraîne une hausse du niveau de la mer et grignote les côtes. La biodiversité marine est bouleversée. Il y a urgence à s'adapter. C'est l'objet d'un forum sur l'économie bleue qui se tient jusqu'à ce soir à Monaco. Reportage Nathanaël Vitran.
12: We have to adapt, but we don't want to perish.
13: Nous devons nous adapter si on ne veut pas mourir. Le décor est planté. Le docteur Arvin Boulel est le ministre de l'agro-industrie, de la pêche et de l'économie bleue de la République de Maurice.
12: As a small island developing state,
14: en tant qu'État insulaire en développement, nous sommes obligés de prendre en compte le réchauffement climatique, alors que nous ne sommes pas responsables. Notre contribution au réchauffement de la planète est minuscule.
13: Sentiment partagé par son homologue et voisin, Wallace Cosgrove, ministre de la pêche et de l'économie bleue des Seychelles.
14: Nous sommes entourés par l'océan. La crise climatique menace notre existence même. C'est pourquoi il est si important pour nous de peser sur les politiques et les décisions prises à l'échelle mondiale.
13: Il est donc urgent d'investir dans l'océan, mais pas n'importe comment, insiste le ministre mauricien.
14: Nous avons besoin de projets durables, rentables, mais aussi des projets approuvés et décidés avec les communautés locales. C'est très important.
13: Des projets, il n'y a pas le choix, qui devront passer davantage par le secteur privé, alors que tout le monde ici constate et déplore l'effondrement des sommes consacrées à l'aide publique au développement. Nathanaël Vitran, Monaco, RFI.
3: Les sports et du football. La République démocratique du Congo poursuit sa préparation à Liège, en Belgique, avant la Coupe du Monde.
4: Pas de passage par Kinshasa en raison des obligations de quarantaine provoquées par Ebola. Les supporters accompagneront tout de même les Léopards en musique, notamment. Des hymnes populaires et des chansons produites par des artistes congolais se multiplient. Morceau choisi avec Olga Massangou.
15: Pour accompagner les Léopards pendant cette Coupe du Monde, les supporters congolais auront l'embarras de choix tant la discographie dédiée aux 11 nationales est élargie. Au premier rang de cette mobilisation, on retrouve incontestablement le groupe d'animation des Léopards, véritable poumon des tribunes. Mais au-delà de stade, la tendance actuelle est au lancement de challenges sur les réseaux sociaux comme TikTok ou Facebook. L'artiste Innocent Baloumé, dit Innosbi, s'est d'ailleurs prêté au jeu en lançant un teaser. Un nouveau morceau que Patient, grand amoureux de la bonne musique, valide déjà à 100%.
16: Gros 243 est en ce moment la chanson qui prime, même sur les réseaux sociaux, qui pousse les Léopards. Parce que oui, plusieurs attendent la première victoire de la RDC à une édition mondiale.
15: Pourtant, si certains attendent impatiemment des nouveaux morceaux pour renouveler la playlist, d'autres préfèrent miser sur des valeurs sûres. C'est le cas de Simon, qui privilégie l'authenticité et l'identité culturelle congolaise, fièrement représentée par l'incontournable morceau « Fimbu » de Félix Oisekwa.
17: Il y a des chansons qui sont là, mais il y en a qui traversent les temps, qui traversent les compétitions. Fimbu, Fimbu, chicote. J'espère que les Léopards vont chicoter à la Coupe du Monde.
15: Olga Massango, Kinshasa, RFI.

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1: Bonjour. Dans un monde où les scientifiques alertent sur une disparition massive du vivant, une question s'impose ou se pose. Peut-on encore réparer ce que l'humanité a détruit? Des savanes africaines aux montagnes d'Asie, la biodiversité recule à un rythme sans précédent. Pourtant, partout sur la planète, des femmes et des hommes tentent de redonner une place aux espèces sauvages disparues ou menacées. Aujourd'hui, dans notre émission, nous allons explorer ces projets de réintroduction qui suscitent autant d'espoir que de débat. Peut-on vraiment rendre la liberté à un animal que l'homme a failli faire disparaître? Comment réapprend-on à faire cohabiter les humains et la faune sauvage? Quels sont les risques, les réussites, les limites? Nous vous emmènerons notamment en Corée du Sud où le destin des ours lunes est en train de changer. Longtemps menacés, ces ours asiatiques font aujourd'hui l'objet de programmes de protection et de tentatives de réintroduction dans leur habitat naturel. Aujourd'hui, sauver la biodiversité ne suffit plus. Il faut parfois la faire revenir. Nous en parlons tout de suite avec notre invité.
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1: Bonjour François Sarrazin.
2: Bonjour.
1: Vous êtes professeur d'écologie à Sorbonne Université et chercheur au Centre d'écologie et des sciences de la conservation au Muséum français d'histoire naturelle. Alors rapidement, en quoi consiste votre travail ?
2: Alors, en tant que professeur, j'ai deux grands types d'activités. D'un côté, l'enseignement et de l'autre, la recherche. Donc, en termes d'enseignement, je forme des étudiants qui seront soit de futurs chercheurs, soit des cadres dans des structures qui travaillent sur la biodiversité à des fins de conservation. Et en termes de recherche, je m'intéresse depuis maintenant une trentaine d'années à des questions de restauration de population, donc notamment par des programmes de réintroduction, on va en reparler. Et puis, je m'intéresse aussi de plus en plus à des enjeux autour des finalités des actions de conservation et notamment des enjeux éthiques, donc en collaboration avec des collègues qui travaillent en sociologie, en philosophie par exemple, et sur les questions des valeurs qui sous-tendent ces actions.
1: Ouais, ça c'est passionnant. Alors avant de parler de cette solution qui est la réintroduction des espèces, arrêtons-nous sur l'ampleur de la disparition du vivant. Comment est-ce que vous la décrivez ?
2: Alors on parle souvent dans ce contexte de sixième crise d'extinction avec une bonne et une mauvaise nouvelle. La mauvaise nouvelle c'est qu'on a le rythme de perte de biodiversité qui est supérieur à ce qu'il serait en temps normal puisqu'il y a des remplacements d'espèces et des renouvellements à l'échelle de l'évolution qui ont pu être quantifiés. Donc on est dans une grande accélération qui prend le rythme de ce qu'ont été des grandes pertes précédentes à l'échelle des temps géologiques. On n'atteint pas encore pour l'instant le résultat de ces grandes crises, donc fort heureusement on voit qu'on peut encore agir et freiner ces pertes, et puis tenter de restaurer ces pertes quand elles sont avérées. Alors, parmi les métriques qui sont souvent utilisées pour quantifier ces pertes, on peut se référer au travail mené par l'UICN à l'échelle mondiale, qui rassemble
1: l'Union internationale pour la conservation de la nature.
2: Absolument, qui rassemble des forces justement à l'international, et qui documente via ces listes rouges les état de conservation des différentes espèces, donc 2 700 000 espèces décrites, qui ne sont qu'une partie de la biodiversité existante, peut-être 8-10 millions, et parmi ces espèces décrites, il y en a à peu près 170 000 qui ont été évaluées en termes d'état de conservation, donc un petit échantillon, mais pour lequel les informations sur l'état dans lequel elles se trouvent montrent des chiffres très alarmants. On a plus de 48 000 espèces menacées parmi cette proportion, et on est à peu près 26% des mammifères qui sont considérés comme menacés à l'échelle mondiale, 11% des oiseaux, 41% des amphibiens, donc certains groupes, 43% des ce qu'on appelle les gymnospermes, c'est les arbres sans fleurs, pour dire ça de manière simple, les sapins et autres conifères. Donc un certain nombre de groupes et certains groupes plus particuliers, les requins, etc., qui montrent des taux de menace, de déclin de population, de réduction de leur distribution extrêmement forts. Et donc qui alerte sur le risque d'extinction à l'échelle de temps court. Parce que quand on parle d'extinction à l'échelle de l'UICN, C'est à l'échelle du siècle au maximum, donc ça veut dire certes du temps très long pour le politique, mais du temps très court pour le biologiste.
1: Oui, il faut rappeler aussi que le vivant, c'est un peu comme une toile d'araignée, c'est-à-dire que si il y a disparition d'espèces, alors même si certaines espèces continuent à exister, mais qu'il y en a de moins en moins, bah, c'est comme si on enlevait des fils au fur et à mesure, la toile d'araignée se défait et à un moment elle s'effondre.
2: Absolument, et donc quand on parle d'espèces et de risque d'extinction, c'est pas seulement de la présence-absence, hein, c'est vraiment la question de la distribution de ces espèces, de leurs interactions, du fait qu'elles rentrent dans des réseaux d'interactions, de prédation, de compétition, de mutualisme, de symbiose, les unes sont consommées par les autres, etc. Et elles font la trame de nos écosystèmes et la trame d'éléments essentiels de notre propre existence. Donc on est bien ici dans cette relation entre humain et non-humain qui doit être rappelée. Et donc ces pertes, non seulement sont problématiques pour les espèces concernées, mais aussi pour celles qui vivent à leur proximité, qui en dépendent parfois.
1: Dont les humains. Voilà, c'est important de le rappeler. Alors justement, c'est un peu justement le cercle vicieux. Hein, c'est quelles sont les principales causes de cette disparition des êtres vivants dont nous faisons partie et dont nous dépendons? Eh bien, ce sont essentiellement des causes humaines. C'est-à-dire qu'en gros, on est en train de faire disparaître ce qui nous fait vivre.
2: Tout à fait. Alors, encore une fois, comme je le disais, l'extinction fait partie de l'évolution. Donc l'extinction existe avant même que nous, les humains, soient là pour avoir des actions. Mais ce que l'UICN, encore une fois, documente, c'est que 99% des extinctions actuelles ou en cours sont dues à des causes anthropiques. Donc on est vraiment sur cette augmentation des pressions qui sont dues à nos activités. Et parmi ces causes anthropiques, ben maintenant les grands rapports internationaux hein, qui accumulent l'état de la connaissance par consensus sur l'état de la littérature, un peu comme le fait le GIEC sur le climat.
1: Oui, avec l'IBES, hein, avec la plateforme intergouvernementale scientifique et politique sur la biodiversité des services écosystémiques.
2: L'IBES, dans son rapport de 2019, distingue 5 grandes familles de causes. La première, sur les changements d'usage des terres et des mers, c'est-à-dire les changements dans les habitats, la façon dont nous mettons les habitats en coupe plus ou moins réglée pour nos usages, hein, beaucoup par l'agriculture, par la foresterie, par nos aménagements urbains, les routes, etc. La deuxième grande pression, c'est la surexploitation d'espèces encore sauvages. Donc non seulement on consomme des espèces domestiques, mais on consomme aussi encore beaucoup d'espèces sauvages, animales, végétales, et de manière non durable. Donc ça, c'est une cause majeure, notamment en milieu marin. Les changements climatiques, les dérèglements climatiques, hein, qui sont déjà documentés comme ayant des effets passés, entre guillemets, enfin sur les dernières décennies, sur la biodiversité, et qui vont en avoir de plus en plus. Les pollution chimique, pollution plastique, pollution lumineuse, pollution sonore, qui dans nos milieux, notamment de plus en plus anthropisés, bah, sont de plus en plus prégnantes, et les introductions d'espèces exotiques envahissantes, donc non natives de leur milieu. Alors ça peut être des espèces déçues dans les pays du Nord, mais ça peut être aussi énormément des espèces du Nord qui ont été emmenées dans les Suds, ou entre l'Europe et les Amériques, etc. Donc on a des mouvements d'espèces à l'échelle mondiale, manipulée par les humains, volontairement ou involontairement, qui sont aussi cause de perte de biodiversité, notamment en milieu insulaire.
1: Alors, il existe beaucoup de solutions pour enrayer cela, et vous le disiez, ce n'est pas trop tard, nous en parlons beaucoup dans C'est pas du vent, nous explorons beaucoup de solutions, mais aujourd'hui, nous allons nous intéresser à une solution qui est la réintroduction des espèces sauvages dans des milieux naturels, qui prend une ampleur nouvelle ces dernières années.
2: Oui, effectivement, on commence à avoir du retour d'expérience. Alors, ces réintroductions ne sont pas récentes. Une des premières introductions documentées, on cite souvent le cas du grand tétras en Écosse, 1837. On a des cas en Nouvelle-Zélande aussi au début du XXe siècle. Le bison d'Amérique réintroduit dans certaines zones en 1905. Mais c'est surtout après la Seconde Guerre mondiale et sur les années 70, 80, 90, que là, le nombre de programmes commence à augmenter. Et donc, on commence à avoir des retours d'expérience. Donc, c'est des milliers de programmes qui sont menés à l'échelle mondiale. Sur la faune et sur la flore, on parle souvent et on va parler de grosses bêtes dans la
1: suite. Les ourselines en Corée, voilà. Bientôt, oui.
2: Mais ça concerne énormément de programmes de végétales, concernant des plantes également. Et ces opérations, donc, qu'on met dans la famille des actions de conservation, des translocations de conservation, donc déplacement d'espèces à des fins de conservation, peuvent prendre différentes formes. Soit on réintroduit, là c'est le terme le plus classique, des espèces dans des espaces où elles ont disparu, elles se sont éteintes du fait d'activités anthropiques, d'activités humaines. Soit on renforce des populations encore présentes mais très fragiles, donc on ramène volontairement des individus pour renforcer démographiquement, génétiquement ces populations. Soit on commence à avoir des débats autour de la notion de migration assistée, de colonisation assistée, de déplacement d'espèces hors de leur aire d'indigénat, de zones dans lesquelles elles ont évolué, parce que ces aires ne sont plus favorables ou ne vont plus l'être du fait notamment des dérèglements climatiques ou d'autres
1: déforestation,
2: pressions
1: anthropiques,
2: déforestation, etc. Sans réel espoir de restaurer ces espaces.
1: Et donc on les déplace.
2: On les déplace, mais alors avec toute la grosse question des risques que ça peut générer pour d'autres éléments de biodiversité, voire pour les populations locales, populations humaines. Et puis, dernier événement qui aussi est rare, mais commence à être mis dans la balance, ce qu'on appelle des remplacements écologiques, c'est-à-dire le fait qu'une espèce soit éteinte, on ne l'a plus, elle n'est plus disponible, mais elle assurait un certain nombre de fonctions dans l'écosystème qui étaient clés pour la structure de cet écosystème. Et donc, on va amener une espèce, donc pas la même, mais très proche écologiquement, éventuellement en termes d'évolution, qui pourra rapporter ses fonctions dans cet environnement.
1: Par exemple ?
2: Alors, on a des exemples avec des tortues terrestres, par exemple, qui ont été ramenées sur l'île Maurice, suite à l'extinction de tortues endémiques donc locales. Et à pas mal de modifications, de pression, d'augmentation des pressions humaines. Et pour restaurer les cycles de végétation et les écosystèmes natifs, les espèces vraiment domestiques qui posaient problème pour certaines, les espèces introduites ont été enlevées, les cycles de végétation ne revenaient pas, et en fait on s'est rendu compte qu'on avait besoin de ces tortues.
1: Parce que les tortues mangeaient les plantes endémiques, du coup généraient des crottes qui redistribuaient ces plantes
2: Des cycles dans
1: l'écosystème.
2: Les cycles des graines, etc. Pour leur germination. Et donc le fait d'amener une espèce relativement proche, qui écologiquement avait les mêmes caractéristiques, les mêmes traits, eh bien il a pu être possible de restaurer ces fonctions.
1: Alors ce qui est important, c'est que ces réintroductions aient bien lieu à des fins de conservation.
2: Absolument.
1: Et pas uniquement à des fins touristiques ou économiques.
2: Voilà, là on distingue vraiment des actions qui sont pensées, alors en priorité pour l'amélioration de l'état de conservation de l'espèce en question, éventuellement, comme on vient de l'évoquer, pour contribuer à de la restauration d'écosystèmes locaux, sans forcément que ça ait un changement majeur sur le statut de l'espèce qui est déplacée.

0: de ces sujets pour dire qu'un des objectifs un peu minimum, mais essentiel et pas toujours facile à atteindre, c'est de restaurer des populations viables, autonomes, qui fonctionnent écologiquement dans leur environnement, qui peuvent se déplacer, etc. Et donc, c'est un enjeu fort. Et effectivement, quand il s'agit juste d'avoir présence-absence d'une espèce pour la donner à voir à des activités touristiques, on peut se poser la question. Ça ne veut pas dire qu'il n'y a, on ne peut pas greffer des activités touristiques bien encadrées, pilotées, et à des fins aussi d'éducation, des publics, etc., sur un programme de réintroduction en cours. Hein. On peut trouver ces compromis pour que justement différents types d'activités soient mises en œuvre.
1: Pour comprendre à quel point il est compliqué de passer d'une politique d'exploitation d'une espèce sauvage à une politique de conservation, nous vous emmènerons en Corée du Sud, un pays qui a décidé de sauver les ours lunes. Mais commençons par une invitation musicale avec le coréen Kim Kwang Seok sur RFI.

0: C'est Hawk sur RFI et nous allons rester en Corée du Sud où depuis le mois de janvier, les ours lunes, ces ours noirs avec une lune blanche sur leur poitrail, sont protégés. Ils ont longtemps été exploités pour leur bile qui permettait, soi-disant, de traiter les maladies du foie et de stimuler la vitalité. Ils étaient traqués à cause de ces croyances. Les ours lunes étaient capturés, puis élevés en cage et tués ou ponctionnés plusieurs fois par jour pour extraire ce précieux liquide. Cette pratique est donc interdite. Le gouvernement sud-coréen souhaite désormais protéger et réintroduire même dans la nature ces animaux à l'importance culturelle toute particulière dans le pays. C'est un reportage de Celio Fioretti réalisé par François Porcheron.
1: Casque sur la tête et gilet de protection comme une armure, les vétérinaires s'approchent de la cage en métal où vivent les deux ours, visiblement stressés au contact des humains. Les deux bêtes tournent, crient, tentent d'effrayer les vétérinaires et leur jettent l'eau de leur gamelle. Mais une piqûre d'anesthésiant plus tard et les deux ours s'endorment. Sur leur poitrail noir, un croissant de poils jaune pâle qui leur a donné leur nom, les ours lunes. Ce matin, Yang Doua, directeur du département de conservation du service coréen des parcs nationaux, est venu avec son équipe dans la zone rurale de Gimpo, près de Séoul, pour récupérer dans une ferme Dolly et Sunny, un mâle et une femelle, de près de 130 kilos chacun. Endormis, les ours sont déplacés hors de leur cage sur un grand tapis et allongés sur le dos. La troupe de vétérinaires s'affaire à leur passer une batterie de tests médicaux, explique M. Yang.
2: On prélève des échantillons de parasites externes et on vérifie visuellement l'état général de l'air.

0: animal.
1: Et c'est quoi la machine que vous avez mis sur leur langue ?
0: La langue sert à évaluer l'état de l'animal, elle nous donne des indications. On vérifie aussi la température corporelle, c'est la procédure. On prélève du sang au niveau de la langue, puis on le conserve comme échantillon. Du sang, des poils et aussi des selles. On prélève également les excréments. Cela permet d'analyser aussi les bactéries intestinales. D'abord, on traite les parasites externes avec des antiparasitaires ou des antibiotiques. On prend ensuite des mesures spécifiques.
1: Et alors ces deux-là, ils vont comment ?
0: Là, comme ça, ils ont l'air d'aller bien. Ils sont mieux entretenus que d'autres individus. Chez certains, la peau est abîmée, d'autres n'ont pas pu manger ou n'ont même plus de dents. Mais ceux-là sont bien.
1: Et vous avez mené combien d'opérations de ce genre ?
0: Ça fait environ 5 ou 6 missions. Le refuge a ouvert vers septembre-octobre l'an dernier. Et aujourd'hui, 24 ours y sont pris en charge. 26 avec les deux arrivés aujourd'hui.
1: Il reste encore un peu moins de 200 ours vivant en cage en Corée du Sud. Madame Kim, 84 ans, était jusqu'à aujourd'hui la propriétaire de ces deux ours âgés de 11 ans. Elle est venue assister au départ de ces deux dernières bêtes qu'elle a élevées depuis 2015.
2: Ça fait 40 ans qu'on est ici. On m'a dit qu'élever des ours comme activité secondaire pouvait rapporter de l'argent. Donc j'ai commencé comme ça. C'était une politique du gouvernement pour le développement économique du pays. Donc l'État encourageait l'élevage d'ours. On pouvait les vendre environ 7000 euros par tête.
1: Madame Kim ne cache pas ses quelques larmes, alors que Dolly et Sunny sont transportés par les vétérinaires.
2: Je suis triste de les voir partir, mais ils vont avoir une meilleure vie. En réalité, pour des particuliers, élever des ours, c'est vraiment trop difficile, parce que c'est dangereux. Si on gère mal, il peut vraiment arriver quelque chose de grave. C'est un travail difficile, très difficile.
1: Pour organiser la récupération des ours, le gouvernement sud-coréen s'est appuyé sur le travail d'associations de défense des animaux. Kang Jae-won est le représentant de l'association Animal Liberation Wave. Il a acheté les ours de Madame Kim afin de les donner au gouvernement.
3: Nous communiquons avec les éleveurs pour leur verser une compensation. Les discussions ont été longues. Cela a pris environ 5 à 6 mois à finaliser. Au début, il y avait des divergences sur le prix. Puis nous sommes allés les voir pour les convaincre. Les discussions n'ont évidemment pas été faciles, mais nous avons tout expliqué et ils ont fini par comprendre. Et puis, comme ils souhaitaient eux aussi envoyer les animaux dans un bon endroit, alors nous nous sommes mis d'accord.
1: Et vous avez payé combien pour acheter ces ours ?
3: À peu près 3500 euros, mais pour être plus précis, nous n'en devenons pas propriétaires. Les animaux sont récupérés contre compensation, puis envoyés au refuge de Gure. C'est ainsi que se déroule le processus.
1: Après avoir été auscultés, Dolly et Sunny sont embarqués à bord d'un camion, direction le refuge de Gure, près du parc national du Mont Jili, au sud du pays. Depuis le mois de janvier 2026, la possession et l'élevage des ours sont interdits en Corée du Sud. Une manière de protéger ces animaux de leur exploitation, souvent cruelle, notamment pour extraire leur bile pour des fins médicinales.

0: S'ils ont été élevés pendant des années à ces fins, ces animaux ont pourtant une place centrale dans la culture du pays. Nous rejoignons à Séoul David Mason, spécialiste des montagnes coréennes et de leur culture. Alors nous sommes devant un temple un peu particulier, il y a une imposante statue d'un homme. Je vois que les bas-reliefs nous montrent également des ours. Quel est le lien entre cet endroit, cette statue et les ours?
1: This is the Dangun Sunjong. Dangun is regarded as the first king.
2: Voici le Dangun Sunjong de Séoul. Dangun est considéré comme le premier roi du premier royaume coréen. Selon le mythe, il y a 4350 ans, un ours et un tigre montèrent au sommet d'une montagne pour demander à Dieu de devenir des êtres humains. Il leur imposa une épreuve. Il leur dit de rester dans l'obscurité, dans une grotte, pendant 100 jours, et de ne manger que de l'armoise et de l'ail. Le tigre n'y parvint pas. L'ours fut donc vainqueur. Il sortit de la grotte, et après 21 jours supplémentaires, se transforma en une magnifique femme.
1: Et
0: alors, qu'est-il arrivé ensuite?
2: Cette femme ne trouvait pas de mari. Personne ne voulait épouser une femme qui avait été autrefois un ours. Ce qui peut se comprendre. Elle remonta alors jusqu'au sommet de la montagne et pria pour avoir un fils. L'esprit du ciel prit alors une forme humaine. Et 9 mois plus tard, naquit un enfant extraordinaire, un magnifique garçon. Cet enfant grandit pour devenir Dangun. Il devint le premier roi du premier royaume coréen.
0: Donc les Coréens, selon la légende, descendent des ours. On imagine que cela en fait un animal important dans la culture coréenne.
2: L'ours est devenu femme et a donné naissance à Dangun, ce qui lui confère évidemment une importance considérable. Pourtant, les ours disparaissent presque complètement de l'histoire religieuse coréenne par la suite. On trouve très peu de statues ou de peintures représentant la femme ours. Il n'existe pratiquement pas de sanctuaire qui lui soit consacré, seulement à son fils Dangun. Elle est donc très peu reconnue.
0: C'est intéressant ça, donc l'ours a totalement disparu.
2: L'ours a toutefois subsisté dans le folklore coréen. Dans certaines légendes populaires, il apparaît généralement comme une figure bienveillante. De nombreux lieux en Corée portent encore le caractère Ung, qui signifie ours. L'ours survit donc dans la culture populaire, mais beaucoup moins dans la religion, la philosophie, ou même dans les contes traditionnels.
0: Mais il y a un endroit où il a bien subsisté, c'est la médecine.
2: Oui, presque tous les animaux sauvages étaient réputés pour posséder des organes aux propriétés médicinales particulières. Le foie, la bile, les reins, le cœur. Concernant les ours, c'est surtout la bile d'ours qui était considérée comme un remède extrêmement puissant. Et d'un point de vue scientifique, elle contient effectivement certaines substances actives. Toutefois, aujourd'hui, nous sommes capables de produire des médicaments de synthèse qui reproduisent ces effets, sans avoir à torturer les animaux. Car les animaux étaient maintenus dans des conditions très cruelles, et certains hommes payaient des sommes importantes pour consommer une dose de bile d'ours.

0: De retour à Goulet, petite ville au pied du mont Gili, ici les ours sont partout, en statue du moins, véritable symbole de la ville. Les deux ours Dolly et Souni récupérés ce matin ne sont pas encore arrivés et voyagent encore dans leur camion. En les attendant, nous rencontrons Kim Manou, directeur adjoint du refuge pour ours d'élevage. Ouvert en 2025 et géré par le service coréen des parcs nationaux, cet établissement de 25 000 m2, qui peut accueillir 49 ours, est le premier en son genre. Des animaux qui ont toujours vécu en élevage et dont beaucoup en sont ressortis avec de lourds handicaps auxquels il faut s'adapter, explique Kim Manou, qui nous fait visiter les nouvelles cages de ces ours et leur grand jardin.
1: Ici, nous avons actuellement 8 ours dans ce bâtiment. Cet ours-là, par exemple, il lui manque 3 pattes. Donc il ne peut pas vraiment marcher et se déplace plutôt en roulant sur lui-même. Il a aussi une forte réaction de rejet envers les humains. Donc il vit souvent en tournant le dos, comme ça. Il devient actif que lorsqu'il n'y a personne.
0: Est-ce que le personnel du centre interagit avec les ours? Est-ce que vous jouez avec eux, par exemple?
1: Ils le font essentiellement seuls. Il y a aussi des programmes d'enrichissement comportemental. Pour expliquer cela simplement, nous allons vraiment travailler sur leur comportement avec des vétérinaires, via des traitements médicamenteux et des programmes comportementaux. Pour les cas les plus graves, nous faisons une prise en charge intensive.
0: C'est à cause de leur caractère.
1: Oui, c'est à cause de leur personnalité parce qu'ils vivaient isolés auparavant. On ne peut pas simplement les mettre ensemble du jour au lendemain. Ils pourraient s'entretuer ou provoquer des situations dangereuses. Donc nous les séparons volontairement. Ce qui est le plus important pour nous, c'est avant tout leur santé.
0: Et tout ça, est-ce que c'est en vue de les faire vivre en liberté, hors du centre ?
1: L'idée est de s'occuper d'eux ici jusqu'à leur mort. En fait, les ours issus d'élevage ne peuvent malheureusement pas vivre en totale liberté. D'une part, ils n'ont jamais expérimenté la vie sauvage, et d'autre part, un grand nombre d'entre eux ont des handicaps physiques et même psychiques dus à leur vie en cage, qui pourraient être dangereux pour eux ou pour les autres ours.
0: Après 6 heures de trajet sur l'autoroute, les ours Dolly et Souni sont enfin arrivés à leur nouveau domicile. Ici, les équipes veilleront en permanence à leur bien-être avec des contrôles de santé réguliers. Les vétérinaires déchargent leurs lourdes caisses du camion avant de les amener vers leur cage, plus spacieuse que celle de la ferme où ils sont nés. Et pour commencer leur nouvelle vie, Kim Manou leur fait prendre une douche au jet d'eau.
1: L'eau, c'est parce qu'ils sont restés longtemps dans des espaces confinés et leur température corporelle peut augmenter. Donc on les asperge pour la faire redescendre. Et aussi, quand l'anesthésie ne s'est pas encore totalement dissipée, l'eau aide parfois à les réveiller plus rapidement. Donc on les asperge un peu comme ça.
0: Comment ça se passe une journée typique pour les ours dans ce refuge ?
1: Les employés viennent le matin pour nourrir les ours, nettoyer, vérifier les installations et installer des dispositifs d'enrichissement comportemental. Et puis surveiller comment ils agissent. Il n'y a pas vraiment d'heure fixe de réveil. Quand nous arrivons au travail, les ours remarquent naturellement notre présence et c'est là que leur activité augmente. Sinon, ils dorment, se réveillent, se rendorment et ainsi de suite.
0: Et qu'est-ce qu'ils mangent? C'est quoi leur repas?
1: Principalement des fruits de saison et aussi des aliments spécialisés pour ours vendus dans le commerce.
0: Et j'ai entendu dire que Dolly et Sunny ne vont pas vivre ici toute leur vie comme les autres.
1: Oui, c'est exact. Ce n'est pas quelque chose de permanent. Je ne connais pas exactement les détails de l'accord signé, mais je sais qu'une partie des ours d'ici devrait partir au Danemark pour rejoindre un zoo. Environ 6 individus. Donc c'est seulement temporaire pour eux ici.
0: Et que ce soit eux ou les autres, ils n'auront pas l'occasion de rencontrer leurs semblables qui vivent dans les montagnes ?
1: Oui, cela s'explique aussi génétiquement. En fait, ces ours ne possèdent pas l'ADN des ours originaires de Corée. Ils sont souvent issus de croisements avec d'autres espèces dans les fermes. Vous savez qu'il existe actuellement un programme de conservation. Si des ours porteurs de gènes étrangers se mélangeaient à la population locale, cela mettrait gravement en danger ce programme. Donc, ils ne peuvent absolument pas être relâchés dans la nature et ils ne doivent pas se mélanger génétiquement.

0: Un programme de conservation et de réinsertion que le ministère de l'Environnement sud-coréen opère en parallèle. Nous quittons Goulée pour arpenter non loin le massif du parc national du mont Jili, où vivent les ours sauvages. Kim Chol-yong est un ranger du parc et s'occupe de surveiller la population d'ours. Nous le retrouvons au cœur de la forêt, entre les chênes et les pins, en train de poser un piège pour capturer l'un d'entre eux.
1: C'est un piège de capture destiné à attraper les ours. Nous l'avons fabriqué nous-mêmes en reliant trois grands bidons métalliques. Quand on laisse la porte ouverte, comme ça, l'ours sent l'odeur de l'appât, entre à l'intérieur et se retrouve captif. Comme appât, on utilise généralement des fruits que les ours aiment, comme des pommes. On rajoute aussi du miel. La raison principale de ces captures, c'est la pose ou le remplacement des balises de suivi GPS. Le remplacement des émetteurs est l'objectif principal. Il faut les changer régulièrement, sinon nous ne pouvons plus les suivre. On en profite aussi pour faire un contrôle de santé, et puis on les relâche.
0: Chassés pendant des décennies, notamment lors de l'occupation japonaise de la Corée, puis par les Coréens eux-mêmes pour rendre les montagnes plus sûres, les autorités coréennes pensaient que les ours avaient disparu des montagnes du pays jusqu'à ce qu'ils soient observés à nouveau en 1998. Des empreintes de pas fraîches trouvées par les habitants de Goulée dans le massif a trahi la présence d'au moins un ours, une redécouverte qui a motivé le programme de conservation et de réinsertion de ces animaux, nous explique Kim Chol-yong.
1: Le programme de restauration des ours à Jerisan a commencé en 2004 avec 6 individus. Pour obtenir des individus génétiquement les plus proches possibles des ours historiquement présents dans la péninsule, on a fait venir des ours de Russie, de Chine et même de Corée du Nord. Aujourd'hui, la population est montée à 96 individus. Maintenant que nous avons atteint ce stade, nous passons d'une gestion des individus à une gestion de l'habitat. Au début, le suivi des ours était la priorité absolue. Aujourd'hui, la priorité est plutôt la coexistence avec les habitants et la réduction des conflits entre humains et ours.
0: Et justement, est-ce que cette réintroduction des ours a posé problème aux locaux? Il y a beaucoup d'apiculteurs dans la région. Sont-ils confrontés aux ours attirés par le miel?
1: Comme les apiculteurs n'ont pas eux-mêmes d'équipement pour suivre les ours, c'est nous qui surveillons de près les individus qui s'approchent des ruches grâce à des traceurs. Si nous confirmons qu'un ours s'approche, nos équipes interviennent immédiatement sur place. Nous nous rendons auprès des ruchers et si l'ours s'approche, nous utilisons du spray anti-ours pour les repousser vers les montagnes.
0: Et pour les randonneurs venus profiter du parc national du mont Jili, par exemple?
1: Pour les randonneurs qui empruntent les sentiers officiels du parc de Jerisan, la probabilité de rencontrer un ours est d'environ 0,04%. À moins de faire une randonnée nocturne, illégale ou de chercher volontairement les ours, les chances d'en voir sont extrêmement faibles. Mais pour prévenir toute éventualité, nous distribuons aux randonneurs des clochettes anti-ours. Comme les ours ont tendance à éviter les humains, le son des clochettes les pousse à s'éloigner.
0: Finalement, l'ours coréen est passé d'un statut d'animal d'élevage à une espèce protégée. Comment est-ce qu'on change également la perception qu'en ont les gens de cet animal?
1: En réalité, le simple fait d'élever des ours reposait autrefois sur l'idée qu'ils avaient une valeur économique. Mais à mesure que la société s'est développée, les habitudes ont changé. Aujourd'hui, les gens recherchent beaucoup moins de produits comme la bile d'ours. Pour faire évoluer la perception du public et montrer que l'ours n'est pas simplement un animal dangereux, susceptible d'attaquer l'homme, la communication est essentielle. Au centre de conservation, nous menons de nombreuses actions de sensibilisation avec des programmes éducatifs consacrés aux ours, des campagnes de sensibilisation, et nous multiplions les initiatives visant à promouvoir la coexistence entre l'homme et l'ours.
0: Protégés, réintroduits dans la nature, les ours-lunes coréens ont de beaux jours devant eux. Le succès du programme de conservation des populations sauvages a montré au gouvernement sud-coréen qu'il est possible de faire renaître les montagnes coréennes. Un enjeu de biodiversité qui ne se fait pas pour l'instant à l'encontre des habitants et se voit déjà répliqué dans d'autres massifs montagneux avec d'autres espèces, bouquetins, oiseaux et bien d'autres.

0: y a aussi tout un business qui s'est mis en place autour de ça, aussi bien au Parc des Princes qu'à l'Emirates Stadium à Londres.
1: Et Rémi, c'est un phénomène finalement qu'on retrouve aussi autour des matchs de Cannes et autour des matchs... on ne va pas aller dans un stade pour un match de Cannes, mais on se retrouve aussi dans des lieux symboliques pour suivre des matchs.
2: Parce que d'abord aussi, les stades sont devenus des espaces de vie. Il faut le savoir, il y a tout là-bas. Donc, que de rester à la maison, on profite pour aller vivre ce moment-là. Et parce que justement, quand vous regardez aujourd'hui les grands clubs, eh bien, la plupart des cas, c'est-à-dire qu'ils prennent dans le merchandising, ils prennent justement dans ce qu'on appelle les services dans le stade. C'est là où les grands clubs s'enrichissent. Donc, c'est pour ça d'ailleurs que de plus en plus, vous voyez la construction de nouveaux stades ou l'amélioration des anciens édifices pour que le public puisse s'adapter. Donc, aujourd'hui, mais cependant, ce n'est pas le public qui va faire gagner une équipe. C'est les acteurs qui seront bel et bien là.
1: Sûr, on va en parler du match, mais c'est vrai que c'est ce qui entoure ce match qui est intéressant.
3: La magie quand même.
1: Une autre chose qui change et qui rejoint un peu tout ça, les intérêts des uns et des autres, Xavier Barré, c'est ce match à 18h. Parce que on le dit aux gens, 18h heure de Paris, 16h en temps universel, que les gens n'allument pas la télévision à 9h du soir, parce que là, ça sera fini. Ah
4: oui,
1: alors vous pourrez brancher la radio pour écouter aussi les analyses, mais c'est vrai que ça sera trop tard. Et c'est vrai que il y a plus ou moins des raisons ouvertement dites et cachées pour ce changement d'horaire de cette avance,
0: Avancée de 3 heures. Si vous avancez effectivement l'horaire, vous touchez une population en Asie notamment qui elle peut veiller un petit peu tard le soir.
3: On le dit pas,
0: mais c'est une évidence.
1: C'est une évidence. Les Chinois qui allaient pouvoir regarder le match.
0: Les Chinois peuvent regarder à 11h ou minuit selon les fuseaux horaires la finale. Ils veillent un petit peu, ils regardent la finale.
5: Les Sud-Coréens
0: ou les Japonais aussi. Donc et les Indiens. Vous oubliez les Indiens, ils sont quand même un milliard, ils sont passionnés par le football.
2: Ils sont passionnés par le football.
0: Le derby de Calcutta, c'est un stade de 100 000 places. Le derby de Calcutta de football.
1: Sur 1,5 milliard.
0: Effectivement, ça fait peut-être pas beaucoup au regard,
1: mais il y a aussi d'autres raisons. Et les autres raisons, notamment avancées, c'est. Et d'ailleurs, l'association européenne des supporters a mentionné qu'elle en était contente. C'est que ça facilite. Les transports, du coup, et ça facilite le déplacement des supporters.
0: Oui.
1: Ils peuvent rentrer le soir après le match.
0: Si vous êtes supporter parisien, c'est possible, vous pouvez faire souvent les aéroports ferment à minuit.
5: Budapest, Paris, donc là, à pied, il faut 3 jours.
0: Hein. Non, mais vous pouvez effectivement trouver des moyens de rentrer après le match.
1: Les voies fréquées notamment.
0: Exactement.
1: Hein,
3: des bus, que ce soit les voitures, c'est aussi pareil.
1: On n'est pas obligé de passer une nuit sur place. Et ça, certains, ils disent que c'est une avancée. Et puis aussi, pour les familles, pour l'économie locale, on dit, notamment celle de Budapest, qu'il y ait la possibilité de faire la fête, de fêter le titre, que ce soit d'un côté ou de l'autre, et de retrouver tout le monde.
3: C'est vrai. Bon, c'est vrai. Ils n'ont pas baissé les prix des hôtels.
1: On a compris, Eric.
0: Ça fait longtemps que la Première Ligue et la Liga ont compris ça, puisqu'ils programment chaque week-end des matchs à 12h30, à 13h30. La France a essayé, malheureusement, ça n'a pas marché.
1: C'est une horreur de jouer à ce match. Si c'est Brest-Lorient, que ce soit à midi.
0: Qu'est-ce que vous avez contre les Bretons?
3: C'est vrai que c'est l'attaque directe.
1: Vous comparez ça avec une Ligue des Champions, et là, quand même, je m'inquiète un peu. Bon, la grande question, y a-t-il un favori, le PSG, pourrait-on répondre, et c'est ce qu'on entend beaucoup, parce qu'ils sont champions en titre, parce que leur jeu reste le même, voire plus fort que celui de la saison dernière, et parce que c'est une équipe qui aime bien se payer les Anglais, comme on dit. L'année dernière, elle a quand même sorti 3 équipes anglaises sur son parcours l'an dernier. Cette année, elle a eu Chelsea, elle a eu Liverpool, elle avait eu Aston Villa l'année dernière. Et cette année, donc, elle se retrouve encore avec des Anglais et elle avait encore eu Liverpool. Rémi, est-ce que vous voyez un favori dans ce match?
3: À part le Real.
1: ça s'appelle un tacle par derrière de la part d'un défenseur, Rémi.
2: Oui, le favori restera toujours le Real, qui sera
6: le plus grand champion de la Ligue des Champions.
1: Ah, il en a toujours 15, c'est sûr.
2: Voilà. Mais cependant, là, nous sommes dans une finale. Vous savez, au départ, quand on était en phase de poule, on avait vu Arsenal. C'est Arsenal qui était donné favori. Puisque Arsenal,
1: était premier
2: justement, avec 8 victoires.
1: Mm-hmm.

0: Paris Saint-Germain, comme la saison dernière.
1: Barrage.
0: Barrage, mais 11e. Mais quand on essaie de voir, justement, c'est pour ça que je ne mise plus sur les favoris. Face au Bayern, qui était favori? C'était le Bayern.
1: Bah d'ailleurs, il y a des maillots de Munich dans les rues de Budapest, voilà, parce qu'ils avaient déjà leur billet.
0: Paris n'avait que 38% de chance. Et Paris est qualifié. Face à Chelsea.
2: Je vais poser la question.
0: Chelsea, Paris, c'est Chelsea qui était aussi donné favori. Mais vous constatez que plus quand les compétitions arrivent maintenant, que c'est ce qu'on appelle les phases d'élimination directe, il n'y a plus de favoris. Il n'y a plus de favoris.
1: Alors parce qu'il y a des matchs aller-retour.
0: Oui, surtout quand il y a les matchs aller-retour. Bon, au
1: et
0: niveau
1: donc,
0: des matchs aller-retour.
1: Et donc là, sur ce match unique, Rémi.
0: Oui, match unique, je devrais dire que statistiquement, et dans le passé également, Enrique est quand même sur 7 victoires sur des matchs décisifs sur des clubs anglais. Ce qui signifie que lorsqu'on essaie de regarder aussi le parcours de l'année dernière, on dit que Paris, oui, peut être favori. Mais il y a un proverbe africain qui dit « on n'achète pas la poule dans le sac ».
1: Il faut ouvrir le sac, c'est ça.
3: Des petits messages là qui tombent, ça défile hein, depuis le début de l'émission. On comprend très vite qui est supporter de qui. Hein. Arsenal, champion d'Europe 2026, nous dit Robson. Rémi qui ne se mouille pas trop. Arsenal va gagner demain. Bruno Alves, 2-1. Paris pour le doublé, ça revient beaucoup également. Moi, je crois, favori, ça veut tout dire, ça veut rien dire. Luis Enrique, quand il a ce discours en conférence de presse, on dit qu'il est de mauvaise foi, mais non, enfin, Arsenal est là, Arsenal n'a pas perdu un match de la saison en Ligue des Champions. Est-ce que ce serait pas Arsenal le favori finalement, mais je suis sérieux, enfin,
2: bon,
3: hein, quand on est en finale, et l'année dernière, il y a un an, l'Inter de Milan, le PSG ne faisait pas le malin, hein, à la veille du match, on dit, ah, l'Inter, mais regardez, ils ont sorti le Barça, etc., etc. Bon. Il y a eu 5-0, mais à la veille du match, on disait c'est 50-50.
4: Attends, hein, moi je disais pas ça, mais
5: Xavier, non, j'avais annoncé 2-3-0 pour le PSG, j'étais en dessous finalement de ce qui s'est passé.
0: Tu as aussi annoncé 5-0 pour le Barça face à Inter.
5: Oui, donc, ils se sont fait voler, on s'en souvient.
0: Ils se font voler. Mais là, je pense
4: qu'on a vraiment une finale assez beaucoup plus serrée que la saison dernière, parce que tu l'as rappelé, Fred, Arsenal est extrêmement solide, et puis surtout, ce qui s'est passé quand Annie rappelle les victoires du Paris Saint-Germain sur les clubs anglais, en fait, le Paris Saint-Germain rencontre ces clubs anglais en Ligue des Champions entre des matchs d'entraînement en Ligue 1. Donc ils arrivent à fond, super motivés pour ces doubles confrontations avec les clubs de Première Ligue.
3: Les clubs anglais, en revanche, des matchs de Première Ligue,
4: les clubs anglais, eux, quand ils jouent le Paris Saint-Germain, ils ont joué un match de Coupe d'Europe de Première Ligue avant, ils ont rejoué un match de Coupe d'Europe de Première Ligue après. Donc il y a un enchaînement d'exigences pour les clubs anglais qui le payent parfois dans ces enchaînements, alors que le Paris Saint-Germain, lui, a un calendrier qui finalement, de par sa large supériorité sur les autres en Ligue 1, lui facilite la tâche. Là, je pense que cette finale, avec une semaine de préparation entière pour Arsenal et une quinzaine de jours sans match pour le Paris Saint-Germain, rééquilibre les chances et rééquilibre ce qui fait que le Paris Saint-Germain est peut-être moins favori qu'on le dit.
3: Et Arsenal, champion d'Angleterre, là, il n'y a plus rien à perdre. C'est bonus, cette finale, d'une certaine façon.
2: Ce qui change, en fait, par rapport à l'Inter, c'est la dynamique de l'équipe qui va jouer contre le Paris Saint-Germain. C'est-à-dire que Arsenal est sur une très, très bonne dynamique. L'Inter, il y avait entre la guerre entre les supporters, entre les résultats, ils avaient tout perdu sur le championnat.
3: Oui, on a parlé du quadruplé trois semaines avant, ils avaient tout perdu.
2: Exactement,
3: hein.
2: Donc ça change la dynamique, évidemment.
1: Mais justement, c'était une des questions. Est-ce que ce Arsenal n'a pas gagné, d'une certaine façon, un supplément d'âme qui peut, contre l'ultra-favoritisme du PSG, tout ça parce que l'année dernière, ils ont mis ce 5-0 à l'Inter Milan qui a impressionné, épaté, je ne sais pas comment dire, choqué même l'Europe. Est-ce que là, du coup, ça ne remet pas un peu les pendules à zéro?
2: Moi, je pense qu'aujourd'hui, juste parce que le Paris Saint-Germain est champion d'Europe, est favori. Mais ça n'a rien à voir avec le fait que Arsenal n'a pas sa chance ou n'est pas un adversaire qui va être capable de poser des problèmes. Moi, je dis ça simplement dans la hiérarchie de la victoire de Ligue des Champions. Maintenant, derrière, Arsenal, évidemment, en gagnant le titre qui leur échappait depuis 35 millions d'années. Je pense que bien sûr, la dynamique est différente, l'euphorie qui va emmener tout ça derrière va peut-être leur donner un peu plus d'énergie. Mais je reste confiant par rapport à ce que Enrique est capable de faire. Et j'ai totale confiance sur ce qu'il est capable de mettre en place pour contre Arsenal. Mais ça ne veut pas dire que ce sera facile.
1: On va y venir.
3: Oui, regardez, les supporters, ils sont déchirés. C'est terrible. Sanoussi, il nous envoie ce message. Mon souhait est qu'Arsenal gagne ce match en remportant le trophée, mais le PSG est vraiment favori et je pense qu'ils vont gagner 3-1. Donc lui-même,
1: Xavier, vous pensez que le Paris Saint-Germain, avec ce statut de favori, est-ce que ça peut le desservir ? D'être trop confiant.
4: Non, il ne peut pas y avoir d'excès de confiance avec ce Paris Saint-Germain tel qu'il est fabriqué aujourd'hui par Luis Enrique. Il a vraiment insufflé un état d'esprit.
1: Vous avez entendu sa petite phrase, c'était il y a une semaine, oui, quand il y a eu la rencontre avec tous les médias internationaux, le fameux Media Day, où il avait dit « Moi, de toute façon, j'oublie ce qui s'est passé l'année dernière, ma première victoire ici avec le PSG, leur première donc sur la scène européenne. Moi, ce qui m'intéresse, c'est maintenant, pour faire l'histoire, pour en gagner de suite. »
4: Bien sûr, et c'est très difficile.
1: C'est pour mobiliser ces
4: joueurs. Bien sûr, c'est très difficile. De toute façon, il l'a dit dès le début de saison que l'objectif, c'était de gagner à nouveau la Ligue des Champions.
1: Et au début, on se disait, ils sont crevés, ils n'y arriveront pas.
4: Exactement, mais il a pu gérer son effectif très intelligemment pour garder cette équipe fraîche et compétitive jusqu'au bout. Donc, ils sont au rendez-vous. Maintenant, gagner une finale, c'est autre chose. Le Paris Saint-Germain l'a déjà fait, d'ailleurs, d'enchaîner deux finales en 96-97. En 96, ils gagnent la Coupe des Coupes à Bruxelles, j'y étais, contre le Rapide de Vienne, 1-0. Et l'année d'après, ils sont à nouveau en finale de la Coupe des Coupes contre le Barça.
1: Vous y étiez aussi ?
4: Non, là, cette fois-ci, c'était Rotterdam, j'y étais pas cette fois-ci et ils perdent 1-0.
3: Donc vous êtes en train de nous dire quand il y a deux finales de Coupe d'Europe d'affilée, le PSG n'en gagne qu'une.
4: Non, mais c'est pas les seuls. Milan est champion d'Europe en pliant le Barça en 94 4-0. L'année d'après, ils perdent contre l'Ajax. L'Ajax retourne en finale l'année d'après, ils perdent contre la Juventus. La Juventus va en finale l'année d'après, ils perdent contre le Real Madrid.
1: Non, mais on en a aussi dans l'autre sens, c'est-à-dire Liverpool qui perd une finale et
6: il y en a moins.
1: Il y en a beaucoup moins.
4: Et d'ailleurs,
6: j'allais 8. Il n'y a pas de pour les gars enchaîner comme ça.
4: À part le Real Madrid récemment, il faut remonter aux années 80.
1: Ces deux entraîneurs, Luis Enrique et Mikel Arteta, on a baptisé ça d'un duel étoilé parce que ce sont d'abord deux Espagnols, et c'est à noter d'ailleurs, ça sera les troisièmes entraîneurs espagnols après Unai Emery qui s'est imposé. Donc déjà, ils sont là. Ils sont face à face, ils ont une douzaine d'années d'écart, mais tous les deux sont notamment passés par le Barça. Et puis surtout, ce sont des entraîneurs qui ont été imprégnés du football total de Cruyff et de Pep Guardiola, mais qui aussi font évoluer un peu à leur sauce chacun ces deux styles, on va dire. L'un a remporté déjà donc deux Ligues des Champions, une avec le Barcelone, une avec le PSG. L'autre, c'est la première fois. Est-ce que ça donne un avantage, Eric ?
2: Oui, je pense que ça donne un avantage parce que tu n'arrives pas à jouer une finale de Ligue des Champions, notamment surtout quand ça t'arrive pas tous les jours. Quand tu l'as gagné et quand tu as maîtrisé justement tes émotions, tous les paramètres qui font que quand tu arrives à ce match. Ça a été vraiment flagrant la saison dernière contre l'Inter où Paris arrive vraiment préparé pour cette finale et alors même s'ils réalisent quelque chose de parfait, ils sont vraiment préparés comme il faut pour la finale et derrière ils déroulent. Je pense que c'est un vrai avantage par rapport à ça parce que Arteta peut avoir toutes les envies et l'ambition qu'il veut. Il a presque aucune idée de ce qui va l'attendre dans cette finale et dans ce qui va se passer, quoi.
1: Mais Rémi, on a discuté avec des confrères qui suivent le Paris Saint-Germain et qui nous disaient que Luis Enrique est un peu inquiet de ce que pourrait sortir Arteta de son chapeau finalement. Parce que lui aussi, c'est un tacticien et il a montré ce qu'il savait faire aussi.
0: Première des choses, c'est ce que j'ai toujours dit à Xavier Barré. Si on parle aujourd'hui d'Arsenal, c'est parce que c'est une équipe qui a une base défensive.
2: Absolument.
0: C'est-à-dire que sur 14 matchs, ils n'ont pris que 6 buts.
1: Exactement.
0: Donc,
1: en
0: ça,
1: Ligue
0: c'est
1: des
0: déjà,
1: Champions.
0: En Ligue des Champions, c'est déjà une base.
1: Ils sont invaincus, hein, Rémi.
0: Et ils sont invaincus. Mm-hmm. Donc, ceux qui nous disent souvent là qu'on est passé par le Barça, on a fait ceci et cela, ça n'a pas de sens. Même Mourinho est passé par le Barça. Même Mourinho est passé par le Barça.
2: Il était traducteur.
0: Laisse-nous. Donc, vous voyez bien que c'est pas le style Barça.
1: Mais c'est un fait.
0: Sur la possession d'ailleurs, Arsenal, c'est 48%.
1: Allez-y, continuez.
0: 48%, le Barça, c'est souvent 60% et poussière. Donc, ce n'est pas parce qu'on est passé par le Barça qu'on applique ces méthodes-là. Mais cependant, quand on essaie de regarder, quelque chose a attiré mon attention. c'est que Arsenal avait réussi à battre quand même le Paris Saint-Germain. Et le Paris Saint-Germain s'est vengé.
4: La saison dernière.
0: La saison dernière. C'est-à-dire que... Mais j'ai regardé, j'ai revu les deux matchs.
1: Il y avait trois matchs la saison dernière.
0: Regardé les deux matchs. Alors, je me rends compte que, oui, Arsenal va gagner 1-0 et puis 2-1. Bon. Mais sur ces deux matchs...
1: Le PSG gagne 1-0 et 2-1.
0: Oui, c'est PSG qui gagne.
1: Le Arsenal avait gagné 2-0.
0: 2-0 et puis le PSG vient gagner les deux autres.
1: En phase de poule.
0: Mais ce qui m'a beaucoup... intéressé dans ces confrontations, c'est que malgré la défaite d'Arsenal, ils ont mis le PSG en difficulté. Le meilleur joueur du PSG, c'était Donnarumma.
4: C'est vrai.
0: Suivi peut-être de Varane. Or, cet Arsenal avait joué sans attaquant. On avait converti Merino en attaquant. Cette fois-ci, ils ont Gyökeres. Et vous voyez aussi que cet Arsenal n'avait pas de banc. C'était les enfants de ce qu'on appelait le centre de formation. J'ai l'impression que Arsenal a gagné beaucoup en maturité.
1: Frédéric ?
3: Non, mais c'est vrai qu'on dit que le PSG a écrasé l'Europe l'année dernière. Ils ont roulé sur les clubs de la Première Ligue. La demi-finale face à Arsenal, ça passe à pas grand-chose. Hein, match aller, match retour.
1: Sur les clubs anglais, ils en sont sortis vainqueurs. Maintenant, rouler. Un petit mot, messieurs, sur le temps passe tellement vite. On en parlerait des heures de cette finale qui arrive.
3: On reste en spécial jusqu'à la finale.
1: Il y aura une spéciale pour la finale. Xavier ?
4: Moi, je serai demain à 17h sur France 24, d'ailleurs. On fait une spéciale.
1: Et RFI le retransmettra.
4: La complémentarité. C'est une finale très excitante. Mais
1: Ces deux entraîneurs,
4: c'est presque un copie-coller, effectivement, des disciples de Guardiola qui ont, comme vous l'avez très bien expliqué, qui ont fait leur propre philosophie. Avec peut-être Arteta a pris un poil plus défensif, mais je ne suis même pas sûr, parce que quand vous regardez la demi-finale Bayern-PSG, Luis Enrique, il a laissé venir le Bayern, il a procédé en contre.
1: Deuxième match retour, oui, clairement.
4: Donc on va avoir, et à l'inverse, les Gunners d'Arteta, ils ont été capables de prendre le jeu à leur compte, notamment lors du match de championnat à Manchester City, qu'ils ont perdu. Donc on va avoir, je pense, un match très tactique, et ceux qui espèrent un match flamboyant, je risque d'être déçu. Mais ça va être du très haut niveau.
1: Eric, on n'aura pas un 5-0 cette fois-ci ?
2: Je pense vraiment pas, mais... Arteta, je suis content pour lui qu'il soit champion, parce que vraiment dans le travail et dans quand on regarde, si vous regardez leur reportage d'Arsenal, où au début là c'était une misère pour lui, le pauvre, je me suis dit ils vont le virer comme un malpropre parce qu'il a pas de résultat et derrière quand on voit le résultat et le travail, et au fur et à mesure il a réussi, franchement c'est une belle récompense pour lui, donc déjà par rapport à ça, en plus il arrive en finale de Ligue des Champions, donc c'est quand même une belle progression. Je trouve qu'il a Il est en totale progression par rapport à ses idées, mais aussi par rapport à ses choix dans le jeu, dans ses choix de joueurs aussi. On a l'impression que Gyökeres c'était pas un bon choix, mais finalement il arrive quand même, et peut-être que c'est simplement la première saison.
0: En première ligue,
2: non mais c'est ça, j'allais dire peut-être que c'est la première saison où il met un peu plus de temps, et après derrière ce sera mieux, mais en tout cas je pense que ça va être un match très intéressant.
1: Eh bien, on en est convaincu. On aurait pu vous parler des joueurs, ceux qui peuvent faire basculer un match. On a pensé évidemment à Kvaratskhelia, de l'autre côté à Saka. On verra ça demain, et n'oubliez pas, il y aura une émission spéciale sur France 24, un avant-match, mais sur RFI aussi, le match sera retransmis. Cédric de Oliveira est à Budapest. En studio, vous aurez Olivier Pron, Victor Missistrano et Patrick Juillard. Baptiste Leduc sera, lui, au Parc des Princes avec les supporters parisiens à partir de 15h50 en temps universel, 17h50 heure de Paris. Continuons, parce qu'il y a la Ligue des Champions, et puis il y a un événement qui est encore plus grand et qui va commencer bientôt, et ça s'appelle la Coupe du Monde.

0: J-13, pour l'instant on compte les jours, bientôt on comptera les heures. Il reste donc encore 13 jours avant le coup d'envoi de la compétition, le premier match Mexique-Afrique du Sud qui se déroulera donc à Mexico et RFI y sera, mais on y reviendra. J-13 donc. Et les listes apparaissent peu à peu, toutes égrenées les unes les autres. Alors presque toutes, hein, parce que les Fenech font durer le plaisir. On ne sait pas encore véritablement, celle de l'Argentine est sortie ces dernières heures, celle des Fenech. Il s'entraîne à 30, mais on n'a pas de liste en tout cas publique. Ce qui est intéressant, Rémi, ça a dû vous amuser, peut-être vous intéresser, et surtout ça nous a attiré l'œil, c'est toutes ces vidéos. Alors derrière nous, on en verra certaines diffusées. On avait parlé de celles qui mettaient en scène les joueurs de l'équipe de France, avec plus ou moins une parodie des Simpsons. Et là maintenant, on a l'impression que tout le monde s'est mis un peu au diapason. Vous avez les Marocains, vous avez
1: les Écossais,
0: les Espagnols,
2: les Sénégalais,
0: bien sûr. Tout le monde fait sa jolie vidéo. C'est un passage obligé en attendant de jouer.
3: Ah oui, on fait du cinéma.
4: C'est vrai.
3: Oui, parce que moi, je regarde quand même.
2: Avec l'intelligence artificielle. Hein,
3: parce que c'est dommage, parce que quand on essaie de regarder quand même, il y a des problèmes dans beaucoup de groupes. Comme par exemple, aujourd'hui, quand on voit certaines formations, c'est bien d'aller faire des vidéos. Mais si déjà, au niveau des sélections, on se rend compte que...
0: Pourtant, il n'y a pas les lions du Cameroun.
3: Voilà. Non. Même, prenons ceux qui sont là. Par exemple, comme je disais, quand vous regardez l'équipe du Sénégal, quand vous regardez l'équipe de la Côte d'Ivoire, ça fait beaucoup discuté. Bien évidemment aussi celle de la RDC où les sélectionneurs ne parviennent pas à convaincre. Et surtout aussi, au-delà des belles vidéos, il y a la réalité. C'est celle qui a souvent parfois plombé les équipes africaines. Par exemple, je prends l'un des plus grands représentants africains, c'est-à-dire l'équipe du Sénégal. Je suis quand même un peu surpris lorsqu'on me dit que le sélectionneur n'aurait pas eu un bon contrat, peut-être
0: que ça n'a pas apparemment,
3: que ça n'a pas été reconduit. Non seulement il gagnait 13,
2: il a failli ne pas monter dans l'avion. Hein,
3: oui. Non seulement il avait 13 millions de francs CFA par rapport à son prédécesseur qui lui avait 30. Il est venu, il vous a offert une canne, mais par la suite,
0: il
3: vous
0: offre une demi-canne.
3: Mais vous vous rendez compte? Mais on se rend compte qu'aujourd'hui, que par exemple, celui-là qui n'a pas gagné, lui, il a 70 millions, et vous ne faites pas ce que cet entraîneur-là puisse aussi être à l'aise. Et qu'est-ce que vous faites? Les vidéos, vous vous embrassez avec l'entraîneur, avec le sélectionneur, vous faites semblant que tout va bien. Et il y a un proverbe africain qui dit la moustache cache beaucoup de défauts de la bouche.
2: Un message de Mustapha Tafsir sur le Facebook Live. Une équipe africaine jouera la finale de cette Coupe du Monde 2026. Il nous l'annonce en avant-première.
0: Alors moi, je peux vous dire un secret. C'est Dominique Sévrac, un de nos consultants avec qui je discutais hier, et qui me disait que dans les quatre possibles vainqueurs d'une Coupe du Monde, lui, il a mis le Sénégal. Au moins, il a annoncé la couleur d'entrée. Il l'a écrit déjà. Maintenant, la compétition va commencer. Xavier Barret, on parlait de cette dimension qui a changé, par exemple, sur une Ligue des Champions où on diffuse les matchs dans les stades, même donc en Coupe de France la dernière fois. À Nice, on diffusait pas le match, mais par contre à Lens. Est-ce que ces petites vidéos qui présentent les joueurs, l'équipe et tout ça, c'est pour faire patienter? C'est pour donner une image?
1: Non, mais c'est surtout formaté pour les réseaux sociaux. Comme ça, les jeunes, et moi j'ai vu mon fils, il me dit « Ah bah tiens, la sélection est tombée, lui il regarde la vidéo. » Moi, la vidéo, ça m'intéresse qu'à moitié, parce que je cherche la liste. Je cherche la liste pour la retweeter, pour faire ensuite mes statistiques, vous voyez. Et ben, je dois chercher la liste.
2: Vous avez des followers un petit peu?
1: Parce que les vidéos ne m'intéressent pas. Enfin, m'intéressent pas. Elles visent un public jeune qui aime bien les petites anecdotes, les refs, comme ils disent, à des films, à des feuilletons, à des séries. Donc ça fait partie aujourd'hui du marketing, ça fait partie effectivement de la façon dont on vend le produit. Mais ça change pas grand-chose là je rejoins Rémy Ngonneau pour une fois sur le fond, qui est la composition effectivement de ces listes. Et là où il y a un impact qui pour moi me semble plus inquiétant, on l'a évoqué déjà dans cette émission, c'est le fait de comme il y a 26 joueurs, c'est de prendre des joueurs gadgets dont on sait qu'ils ne joueront peut-être pas, comme Neymar pour le Brésil.
5: Ça existe en France aussi.
2: Neymar est un joueur gadget.
5: Rami, il est pris.
1: ça existait moins avant parce qu'il y avait.
0: Le poids des sponsors a toujours joué un rôle à ce niveau, bien avant les réseaux sociaux.
1: De plus en plus. Vous avez aujourd'hui, quand vous aviez que 22 joueurs ou 23 joueurs,
5: là, c'était différent.
1: Voilà, maintenant vous en avez 26, donc vous en avez presque 3 bonus. Donc vous prenez Neymar, même s'il est sur une jambe. Je regardais là, la Colombie, ils ont pris James, ils ont pris James Rodriguez qui avance plus. Enfin, toutes les sélections prennent moins l'équipe de France. Donc ils peuvent prendre un joueur gadget.
0: Eric, est-ce que c'est aussi pour faire patienter par rapport à l'événement qui s'annonce énorme et on, d'une certaine manière pour dire aux gens soyez attentifs, ça va bientôt commencer parce que on sait que la phase de poule va être très longue avec 48 équipes et que on va vraiment rentrer dans la compétition sérieusement début juillet.
5: Limite les matchs amicaux ça intéresse presque un petit peu mais vraiment pas du tout mais par rapport à la vidéo je sais pas si c'est pour faire patienter mais
2: ça donne une animation. Match amical.
5: Non mais ça donne une animation qui fait que voilà. Mais c'est vrai que c'est plus, je pense, dirigé sur les jeunes pour peut-être intéresser un plus jeune public. Parce que moi je suis un peu comme toi. Moi je
0: vais regarder une liste.
5: Ça m'intéresse pas d'aller voir la vidéo pour savoir qui est. Mais bon.
0: Mais vous les connaissez tous, vous.
5: Oui,
0: c'est ça aussi la différence. En tout cas, c'est vrai que les premiers à arriver aux États-Unis, c'était donc les Lions de la Teranga et ils sont arrivés pour une bonne raison. Ils sont dans le New Jersey, leur lieu de leur camp de base, comme on dit, à New Brunswick. Et c'est justement parce qu'ils joueront ce match dimanche face à la sélection de Pochettino, la sélection des États-Unis. Voilà pourquoi. Alors que les pauvres Congolais, j'ai encore rencontré des confrères du Congo tout à l'heure, qui se désespèrent, qui me disent « Mais vous vous rendez compte, ça fait 52 ans qu'on attendait ça. Ils ont payé à la FIFA les postes de commentateurs, de tout ça. Et on leur dit Ebola. » Bon, il y a un collègue qui m'a dit « Mais je suis à Kinshasa et je suis à 2700 kilomètres de Ebola. » Donc bon, on verra si la FIFA, mais on n'a pas l'impression que les choses s'améliorent beaucoup. Tout le monde a adopté le même protocole des trois pays organisateurs, ce qui peut aussi sembler logique. Et nous y reviendrons, c'est promis. Pour l'instant, allons vers les cartons.
6: Carton jaune.
7: Un carton jaune.
6: Oulala, carton rouge.
8: Dans la confusion.
6: Carton vert.
7: Extraordinaire.
6: Rien à dire.
0: Tout de suite, vos cartons sélectionnés par Salut Diouf.
9: Bonsoir RFI, bonsoir à toute l'équipe de Café des Sports. C'est Odom Windo depuis la RDC. Aujourd'hui, j'attribue un carton vert à l'équipe nationale de la Tanzanie de moins de 17 ans pour sa qualification en finale de la CAN Maroc 2026 chez les moins de 17 ans. Les Tanzaniens continuent d'impressionner et ça prouve que le football tanzanien continue de progresser à grande vitesse. Bonne chance à eux pour la finale contre le Sénégal le dimanche. Merci.
10: Bonsoir Radio Foot, Rémi Gono. Bonsoir Xavier Barré, bonsoir et salut tout le monde. Je m'appelle Omar Kumpé depuis le Bénin. Aujourd'hui, je donne un carton vert à toute notre équipe féminine du 17 jusqu'à U20. Il fait la fierté de notre pays, le Bénin. Pour la première fois, la dernière fois, on s'est qualifié pour l'éliminatoire pour la Coupe du Monde U20 cette année encore. On croit qu'on va encore qualifier pour la U17 féminine pour la Coupe du Monde. Si les hommes peuvent jouer comme ça, ce serait bon pour notre équipe. Merci beaucoup et bonne émission à vous.
11: Salut Café des Sports, c'est Ferdinand de Paris. Le carton de la semaine est pour Jean-Philippe Mateta qui a donné la victoire en Conference League à Crystal Palace cette semaine.
12: Ouais.
11: On espère que ça donnera de la force pour l'équipe de France pour la Coupe du Monde cet été. Et grosse dédicace à Frédéric Suto de la rédaction.
13: Bonjour Café des Sports, ici Christine de Yaoundé au Cameroun. Je donne un carton vert à Mo Salah pour tout ce qu'il a fait pour le foot anglais en général et pour Liverpool en particulier. C'est un peu dommage qu'il termine sur une mauvaise note, mais ça n'enlève en rien tout ce qu'il représente pour ce club. Alors bonne chance à lui pour la suite et bonne émission à vous.
14: Bonjour Radio Foot, bonjour Café des Sports. Moi c'est Benjamin de Bikara au Togo. Mon dernier carton de la saison est de couleur verte à l'endroit de ces trois clubs anglais, Crystal Palace, Aston Villa et Arsenal, qui sont engagés en finale dans les trois compétitions européennes, à savoir Europa League, Ligue Conférence et Ligue des Champions. Vivement que Arsenal va remporter cette Ligue des Champions et écrire une fois de bon l'histoire de la Première Ligue. Bonnes vacances et belle Coupe du Monde à tous. Merci.
15: Bonjour Radio Foot International. Moi, c'est Gratis Maccabi depuis Kinshasa. Bon, je me donne un carton vert. Pourquoi je me donne un carton vert? Bon, c'est depuis 2006 que je supporte Arsenal. Et c'est en 2014 que je suis devenu fou amoureux de Radio Foot International. Et à l'époque, je me suis dit, j'enverrai ma vidéo, soit je donnerai un carton vert, le jour où Arsenal gagnera, soit de la Première Ligue, soit de la Ligue des Champions. Et la semaine passée, dans le dimanche passé, j'ai vu mon équipe Arsenal soulever la Coupe de Première Ligue. Et demain, samedi, Arsenal va remporter la Ligue des Champions. Après tant d'années de souffrance, amen, Inch'Allah.
8: Bonjour Café de Sport, bonjour Ali Gasné, bonjour Rémi Ngono. Je m'appelle Ted Gemès depuis la ville de Brazzaville. Je donne un carton vert pour l'entraîneur actuel de Crystal Palace pour son parcours. De Francfort à Crystal Palace, il a su montrer ses capacités et gagner des trophées à la fin. En tout cas, félicitations à lui et bravo, bon week-end à vous.
12: Bonjour Radio Foot International, bonjour Madame Mani, bonjour Rémi Ngono, bonjour Xavier Barré. Aujourd'hui j'adresse un carton vert, un vert d'encouragement à l'équipe du Paris Saint-Germain qui va affronter demain l'équipe d'Arsenal et leur défense hermétique. Je pense qu'avec un Varaskula des grands soirs et un Dembélé décisif, nous allons le faire. Je pense que le Paris Saint-Germain va s'imposer 2-0. Vamos Paris.
16: Bonjour Café des Sports, moi c'est Nathan depuis Kinshasa. Pour cette semaine, mon carton est vert. Au Café des Sports pour cette belle émission. Vraiment, la saison est longue. On va encore continuer. Je crois qu'on va enchaîner même avec la Coupe du Monde. Je ne sais pas s'il y aura combien de jours pour la détente, mais au moins, vous faites un travail incroyable. Merci à vous.
1: Ben, ça fait plaisir.
0: C'est bravo. Adorable et ça nous fait plaisir. Ah, hein, je crois qu'on vous remercie tous parce qu'on travaille effectivement pour cette émission, mais on a aussi pour but de vous informer en vous distrayant. Pour notre ami du Togo, je le rassure, le dernier Café des Sports pour ce qui est de France 24, ça sera la semaine prochaine parce qu'après, à cause de la Coupe du Monde, ça sera difficile, mais vous pourrez toujours nous suivre au moins sur la chaîne YouTube de RFI et il y aura toujours un Café des Sports radio. Ça ne changera pas. N'est-ce pas Rémi et Xavier? Ne vous inquiétez pas. Et puis à notre ami qui était pour la Tanzanie, eh bien c'est très original et il a bien raison. Allez vite nos cartons. Il faudra être rapide les amis.
5: Bon.
0: Il y a eu beaucoup de vert là et vous restez dans le vert.
5: Absolument, toujours. Moi je suis toujours positif. Carton vert. Non mais carton vert pour le Paris Saint-Germain.
0: Rémi le devient.
5: Carton vert pour le Paris Saint-Germain pour bah, l'intérêt et le fait de rendre possible le voyage à d'abord à ceux qui travaillent au club.
0: Donc les
5: de conserver tout le monde,
0: les salariés du club.
5: Les anciens joueurs dont je fais partie. C'est la deuxième saison où je peux aller à la finale parce que sinon je serais resté au Parc des Princes. Donc ce qui était une bonne idée aussi. Mais voilà, en tout cas, merci au Paris Saint-Germain et voilà, j'espère
0: Bruno
5: qu'on aura
0: Salomon vous attend. Hein.
5: Oui, il m'attend. Absolument.
0: Bon, ben, vers au PSG, qu'il gagne ou qu'il perde, n'est-ce pas?
5: Bien sûr.
0: Rémi, vous êtes vert aussi.
3: Vert pour la Maison Blanche, donc on se moque de la Saison Blanche. Mais on ne regarde pas.
0: Un joueur du Real à la Coupe du Monde.
3: Mais c'est pas grave. Moi, je regarde tout simplement parce que l'argent, c'est aussi l'honneur de la guerre. Alors, vous vous rendez compte que le Real est devenu le club le plus précieux du monde encore avec 9,5 milliards de dollars, c'est ça que ça vaut. Et pour le chiffre d'affaires, cette année, c'est le premier club au monde dans l'histoire à atteindre 1 milliard 270 millions de dollars, sans pourtant oublier que c'est une augmentation de 12% alors qu'on parle de la saison blanche. Pendant ce temps,
0: bah oui.
3: Les autres dansent. Ils dansent de quoi? Ils sont pauvres. Ils n'ont rien pour payer ceci. Et il y a un proverbe africain qui dit « Mieux vaut être riche sur terre que mendiant au paradis
0: ». Il faudrait surtout gagner quelque chose. Xavier Barret.
1: Ouais, dommage qu'il l'utilise si mal.
0: Vous êtes
1: argent.
0: En rouge.
1: Oui, rouge, parce que il y a l'OGC Nice, finaliste de la Coupe de France, finaliste malheureux de la Coupe de France, qui joue un barrage contre Saint-Etienne cette semaine. Et le sélectionneur de la Tunisie et la fédération tunisienne n'ont rien trouvé de mieux que de rapatrier Ali Abdi 24 heures avant ce barrage, sous prétexte que la FIFA a dit que c'était les dates FIFA et qu'ils avaient le droit. Oui, mais quand on est un peu responsable, on sait qu'un club qui descend en deuxième division, ça, c'est des salaires qui vont baisser, c'est des emplois qui sont menacés, c'est un club qui est fragilisé. Quand on est français comme Sabri Lamouchi, on doit laisser ce joueur à disposition de son club pour 24 heures supplémentaires. Carton rouge.
0: Frédéric.
2: Carton vert pour tous les joueurs qui ont la chance d'être sélectionnés, de participer à cette Coupe du Monde. On espère qu'ils vont être à la hauteur de l'événement, qu'ils nous fassent rêver. Sinon, si ce n'est pas le cas, on sortira le carton jaune. Voilà. VAR a ni le carton rouge. Ce sont des vrais.
0: Des vrais hein. Ils sont ciblés FIFA, c'est des vrais. Le carton de Radio Foot, rapidement, eh bien, il va aux jeunes Lyonceaux qui se sont qualifiés pour la finale de la Coupe des moins de 17 ans au détriment du Maroc. Sur la même pelouse, dans le même stade, 5 mois après. La finale, ça sera le 2 juin.
3: Tire au but.
0: Bonne chance à eux. Merci à tous, bon week-end.
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1: Sophie Pouzrat.
2: À la une, Bucarest pointe la responsabilité de Moscou dans la chute d'un drone sur une ville de l'est de la Roumanie. Le Kremlin se défend et assure qu'il ne menacerait jamais un pays européen. Pour la première fois depuis les accords d'Oslo en 1993, Israël saisit des terres en Cisjordanie occupée pour établir une base militaire. En parallèle, l'État hébreu poursuit son offensive dans le sud du Liban. À la une également en Allemagne, 7 livres appartenant aux résistants français Marc Bloch ont été remis à ses descendants. Ils ont été restitués lors d'une cérémonie à l'ambassade de France à Berlin. Et puis, malgré la chaleur, le tournoi de tennis de Roland-Garros se poursuit avec la victoire, il y a quelques instants, du jeune prodige João Fonseca face au vétéran Novak Djokovic. La Russie n'a jamais menacé, ne menacera jamais les pays européens. Voilà ce qu'a répondu Vladimir Poutine quand on l'a interrogé sur la chute d'un drone dans l'est de la Roumanie en pleine attaque contre l'Ukraine voisine. Le chef du Kremlin continue en déclarant que personne ne peut dire si l'appareil est russe. Mais Bucarest considère que Moscou est entièrement responsable de cet incident qui a fait 2 blessés et a déclaré persona non grata, le consul général russe à Constanta. Moscou a répondu dans la foulée en promettant des mesures de riposte imminentes. L'OTAN, dont la Roumanie est membre, et l'Union européenne condamnent également cette intrusion qui montre aussi les limites de la défense anti-drone de l'Europe. Julien Chavanne.
3: Les forces armées roumaines ont une fenêtre de tir de 4 minutes pour abattre le drone. Trop court et trop dangereux. Détruire l'engin au-dessus d'habitations risquait de faire encore plus de mal. La Roumanie n'a pas été visée directement par la Russie. C'est ce qu'annonçait ce matin le général Iorghe Maxim, le commandant adjoint du commandement des forces interarmées de la Roumanie.
4: Je tiens à affirmer très clairement ici que la situation est sous contrôle. Nous ne sommes pas confrontés à une attaque contre la Roumanie. Nous subissons les répercussions d'un conflit qui se déroule à proximité immédiate de notre frontière avec malheureusement des conséquences directes pour la population de la région.
3: L'enquête est en cours, mais il pourrait bien s'agir d'un brouillage de ce drone russe par les forces ukrainiennes sans volonté de viser la Roumanie. Les Russes, comme les Ukrainiens, utilisent des brouilleurs pour dérouter les drones ennemis. En réaction à cet incident, Bucarest a déclaré le consul russe persona non grata. Moscou, de son côté, rejette toute implication et annonce des représailles. Si l'Union européenne promet de nouvelles sanctions contre la Russie, ni l'OTAN ni les Européens ne semblent vouloir monter d'un cran militairement. Un plan anti-drone a bien été lancé, mais il ne sera pas effectif avant 2027. En attendant, le flanc est de l'Union Européenne reste vulnérable aux drones.
2: Julien Chavanne, l'Europe qui rouvre le robinet pour Budapest. Bruxelles a débloqué les fonds de relance européens pour la Hongrie avec la visite du nouveau Premier ministre du pays, Péter Madiar, et il a obtenu gain de cause. Plus de 16 milliards d'euros sont débloqués en échange de réformes pour lutter contre la corruption et en faveur de l'état de droit. Ces fonds européens, ce sont des sommes d'argent destinées à relancer l'économie hongroise qui en a bien besoin car elle stagne depuis 3 ans. Pour Péter Madiar, le déblocage de cet argent est, je cite, une journée historique pour la Hongrie. C'est une première depuis les accords d'Oslo signés en 1993 entre Israéliens et Palestiniens. Israël a saisi des terres palestiniennes dans la zone A de la Cisjordanie occupée pour y établir une base militaire. Le précédent inquiète sur place, alors que des velléités d'annexion sont fréquemment mises en avant par certains responsables israéliens, comme nous l'explique Amera Soulem depuis Ramallah.
5: Les propriétaires palestiniens l'ont appris par un simple message WhatsApp. L'autorité palestinienne les informe qu'ils vont être expropriés de façon imminente par Israël. En saisissant un peu moins d'un hectare pour des raisons dites militaires dans les abords immédiats de la ville de Jenin et en prévoyant d'y installer une base, les Israéliens créent un précédent selon le média en ligne israélo-palestinien, plus 972. La zone A, dont dépend Jenin, est selon les accords d'Oslo sous contrôle sécuritaire intégral des forces palestiniennes. Chez les habitants, déjà très éprouvés par un an et demi d'incursions militaires israéliennes dans le nord du territoire palestinien occupé, c'est l'incrédulité et l'inquiétude qui dominent. Près de 40 000 Palestiniens ont déjà été chassés de leur logement. Au même moment, les colonies israéliennes se multiplient dans la région. Bien que non annoncée officiellement, l'annexion de la Cisjordanie occupée par Israël semble de plus en plus prendre corps sur le terrain. Amira Suilem, Ramallah, RFI.
2: Israël qui poursuit son offensive militaire dans le sud du Liban. Benjamin Netanyahou annonce que l'armée a traversé le fleuve Litani, signe qu'elle étend son action dans la région, malgré les appels de Beyrouth qui compte réclamer la fin des frappes israéliennes sur son sol lors d'une réunion entre des militaires libanais et israéliens ce vendredi à Washington. Elle a lieu en pleine négociation entre les États-Unis et l'Iran. Téhéran dit qu'un accord de paix dépend de la fin des demandes excessives de Washington. Et Donald Trump, le président américain, annonce qu'il va rendre une décision finale sur un possible accord pour sortir du conflit qui dure depuis 3 mois maintenant. RFI, 20h05 à Kinshasa, en RDC, où le chef de l'OMS est en visite sur fond d'épidémie d'Ebola. Dans le pays, les autorités peinent à freiner la progression du nombre de cas. 246 décès sur plus de 1000 cas suspects ont été enregistrés, selon un bilan de l'Agence sanitaire de l'Union africaine ce jeudi. Mais une guérison, la première depuis le début de la crise, a été confirmée. En Allemagne, 7 livres appartenant au résistant français Marc Bloch ont été remis à ses descendants ce jeudi. Spoilés par les nazis pendant la Seconde Guerre mondiale, ils ont été restitués lors d'une cérémonie à l'ambassade de France de Berlin. Un geste fort qui intervient un mois avant l'entrée au Panthéon de l'historien torturé et fusillé par la Gestapo en 1944 à Amélie Beaucoir.
0: 5 à 7 000 ouvrages avaient été dérobés par les nazis. L'impressionnante bibliothèque de Marc Bloch, spécialiste de l'histoire médiévale, comportait des livres en français, en allemand, en anglais et en italien. 2000 d'entre eux avaient déjà été restitués à ses descendants en 1945 au moment de la libération, mais le reste avait été éparpillé dans plusieurs bibliothèques d'Europe ou collections privées. L'identification de ces nouveaux ouvrages rendus à la famille a été facilitée grâce à la présence sur chacun de la signature de Marc Bloch. Chose rare, l'un des 7 livres comporte également l'ex-libris de l'historien, souvent arraché lors des spoliations. Il représente un homme foulant le raisin dans une cuve, avec inscrite la devise latine « Veritas vinum vitae », la vérité est le vin de la vie. Les livres seront remis à la bibliothèque Alphen de l'Université de la Sorbonne, à 2 pas du Panthéon, où Marc Bloch et son épouse Simone Vidal, tous deux engagés dans la résistance, feront leur entrée le 23 juin prochain.
2: Les explications d'Amélie Beaucour. Dans l'actualité également, le record de chaleur qui frappe la France. Tout le territoire souffre de la hausse des températures depuis plusieurs jours et plus de la moitié du pays a enregistré au moins un record de chaleur depuis le début du mois. Ces températures de 10 à 15 degrés au-dessus des normales, largement inédites pour un mois de mai, ont déjà provoqué plusieurs décès d'après les autorités. Et cet épisode de canicule est provoqué par un dôme de chaleur. Il bloque l'air chaud et le maintient sur l'Europe de l'Ouest. L'Italie, le Royaume-Uni ou encore l'Espagne sont aussi touchés par des vagues de chaleur exceptionnelles. Et avec le réchauffement climatique causé par l'action humaine, elles seront de plus en plus nombreuses et intenses dans l'avenir. On reste dans l'actualité française avec cette annonce. Patrick Bruel annule ses concerts prévus dans les festivals entre juin et septembre. Le chanteur et comédien de 67 ans est visé par 4 plaintes pour viol en France et par une enquête judiciaire pour agression sexuelle en Belgique. Sa société de production ajoute que ces annulations ont été décidées pour ne pas troubler la sérénité des événements. Les organisateurs d'un festival suisse avaient déjà écarté le chanteur de la programmation pour laisser à la justice le temps d'établir les faits. Direction les cours de tennis de Roland Garros à présent. On retrouve Eric Mamrut. Eric, c'est donc une victoire de Joao Fonseca au terme d'un match homérique ce soir.
6: Extraordinaire duel entre les deux hommes. Ce duel de génération aura tenu toutes ses promesses. 4h53 d'un combat totalement fou. Tout d'abord dominé par l'ancien Novak Djokovic qui gagne les 2 premiers sets 6-4, 6-4. Il baisse un petit peu en intensité. Jean Fonseca, lui, en profite pour monter son niveau. 6-3, et puis par la suite ça s'équilibre, ça atteint des niveaux de jeu incroyables. Joao Fonseca balançant des coups gagnants avec son coup droit extraordinaire au service. Novak Djokovic essaye tout pour essayer de boucler ce match au 4e set, mais Fonseca résiste, sauve des balles de break et claque la porte au nez de Novak Djokovic une première fois, 7-5, 2 manches partout, une deuxième fois dans la dernière manche, alors qu'il titube, il est au bout de sa vie, il a des nausées, il n'en peut plus, mais il sort des coups incroyables là encore. Et Fonseca, malgré ses 19 ans, son inexpérience, ne se démonte pas, il gagne 7-5 finalement, en concluant par 3 aces d'affilée. C'est dire la qualité de ce champion que l'on pourrait retrouver en finale dans 10 jours. C'est une étoile aînée ce soir.
2: Eric Mamreux qui revenait sur ce match extraordinaire à Roland-Garros pour RFI.
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8: C'est donc le grand entretien dans RFI Soir. Il est consacré à une page aussi tragique que méconnue de l'histoire. Cela concerne l'Afrique du Sud au sens géographique du terme, le sud-ouest pour être plus précis. 75 000 personnes y ont été exterminées il y a une centaine d'années. Ce fut le premier génocide du XXe siècle, commis par l'Allemagne, régie alors par le Deuxième Reich. 65 000 hereros, 80% de la population, 10 000 namas, la moitié de la peuplade, ont été combattus, exécutés, internés, assassinés sur le territoire de l'actuelle Namibie. De cela, il est question à Paris, au musée de la Shoah, comme est appelé le génocide des Juifs, orchestré par Hitler et son Troisième Reich. Bonsoir Sophie Nagiscard.
9: Bonsoir Philippe.
8: Responsable des activités culturelles du Mémorial de la Shoah, coordinatrice de cette exposition, le premier génocide du XXe siècle, 1904-1908. Une page d'histoire, je le disais, méconnue, à tel point que peu de gens sont au fait. Alors comment vous avez trouvé, comment avez-vous travaillé avec des experts pour établir cette page d'histoire ?
9: Alors, il y a plusieurs experts, il y a quand même quelques experts en France, mais ce qui m'intéressait surtout pour faire une exposition, c'était de trouver de la documentation. Et pour avoir quand même un petit peu déjà traité le sujet avant de me lancer dans l'exposition, je savais qu'il y en avait assez peu. Et donc j'ai lu des livres, hein, comme tout le monde, voilà. Et puis je suis tombée sur un historien qui s'appelle Jan Bart Gewald, dont le livre était extrêmement documenté, avec beaucoup de notes de bas de page, beaucoup de précisions sur des documents, beaucoup de documents conservés aux archives nationales de Namibie notamment, sur cette période de la colonisation, et pas simplement des documents allemands, mais également aussi des documents écrits par les victimes, puisqu'on a affaire à des victimes qui sont éduquées, qui savent écrire, lire, et pas du tout... Et donc des gens qui ont laissé des traces assez importantes. Et donc je l'ai contacté, voilà, il était à l'université de Leiden, il a accepté de travailler avec nous, et avec une de ses étudiantes, Léonore Jonker, avec qui j'ai travaillé plus précisément, et lui était un peu en backup.
8: Alors il faut commencer par resituer l'époque, deuxième moitié du 19e siècle, l'Afrique est colonisée par des Français, des Anglais, des Italiens et des Allemands, et cela nous amène à nous intéresser à un certain Göring, le père du maréchal d'Hitler.
9: Le père de Göring, c'est le premier administrateur de ce protectorat du sud-ouest africain. Donc, en fait, c'est juste au moment où il y a un marchand de tabac, en fait, qui décide d'installer un comptoir, et puis il demande à l'Allemagne de le protéger. Et en fait, Bismarck, comme les Anglais essaient d'arriver dans la colonie, dans le territoire de la Namibie par le sud, par un traité qui a été signé quelques années auparavant avec toutes les puissances coloniales, la Namibie a été attribuée, entre guillemets, à l'Allemagne. Bismarck va lui accorder cette protection de manière à emmerder les Anglais, en fait, pour pas que les Anglais puissent venir conquérir et agrandir leur territoire du Cap sur le territoire de la Namibie. Et donc, juste après cet accord, enfin, la nomination de ce protectorat, Göring va arriver comme premier administrateur. Donc, il est là, mais les 10 premières années sont pas vraiment un succès pour la colonie. Hein. Ça fait pas beaucoup d'argent, ça se développe pas très bien. Bon, ils arrivent sur un territoire où il y a des conflits en plus entre les personnes. Donc, bon, il arrive quand même à faire un peu des traités, mais avec les hereros. Mais finalement, il commet un impair, hein, qui est d'aller s'attaquer à une tombe ancestrale traditionnelle. Et alors là, Kama Herero, qui est le chef des Hereros à cette époque-là, il est furieux, il rompt le traité, et du coup, Göring, lui, il s'enfuit.
8: Oui, parce qu'il a peur pour sa vie. Quoi. Et donc, il est remplacé, nous sommes en 1904, aux réactions imposées par l'administration coloniale allemande, aux abus, aux maltraitances des colons. Il y a une révolte qui éclate donc, dans ce sud-ouest africain allemand, donc aujourd'hui, on le redit, c'est la Namibie. Les forces du Deuxième Reich la répriment avec une brutalité terrible et mettent en défaite les hereros, c'est ça?
9: Voilà, bah, entre le moment, si vous voulez, où le protectorat est proclamé en 1884 et en 1904, 20 ans se sont passés, et ce sont 20 ans dans lesquels les Allemands essaient en fait de traiter avec les populations locales. Mais les populations locales, et notamment le leader Nama, Hendrik Witboy, c'est quelqu'un qui est extrêmement instruit, dont les papiers d'ailleurs sont versés à l'UNESCO, au patrimoine mondial de l'UNESCO, et lui, il sent très bien venir le danger de la colonisation. Il voit à quel point ça va être un danger pour eux. Et bien, sur ces 20 ans, évidemment, les Herero, qui sont menés par un homme assez ambitieux, hein, qui s'appelle Samuel Maharero, lui, il essaie de pactiser avec les Allemands pour prendre le pouvoir sur les autres. Hein, c'est toujours comme ça que ça se passe. Donc, finalement, à un moment, il n'en peut plus, parce que de toute façon, malgré qu'il essaie d'aller dans le sens des Allemands, ce ne sont que des maltraitances, des viols, des pillages de terres.
8: Et ce n'est pas fini, puisque c'est à ce moment-là qu'arrive l'impitoyable général Lothar von Trotha. Il débarque dans la colonie en juin 1904 avec 50 000 hommes. À l'inverse de son prédécesseur qui avait espéré mettre un terme au conflit par la diplomatie, hein, vous le disiez, von Trotha est déterminé à en finir avec les Herero. Du coup, il signe un ordre d'extermination.
10: Moi, grand général des troupes allemandes, j'adresse cette lettre au peuple Herero. Les Herero ne sont désormais plus des sujets allemands. Ils ont tué et volé. Ils ont coupé les oreilles, nez et membres du corps de soldats blessés. Et maintenant, sans lâcheté aucune, il n'y a plus de désir de combattre. Je dis au peuple, quittez le territoire. Si la populace ne s'exécute pas, chaque Herero, avec ou sans armes, avec ou sans bétail, sera fusillé. Je n'accepterai plus désormais les femmes et les enfants. Je les renverrai à leur peuple ou les laisserai être abattus.
8: Et ce ne sont pas des mots en l'air, si je puis dire, puisque le grand général du puissant Kaiser assume complètement un ordre d'extermination en écrivant le même jour, dans deux courriers distincts, ceci.
10: Ma connaissance intime de nombreuses tribus d'Afrique centrale, bantoues et autres, m'a convaincu à chaque fois que le nègre ne respecte pas les traités, mais uniquement la force brutale. C'était et c'est aujourd'hui encore ma politique que d'appliquer cette force par la terreur absolue, voire même la cruauté. Je détruirai les tribus rebelles en versant des torrents de sang et d'argent. C'est uniquement après un tel nettoyage que quelque chose de nouveau pourra apparaître et perdurer.
8: Nettoyage ethnique avant l'heure. Les Nama prennent à leur tour les armes contre les Allemands, et pour eux, ce sera exactement la même chose, l'extermination, Sophie Nagisgard.
9: Oui, parce que de toute façon, vous voyez bien, c'est un homme absolument impitoyable. Après 20 ans donc de tentative d'implanter une colonisation par des moyens un petit peu moins féroces, à un moment, on passe à autre chose et on va chercher cet homme qui s'est tristement illustré déjà sur d'autres colonies allemandes, notamment en Chine, et qui va arriver sans aucun état d'âme. Hein, non seulement il va attaquer les Reronama qui sont sur qui se sont réfugiés tous sur un promontoire qui s'appelle le Waterberg. Ils vont réussir, il va les attaquer, ils vont quand même réussir à partir, et là ils vont les laisser dans le désert, ils vont les laisser mourir de soif, et tous ceux qui vont être attrapés ensuite, ils vont être mis en camp de concentration.
8: Concentration, parce que la rébellion est matée, mais le martyr va continuer pour ces gens.
9: Tout à fait.
8: Donc les camps de concentration, c'est Windhoek, Swakopmund sur la côte, Shark Island. Ce sont des camps de travail avant tout. Hein. Il s'agit de faire travailler les prisonniers jusqu'à l'épuisement, à construire une nouvelle ligne de chemin de fer.
9: Oui, il y a plusieurs travaux. Enfin, on utilise le travail forcé. De toute façon, c'est toujours les travaux les plus durs. Donc, de toute façon, il faut que la colonie se développe. Et pour se développer, elle a besoin de routes, de chemin de fer. Donc ça, on va les employer à ça, hommes et femmes réunis. Et voilà, les gens sont vraiment logés dans des conditions terribles, quoi. Et puis, c'est une colonie qui est naissante, donc il y a des problèmes d'approvisionnement. Alors, effectivement, certains disent, ah non, mais ils n'ont pas voulu les laisser mourir de faim, mais il y avait des problèmes d'approvisionnement, oui, bien sûr, mais enfin, quand vous enfermez 1000 à 2000 personnes dans un camp et que vous ne pouvez pas les nourrir, peut-être il faut les laisser partir pour qu'ils se nourrissent tout seuls.
8: Et puis, il y a d'autres exactions. Les jeunes filles sont régulièrement violées. Il n'y a qu'une Allemande pour 18 Allemands. Il y a donc des relations qui se créent avec les autochtones, mais les enfants métis menacent la prééminence des standards européens, à tel point que les mariages mixtes sont interdits très très rapidement en 1905. Il s'agit déjà à l'époque de ne pas diluer le sang allemand, on ne dit pas le sang arien à l'époque, avec du sang africain.
9: Oui, de toute façon, je pense que c'est une vue des choses qui est assez largement répandue, même au-delà de l'Allemagne. Hein, c'est-à-dire que voilà, le métissage n'est pas bien vu, même si en l'occurrence, il y avait beaucoup de mariages qui étaient avec des jeunes filles qui étaient déjà des métisses dont les pères étaient des métisses avec des africaners, par exemple, vous voyez. Donc, c'était déjà même pas des noirs à 100%, c'était déjà des métis, et malgré ça, on va interdire les mariages. Voilà. De toute façon, le but, c'est vraiment de prendre la main sur tout, et puis, la différence, enfin, la vision raciale du colonisateur, on la voit vraiment d'une manière terrible.
11: Et elle est différente de l'idéologie raciale, qu'aura, 30 ans plus tard, Adolf Hitler?
9: Oui, parce que je ne pense pas, si vous voulez, l'idéologie raciale vis-à-vis des Africains, elle est largement répandue dans le monde entier. C'est pour
11: C'est vrai pour les Français, pour les Anglais,
9: c'est vrai pour
11: les
9: tout Portugais, le monde, voilà, vraiment, hein, pour les Belges, enfin pour tout le monde. Voilà, on voit l'Africain comme quelqu'un de sous-développé et autres. C'est d'ailleurs pour ça que c'est vraiment intéressant de venir voir cette exposition, parce qu'on voit à quel point déjà, deuxième moitié du 19e siècle, il y avait des écrits, enfin les gens n'étaient absolument pas sans éducation. Même si c'était peut-être pas la majorité, mais il y en avait quand même quelques-uns. Et donc, voilà, on a cette vision de l'Africain qui est différent de l'Européen, qui est forcément inférieur intellectuellement, mais qui par contre est fort, donc qui peut travailler.
11: Ça va très loin, puisqu'à partir de 1907, tous les Africains de plus de 7 ans, donc une fois qu'ils deviennent adolescents, doivent porter des passes numérotées, alors ce ne sont pas des étoiles jaunes, mais des jetons de cuivre qui leur attribuent une région spécifique de travail. Là aussi, on ne peut pas s'empêcher de faire le parallèle avec ce qui va se passer avec le Troisième Reich.
9: Oui, effectivement, mais c'est vrai que c'est de la main-d'œuvre forcée, donc voilà, ce sont des gens qui ont été battus, donc c'est comme si on vous met un pyjama rayé pour pas que vous soyez reconnus si vous allez vous balader, bah là on vous met un jeton autour du cou pour pas que vous puissiez passer d'une zone à l'autre et que vous restiez bien dans la zone qu'on vous a attribuée pour votre travail.
11: Parce qu'il s'agit justement de travail de possession. Le gouvernement allemand s'est approprié près de 46 millions d'hectares avec des colons qui s'emparent des terres, du bétail, des héros qui les traitent comme des esclaves finalement.
9: Oui, tout à fait. Oui, effectivement, il faut développer la colonie, donc tout est bon. Et puis on est quand même à une période où la mécanisation n'est pas encore développée non plus, donc on a besoin de main d'œuvre et donc on va l'utiliser au maximum.
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1: Le grand entretien. Philippe Le Caplain.
11: Le génocide des Hereros et des Nama, 75 000 morts au début du XXe siècle. Comme si cela ne suffisait pas, une fois tués, les crânes des victimes sont envoyés par dizaines, par milliers en Allemagne à des fins de recherche scientifique raciale. La collecte de crânes humains pour le compte de la recherche anthropologique, déjà, si je puis dire.
9: Ah oui, tout à fait. On est vraiment à une période où cette étude de l'anthropologie à travers les restes humains est en pleine expansion. Donc tous les pays la pratiquent et on cherche des crânes. Donc c'est pas facile d'obtenir des crânes. Donc là, si vous voulez, on a une occasion inespérée de faire de l'argent, parce qu'il s'agit quand même de faire de l'argent, puisque même avant l'ouverture des camps de concentration, certains allaient déterrer des crânes parmi les colons qui ont d'ailleurs tellement mal agi avec les populations locales que ce sont eux qui ont provoqué la fameuse révolte de 1904, le lieutenant Zurn, de triste mémoire. Et donc voilà, ça va, tout le monde va en profiter, quoi. Donc on ne sait pas trop quels sont les circuits.
11: Mais qu'est-ce que devenaient ces crânes?
9: Alors on les
11: étaient mesurés, ils étaient exhibés.
9: Mesurés, parfaitement, mesurés, comparés avec des crânes humains, avec des crânes de chimpanzés, on faisait une étude à partir des restes humains.
11: Il faut savoir qu'à l'époque, dans des zoos, dans des foires, en Europe, on exhibait des Africains et on montrait également des squelettes, des crânes, pour montrer les différences.
9: Tout à fait. Une partie des Hereros et Nama vont être exhibées en Allemagne à la fameuse exposition universelle
11: de Berlin.
9: C'était en
11: 1896.
9: Voilà. Donc on va les habiller un peu en tenue autochtone, alors qu'ils sont tous habillés. Enfin, ils sont venus habillés normalement pour l'époque avec des belles robes et tout ça. Puis on va finalement les habiller différemment quand ils vont arriver sur place. Et puis, Et c'est là qu'on, d'ailleurs, il y a la fameuse Vénus Hottentot, elle vient aussi de Namibie, puisqu'en fait, c'est comme ça qu'on appelle les Namas. Les Hottentot, c'est les Namas, c'est un autre nom qu'on leur donne. Donc, on connaît son histoire, hein, il y a même eu des films qui ont été faits de fiction sur son histoire, cette femme, dont le nom m'échappe évidemment maintenant.
11: Et si on sait précisément ce qui s'est passé à l'époque dans l'actuelle Namibie, c'est parce que ce génocide a été documenté par des Anglais dans ce qui s'appelle le Blue Book. Expliquez-nous cela.
9: Alors, très vite, si vous voulez, il y a les Anglais qui sont dans la colonie du Cap, et puis il y a des gens qui réussissent quand même à s'enfuir. C'est d'ailleurs comme ça qu'on a pu avoir un exemplaire de ce fameux ordre d'extermination que vous avez lu tout à l'heure, c'est le document qui permet de classer ce crime en crime de génocide. Donc c'est très important quand même, un document qui donne un ordre. Et donc les Anglais, il y a des victimes qui témoignent, donc ils vont envoyer un jeune homme qui va faire une enquête vraiment extrêmement complète, avec beaucoup de témoignages, des dessins, du chiffrage. C'est un document qu'on peut même trouver d'ailleurs sur Internet, puisqu'il est numérisé, il est quand même assez facilement accessible à tous, en tous les cas ceux qui parlent l'anglais. Et sur, je trouve, les crimes coloniaux, il donne quand même une idée assez précise de ce

0: de problèmes liés à ça, puisque les associations de victimes n'ont pas été associées justement aux négociations pour l'accord, pour la reconnaissance. Il n'y a pas d'indemnisation non plus qui sont prévues, puisque l'Allemagne donne depuis très très longtemps de l'argent à la Namibie, en partie à cause de ça, mais en partie aussi parce que finalement, et c'est un peu dur de dire ça comme ça, mais la plupart des terres sont quand même restées aux mains des colons allemands. C'est-à-dire qu'aujourd'hui, ces peuples ne vivent plus sur les terres qui étaient les terres fertiles et arrosées de la Namibie. Ils sont relégués dans les pourtours de très très grandes exploitations qui sont encore aux mains de descendants de colons allemands.
1: Est-ce que l'Allemagne fédérale, a reconnu ces exactions, ce génocide ?
0: Tout à fait. En 2021, l'Allemagne reconnaît officiellement le génocide.
1: Mais sans indemnité ?
0: Voilà, elle considère que bon, ils vont donner de l'argent, hein, bon, il y a de l'argent. L'Allemagne donne de l'argent depuis très très longtemps à la Namibie, mais voilà, elle ne donne pas forcément de l'argent aux descendants.
1: Oui, c'est au titre de l'aide au développement, voilà. ou de projets, de projets sur place. Donc ce génocide documenté, des photos, des témoignages, c'est à découvrir au musée de la Shoah dans le quartier du Marais à Paris. Sophie Nagy-Skjærd, vous êtes responsable donc des activités culturelles du mémorial. Il y a également en ce moment une exposition consacrée à Simone Veil.
0: Tout à fait, oui. Simone Veil, mes sœurs et moi, qui est une très belle exposition, qui a été conçue par David Teboul, qui est un scénariste, un artiste, un réalisateur, qui a connu Simone Veil assez longtemps et d'une manière assez intime et qui s'est beaucoup liée à la famille. Et on y découvre un autre visage de Simone Veil, qui est celui de l'intimité, celui de sa famille, d'une enfance très très heureuse à Nice avec ses parents, d'une famille qui a été touchée par tous les aspects de la Shoah, déportation raciale, déportation politique pour une de ses sœurs, qui était résistante, et puis la Shoah par balle pour le papa et le fils qui ont été tués dans le nord de l'Europe. Mais néanmoins, ce qui est beau dans cette exposition, c'est les échanges. C'est-à-dire qu'on parle de l'avant, on parle du pendant. Donc on raconte la déportation de Simone Veil, de ses sœurs, comment ça se passe quand elle rentre, et comment se passe surtout l'après, quoi. Comment ça se passe dans la mémoire? Qu'est-ce qui fait que Simone Veil, finalement, va devenir cette femme qu'elle est devenue, cette combattante pour... Bon, on connaît son combat pour les conditions de détention, par exemple, des prisonniers, ce qui vient vraiment pour la reconnaissance, évidemment, de l'histoire de la Shoah, du génocide des Juifs, mais aussi du génocide de ce qu'on appelait autrefois les Tziganes, et puis pour des causes... diverses qu'on lui connaît.
1: Merci d'être venu dans ce studio à Radio France Internationale, Sophie Nagy-Skjærd. Bonne soirée.
0: Merci
1: à vous.
0: Merci beaucoup.

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2: Bonsoir, à la une de cette édition, la République démocratique du Congo et l'épidémie d'Ebola. Le directeur général de l'OMS, Tedros Adhanom Ghebreyesus, est à Kinshasa. Il vient soutenir la riposte en cours à cette épidémie dont l'épicentre se trouve dans la province de l'Ituri. Au Kenya, la justice a suspendu l'ouverture prévue d'un centre de quarantaine pour des ressortissants américains, toujours concernant cette épidémie d'Ebola. La fermeture au Burkina Faso de la grande mosquée sunnite de Ouagadougou. Fermeture jusqu'à nouvel ordre après des manifestations en faveur de la libération de son imam. Les autorités invoquent des troubles à l'ordre public. Et puis football, nous sommes à la veille de la finale de la Ligue des champions européenne entre le Paris Saint-Germain, tenant du titre, et Arsenal. Les projecteurs sont braqués sur le

0: Ballon d'or, Ousmane Dembélé, numéro 10 parisien, qui sera bien présent sur le terrain de Budapest demain. Le directeur de l'OMS est à Kinshasa, capitale de la République démocratique du Congo. Il est arrivé hier dans ce pays confronté à une résurgence de la maladie à virus Ebola. Il y a deux semaines, c'est une nouvelle épidémie qui s'est déclarée dans l'est du pays. Depuis, c'est une véritable course contre la montre qui s'est engagée. La maladie touche trois provinces avec plus de 1000 cas suspects. Et Tedros Adhanom Ghebreyesus, le patron de l'OMS, est venu soutenir la riposte en cours. À Kinshasa, Pauline Naziti.
1: Dès sa descente de l'avion, jeudi, le directeur de l'OMS a commencé ses rencontres. Il s'est entretenu le premier soir avec le représentant du secrétaire général des Nations Unies dans le pays, James Wan, et le coordonnateur humanitaire résident Bruno Lemarquis. Tedros Ghebreyesus est arrivé avec un message clair ici en RDC. Il est venu dire aux populations congolaises qu'elles n'étaient pas seules, explique un membre de la délégation. L'organisation se tient aux côtés du gouvernement pour renforcer la riposte. Nous sommes là pour apporter un soutien et de l'aide, ajoute notre source qui estime que le pays a toute l'expertise pour vaincre cette nouvelle épidémie. Le directeur de l'OMS plaide aussi pour plus de solidarité internationale, un message qu'il a notamment relayé aux ambassadeurs et aux bailleurs qu'il a rencontrés ce matin. Pour lutter contre Ebola, il ne faut pas fermer les frontières, mais augmenter les ressources, a-t-il martelé. Pauline Azidi, Kinshasa, RFI.
0: Et un déplacement à Bounia, capitale de l'Ituri, et épicentre de cette flambée, est au programme. Il aura lieu après la rencontre du directeur de l'OMS et du président Félix Tshisekedi. Rencontre prévue ce soir ou demain à Kinshasa. Et puis en Ouganda voisin, deux nouveaux cas confirmés d'infection virus ont été enregistrés à Kampala. C'est ce qu'a annoncé ce vendredi le ministère ougandais de la Santé. Au Kenya, la Haute Cour de justice à Nairobi a suspendu ce matin temporairement l'établissement sur le territoire d'un centre de quarantaine destiné aux ressortissants américains qui seraient exposés au virus Ebola. La construction de cette infrastructure a déjà commencé à Laikipia, dans le centre du pays, sur une base militaire aérienne des forces de défense kényanes, mais les organisateurs de la société civile ne l'entendent pas de cette oreille. Gaël Alex.
2: C'est l'organisation de défense des droits de l'homme Katiba Institute qui a déposé hier en urgence une plainte auprès de la Haute Cour de justice de Nairobi. Dans le document, l'organisation évoque une installation de quarantaine pirate sur le territoire kényan. Elle reproche au gouvernement d'avoir autorisé la construction de ce centre sans avoir obtenu l'aval du Parlement, organisé les consultations publiques de rigueur, ni même dévoilé les contours de l'accord avec les États-Unis. Un manque de transparence que déplore également le docteur Davji Bimji Atela, secrétaire général du syndicat des médecins pharmaciens et dentistes. Il demande que soient rendues publiques les contreparties qu'aurait obtenues le Kenya pour avoir accepté d'accueillir l'infrastructure américaine. Cette décision de justice intervient quelques heures après que le président William Ruto et le secrétaire d'État américain Marco Rubio se sont entretenus au téléphone hier. Dans un communiqué, Tommy Pigott, porte-parole du département d'État, a annoncé hier soir un financement de 13,5 millions de dollars pour soutenir les efforts du Kenya dans sa préparation à faire face au virus Ebola. Gaëlle Alex Ney, Nairobi, RFI.
0: Au Burkina Faso, la grande mosquée sunnite de Ouagadougou sous surveillance. Ses alentours sont bouclés, la police est sur place. Une mesure prise par les autorités après l'annonce hier de la fermeture du bâtiment pour risque de troubles à l'ordre public. Mardi soir, à la veille de la fête religieuse de la Tabaski, des dizaines de ses fidèles avaient été arrêtés lors de manifestations en faveur de la libération de l'imam de cette mosquée, Willy Diallo.
3: Avec l'annonce de la fermeture de la mosquée, certains fidèles aujourd'hui ne cachent pas leur inquiétude. Depuis les manifestations, je n'osais plus y aller. D'autres, à défaut, se sont rendus à la mosquée de Ouaga 2000 pour faire la prière du vendredi, ce midi. Quant aux manifestants, selon une source sécuritaire jointe par l'AFP, ils sont près d'une centaine à avoir été transférés dans un camp pour une formation civique et citoyenne. Depuis, des images circulent sur les réseaux sociaux. Sur l'une des vidéos les plus partagées, un groupe d'hommes fait la prière de la Tabaski sous les moqueries des militaires. Sur une autre, ils enchaînent les gardes à vous et repos des exercices militaires. L'un d'entre eux a le bras en écharpe. À l'origine, ces manifestants réclamaient leur imam, l'imam Kindo, interpellé par la police à son domicile mardi matin. Quelques jours avant son arrestation, il avait ouvertement critiqué sur les réseaux sociaux un projet de loi qui vise à interdire la construction d'édifices religieux au sein des bâtiments publics.
0: Le Cap Vert, le parti africain pour l'indépendance, le principal parti d'opposition capverdien, a remporté les législatives du 17 mai avec plus de 48% des voix. Il a ainsi la majorité absolue au Parlement, selon les résultats définitifs publiés aujourd'hui par la Commission nationale des élections. La Chine et le Nigeria renforcent leur coopération sécuritaire à Lagos. Policiers nigérians et responsables chinois ont annoncé qu'ils voulaient intensifier leur lutte contre la cybercriminalité et les réseaux transnationaux, une coopération qui illustre également l'élargissement de l'influence de Pékin en Afrique. Claire Broadhurst.
4: Pékin muscle discrètement sa présence sécuritaire en Afrique. À Lagos, une délégation du département de la sécurité publique de la province chinoise du Shandong a rencontré les responsables du commandement de la police de la zone 2 du Nigeria pour renforcer leur coopération contre la cybercriminalité. Les deux parties veulent développer le partage de renseignements, les formations conjointes et les échanges opérationnels face à la montée des fraudes en ligne, des arnaques financières et des réseaux criminels transnationaux. Cette collaboration n'est pas nouvelle. Un accord avait déjà été signé en 2019. Depuis, plusieurs officiers nigérians ont été formés en Chine. En 2025 encore, 17 cadres supérieurs de la police nigériane ont suivi à Jinan, dans l'est de la Chine, une formation de 2 semaines consacrée aux techniques de sécurité publique et à la police technologique. Pour Pékin, l'enjeu dépasse largement la seule lutte contre la cybercriminalité. La Chine insiste aussi sur la nécessité de protéger ses entreprises et ses ressortissants qui sont présents au Nigeria, premier partenaire commercial chinois en Afrique de l'Ouest. À mesure que les investissements chinois augmentent sur le continent, Pékin cherche désormais à exporter aussi son savoir-faire sécuritaire et ses technologies de surveillance. Claire Broadhurst, Pékin, RFI.
0: Le football, et nous sommes à la veille de la finale de la Ligue des champions européenne qui opposera le Paris Saint-Germain tenant du titre aux Anglais d'Arsenal. Un match qui se joue à la Puskas Arena de Budapest, c'est en Hongrie. L'occasion pour le club parisien de conserver son trophée. Il devrait s'appuyer sur ses individualités, notamment sur le Ballon d'Or. Ousmane Dembélé, qui a 29 ans, est un joueur accompli qui n'a jamais été aussi épanoui sur le terrain à Budapest. Cédric d'Olivera.
5: Depuis plusieurs jours, Ousmane Dembélé soigne une légère blessure au mollet. Mais ça n'inquiète pas le PSG et son partenaire Lucas Hernandez. Le numéro 10 parisien sera bien présent sur la pelouse de la Puskas Arena.
6: Oui, je connais Ousmane. Il va se mettre dans les meilleures conditions pour arriver à 100%.
5: Dembélé a vécu une saison bouleversée par les blessures, mais depuis quelques mois, il a retrouvé ses moyens et s'est montré précieux lors des grands rendez-vous. Un doublé à Liverpool en quart de finale, un autre face au Bayern Munich, encore un but au match retour en Bavière au tour suivant, pour le plus grand plaisir de ses supporters.
7: Oh, Dembélé, c'est magnifique, c'est très très fort. Même s'il ne marque pas tout le temps, oui. Il a vraiment un niveau de ballon d'or.
8: Il a vraiment pris une autre dimension depuis l'année dernière, surtout depuis qu'il a le ballon d'or, et c'est intéressant. Quoi.
5: Déjà meilleur joueur de la Ligue des Champions l'an passé, le Français avait été récompensé par le Ballon d'Or aussi pour son altruisme sur le terrain. Au-delà de ses buts, son attitude est déterminante, comme l'explique son entraîneur Luis Enrique dithyrambique.
9: Ça, c'est la mentalité d'Ousmane. Il défend tous les temps, il montre sa qualité incroyable avec le ballon, mais sa capacité à être performant sans le ballon.
5: Même s'il n'est pas le plus volubile, il n'y a pas de doute, Dembélé est le leader incontesté de ce PSG. Et si son club venait à conserver son trophée, il se rapprocherait aussi d'un deuxième ballon d'or. Cédric de Oliveira, Budapest, RFI.
0: Ousmane Dembélé, le Paris Saint-Germain qui affronteront donc Arsenal ce samedi en finale de la Ligue des Champions. Coup d'envoi 16h, temps universel. Une finale à suivre lors d'une soirée spéciale sur RFI à partir de 15h50, temps universel. C'est la fin de cette édition. Merci à vous de l'avoir suivi. 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
11: Bonjour à tous, merci de nous rejoindre pour Ici l'Europe sur France 24 et Radio France Internationale. Cette semaine, nous parlerons beaucoup d'intelligence artificielle. Car Bruxelles tente d'adopter un paquet technologique, une série de textes sur l'IA encourageant le développement de solutions souveraines, mais les Américains, eux, essayent de freiner par tous les moyens. Dans le domaine spirituel, le pape Léon XIV appelle dans sa première encyclique à désarmer l'intelligence artificielle alors que, je cite, « le pouvoir technologique prend un visage inédit ». Pour en parler, nous avons le plaisir d'avoir pour invité Maria Gabriel. Bonjour, vous êtes une Bulgare qui avait été nommée récemment sous-directrice générale de la communication et de l'information à l'UNESCO, ancienne commissaire européenne. Vous avez fait deux mandats qui étaient dédiés d'ailleurs à l'innovation, à la recherche, et ancienne vice-première ministre d'ailleurs de Bulgarie. Alors, l'UNESCO, c'est une organisation, on le précise, des Nations Unies qui promeut la coopération dans l'éducation, la science, la culture, la communication, et elle alerte en particulier sur la baisse, le recul de la liberté d'expression de 10% depuis 2012, qui va de pair d'ailleurs avec un recul des démocraties. 72% de la population mondiale vit sous un régime autoritaire, le niveau le plus élevé depuis 1978. Comment protéger mieux cette liberté d'expression et de la presse aussi?
12: En effet, notre dernier rapport montre des tendances extrêmement alarmantes. 10% de baisse pour la liberté d'expression, ce qui correspond à des moments très sombres de l'histoire que nous avons connus, tels que les guerres mondiales, ou encore 63% des journalistes exercent une forme d'autocensure afin d'éviter encore plus de problèmes ou de représailles. Je porterai aussi ici un autre chiffre, 310 journalistes tués entre 2022 et 2025, 163 dans des zones de conflit et de guerre. Je ne parle même pas de la violence en ligne pour les femmes journalistes qui, elles, doublent en 3 ans. Nous devons davantage nous mobiliser. D'abord, évidemment, qu'on reste très ferme sur la défense de ces principes fondamentaux. Ensuite, nous devons ne pas être naïfs et rester très pragmatiques et à ce moment, de continuer avec des outils très précis. Et c'est ça la force de l'UNESCO, parce que c'est dans son mandat à la fois, elle peut ériger des normes internationales, elle peut veiller sur la préservation des standards internationaux, mais tout ceci passe par des actions locaux parce que aujourd'hui, ces phénomènes globaux ont des répercussions qui sont très contextualisées, de niveau régional au niveau national et local. Et cela passe par l'éducation aux médias, à l'information, cela passe par le soutien pour les journalistes, par pouvoir leur donner les moyens de pouvoir pas seulement préserver leur vie, mais aussi de pouvoir exercer librement leur mandat. Cela passe également par une lutte encore plus, je dirais, acharnée pour combattre la désinformation qui aujourd'hui est amplifiée par
11: l'IA. Alors on va en parler, bien sûr. Mais vous parlez de l'UNESCO, c'est une institution, on le disait, des Nations Unies, qui est basée à Paris, pas très loin d'ici d'ailleurs, et qui tenait sa semaine africaine récemment. Le monde semble finalement, singulièrement le continent européen, ne pas se préoccuper suffisamment de ce continent miroir africain qui est pourtant victime d'une pandémie, Ebola, qui est victime du réchauffement, qui est victime de l'appauvrissement.
12: Je ne suis pas d'accord. Pour l'UNESCO, l'Afrique est l'une des deux priorités globales et depuis sa conception, l'UNESCO considère l'Afrique qui est un rôle vital pour la promotion de l'éducation, la science, la culture et l'information. Il y a encore 3 semaines, je me suis rendue au Nigeria où j'ai eu l'honneur d'inaugurer le premier centre de catégorie 2 sur l'éducation aux médias et à l'information en Afrique. Quel beau message que c'est un centre régional d'excellence et un centre international de recherche. Voilà les messages qu'aujourd'hui, il me semble qu'on doit promouvoir davantage.
11: Il y a un désinvestissement global des Américains, du monde en direction du développement de ce continent.
12: Oui, mais il faut d'une part vraiment faire attention à des sujets généraux, tels que par exemple dans l'écosystème d'Internet, il y a 10 langues qui dominent. Alors qu'il y a plus de 7000 langues et dialectes au monde, un tiers c'est des langues qui viennent de l'Afrique. Le Kiswahili était la première langue africaine parlée par plus de 200 millions de personnes qui maintenant fait partie de ces machines qui vont apprendre à standardiser et à pouvoir donner accès à l'IA. Donc voilà, je pense qu'il nous faut des exemples aussi concrets et qui passent évidemment par une force que l'UNESCO a, ce sont nos bureaux régionaux pour répondre à des défis, que ce soit des réponses adaptées au contexte local. Je pense qu'aujourd'hui, plus que jamais, nous avons besoin aussi d'avoir une attention particulière à ça.
11: Alors, le numérique a offert depuis 5 ans accès aux médias et aux plateformes de messagerie à 1,5 milliard de personnes. Mais le revers de la médaille, vous avez commencé à le dire, c'est le web qui est devenu un champ de bataille de la désinformation, de la manipulation des algorithmes, des deepfakes générés souvent par justement l'intelligence artificielle. Est-ce que les bénéfices dépassent encore les inconvénients ?
12: Vous l'avez dit, d'abord la désinformation, elle à la fois érode la confiance, elle paralyse les sociétés, elle peut être un vrai danger pour la santé publique. Aujourd'hui, avec l'IA, tous ces phénomènes sont amplifiés. L'approche de l'UNESCO est une approche équilibrée. On considère que nous devons doter les acteurs des différents éléments clés de l'écosystème de pouvoir agir, de pouvoir à ce moment avoir les compétences nécessaires pour justement se préserver et pour pouvoir à ce moment à la fois ne pas perdre la capacité de communiquer et de créer. Nous considérons que le travail avec les créateurs de contenu doit être approfondi et d'autre part, élément clé, nous devons enfin prêter plus attention aux familles et aux parents. Nous avons beaucoup parlé des jeunes, nous avons beaucoup parlé des enseignants. Aujourd'hui, ce sont les parents qui se sentent dépourvus, ils ne savent pas ce qui se passe, comment les algorithmes influencent leurs enfants et c'est pour cela que l'UNESCO, ensemble avec CLIMI en France, va publier au mois de juin un premier guide familial qui va permettre aux parents d'avoir des exemples très pratiques en différence de l'âge, de pouvoir apprendre ensemble avec son enfant et de le faire comprendre. Pour nous, c'est important que l'IA serve à pouvoir donner un service public qui soit un service public plus efficace et aussi un système de justice. Parce qu'aujourd'hui, 44% des juges et des procureurs disent qu'ils utilisent l'IA dans leur travail, mais seulement 9% ont eu accès à une formation. Et c'est pour cela que l'UNESCO, ensemble avec l'Université d'Oxford, a publié un cours gratuit, accessible pour tous, en ligne sur l'intelligence artificielle, la justice et l'état de droit.
11: Alors nous allons approfondir, Maria Gabriel, la question de l'intelligence artificielle qui inquiète les Européens tant elle modifie leurs conditions de travail et pose d'ailleurs la question de la souveraineté de l'Europe. Notre reporter Luc Brown a parcouru justement tout le vieux continent pour mesurer l'impact de cette IA sur nos vies.
13: L'Irlande rurale vue par l'intelligence artificielle. Et dans le monde réel, dans le comté de Kerry, la stratégie européenne en matière d'IA se concrétise. Maîtriser ChatGPT ou Gemini participe au parcours de renforcement des compétences, préparer les travailleurs à l'avenir pour faire face à la révolution IA. Maeve Lyons est formatrice. Ce système permet aux entreprises de créer des agents IA qui se comportent davantage comme des employés que comme des chatbots. Comme si vous recrutiez une nouvelle personne dans votre équipe, capable de vous aider à accomplir des tâches courantes. Le RDI Hub a aidé 14 500 personnes à développer leurs compétences et le gouvernement irlandais veut former 1 million de personnes grâce à une nouvelle plateforme IA. L'Irlande veut faire de la compétitivité par l'intelligence artificielle une priorité de sa présidence du Conseil de l'Union européenne qui débutera en juillet. Un sommet de l'IA est prévu à Dublin cet automne. À Hanovre, en Allemagne, au plus grand salon industriel d'Europe, l'intelligence artificielle est omniprésente. C'est le plus grand bouleversement dans les usines depuis l'automatisation des années 1950. Le groupe français Dassault Systèmes y présente une plateforme IA coordonnant le travail des robots et des humains sur les chaînes de production.
14: La nouveauté, ce sont ces machines et ces robots autonomes qui apportent un degré de flexibilité bien supérieur, mais qui aussi apportent un degré de complexité.
13: L'humanoïde, nommé Armar 7, utilise l'intelligence artificielle pour accomplir de manière autonome des tâches de la vie quotidienne qui semblent simples, mais qui nécessitent une coordination complexe, comme vider un lave-vaisselle ou plier du linge par exemple. Un projet partiellement financé par l'UE. Tammy Masfour, professeur à l'Institut de technologie de Karlsruhe.
15: Notre objectif n'est pas de remplacer les humains. Nous sommes confrontés à l'évolution démographique et à une pénurie de main-d'œuvre. Et je ne vois aucune autre alternative pour relever ces défis sociétaux.
13: Si la compétition industrielle peut stimuler l'innovation, elle exige des financements. Or, chaque année, le vieux continent investit environ 6 milliards d'euros dans l'IA, soit 10 fois moins que les États-Unis.
15: C'est une course, c'est une compétition mondiale. L'Europe a le potentiel et les ressources humaines nécessaires. Elle dispose des cerveaux et du talent. Nous ne sommes pas totalement battus. Nous avons besoin d'investissements et d'un engagement important de la part des gouvernements et des industries européennes pour pouvoir rattraper notre retard.
13: Les entreprises européennes doivent pouvoir s'appuyer sur leur sol sur des data centers, centres de données. Le Luxembourg accueille ainsi l'une des premières usines à IA de l'Union européenne. Le supercalculateur Meluxina, de taille intermédiaire, fait partie des 32 centres d'IA visant à tripler la puissance de calcul de l'Europe. Arnaud Lambert est le PDG de LuxProvide, entreprise créatrice de Meluxina.
16: La volonté européenne est clairement d'arriver à avoir une souveraineté européenne dans les domaines numériques pour construire une Europe du futur qui joue à jeu égal avec ces grandes autres superpuissances au niveau numérique.
13: Aujourd'hui, l'UE abrite 22% des centres de données mondiaux. La Commission a annoncé un plan de 20 milliards d'euros destiné à construire 5 giga-usines pour l'IA. C'est le cœur d'un vaste programme d'investissement public-privé de 200 milliards d'euros. Mario Grotz dirige l'Agence nationale de l'innovation du Luxembourg.
17: L'élément qui manque encore aujourd'hui en Europe, si on veut vraiment entraîner les modèles fondamentaux, bien sûr, il faut encore davantage de capacités de calcul. Et je pense que les gigafactories nous permettent par après aussi d'entraîner ce type de modèle.
13: La souveraineté numérique suppose aussi de se détourner de la Silicon Valley. En 2025, la ville française de Lyon a décidé de ne plus utiliser Microsoft Office, logiciel américain. Des outils alternatifs ont été mis en place pour les 35 000 employés municipaux. Des solutions d'IA maison et des serveurs achetés 50 000 euros l'unité afin d'héberger et protéger ces modèles en interne. Stéphane Van Gelu, PDG de Citiv, qui accompagne les villes dans cette démarche.
18: Les investissements ne sont pas si colossaux que ça. Ils sont d'autant moins colossaux si on les compare à la valeur de la donnée qu'on stocke. On a des données hyper confidentielles ou hyper structurantes. Il est nécessaire, important, régalien que ça reste chez nous.
13: Les chatbots les plus populaires comme ChatGPT, Claude et Grok sont américains, mais l'allemand Nextcloud entend jouer un rôle clé dans la réduction de cette dépendance. L'entreprise propose une suite logicielle avec une différence, les données sont stockées sur des serveurs situés dans l'UE. Face à l'imprévisibilité de l'Amérique de Trump, Nextcloud affirme que l'intérêt pour ses produits a triplé l'an dernier. L'entreprise veut investir 250 millions d'euros d'ici 2030 pour développer un écosystème d'intelligence artificielle basé dans l'UE.
19: Il est devenu essentiel d'intégrer une dimension stratégique dans les achats. Il ne s'agit plus seulement d'opter pour le leader du marché, il faut aussi se demander qu'en est-il de notre souveraineté numérique, de nos règles, de notre industrie et de notre avenir. La vraie question est de savoir si l'on veut rester dépendant de technologies étrangères, notamment américaines.
13: L'intelligence artificielle s'invite aussi dans le secteur créatif européen. Thomas Cousinier, musicien professionnel depuis 15 ans, utilise par exemple des outils d'IA pour collaborer avec un rappeur colombien dont la voix a été clonée. Mais s'il y a peut-être une alliée, elle peut également être une concurrente. Les prompts, les demandes faites à l'intelligence artificielle représentent déjà près de 40% des titres en ligne sur les plateformes de streaming, soit 60 000 nouvelles chansons par jour. De quoi réduire à néant les revenus des artistes humains.
20: Il y a des gens aujourd'hui qui génèrent des morceaux, des milliers de morceaux, enfin des millions de morceaux, uniquement en mettant une ligne de prompt. Ça va forcément changer la manière dont les musiciens et les compositeurs et les arrangeurs travaillent.
13: L'an dernier, Deezer a lancé un outil capable de détecter les morceaux générés par IA. La plateforme affirme avoir identifié 13 millions de titres créés de cette manière. L'objectif de l'entreprise est désormais d'empêcher la monétisation des revenus issus de ces écoutes jugées frauduleuses.
21: L'acte du prompt ne devrait pas être rémunéré de la même façon qu'une création humaine qui a pris le temps de créer quelque chose de réellement original.
13: Pour Jean-Michel Jarre, pionnier de la musique électronique, l'enjeu ne se limite pas à l'innovation, mais aussi au respect des humains qui se trouvent derrière la création artistique.
22: Ce qui différencie le chaos de la démocratie, c'est évidemment les règles. Nous, les gens du monde de la création, on a droit à une part. Et donc, il faut qu'on soit considérés une fois pour toutes comme des vrais partenaires autour d'une table.
13: En France, la SACEM protège les droits de 240 000 artistes. En 2023, elle a incité ses membres à un droit de retrait pour que leurs œuvres n'entraînent pas des moteurs d'IA. Elle souhaite aussi une rémunération pour les artistes qui acceptent que leur propriété intellectuelle soit exploitée. Cécile Rapp-Weber, directrice générale de la SACEM.
23: Oui, l'IA va prospérer, mais elle doit se faire automatiquement avec une régulation, un encadrement qui respecte le droit d'auteur. C'est les IA qui savent ce qu'elles ont mis dans leur machine et nous dire si oui ou non il y a des œuvres des membres que nous représentons qui ont servi à l'entraînement.
13: Aucun secteur n'échappe au bouleversement provoqué par l'IA. Pour la Confédération européenne des syndicats, Bruxelles doit agir maintenant pour protéger les travailleurs, car les entreprises technologiques ne le feront pas spontanément.
24: L'un des grands atouts de l'Union européenne, c'est justement de garantir un marché intérieur sûr. Cette sécurité repose sur des règles que chacun doit respecter et toutes les entreprises qui opèrent dans l'UE doivent se conformer aux réglementations européennes ainsi qu'aux garanties qu'elles apportent.
13: Au Forum économique de Bruxelles, l'impact de l'IA est au cœur des débats. Pour l'économiste et prix Nobel Philippe Aguillon, l'intelligence artificielle va provoquer une forme de destruction créatrice sur le marché du travail.
25: Il faudra peut-être un certain temps avant que la création d'emplois ne prenne le pas sur la suppression d'emplois. Les pays devront donc s'adapter. Cela passe par un bon système éducatif, car c'est à l'école que l'on apprend à apprendre. Et au-delà de l'éducation, il faut aussi un marché du travail efficace, comme au Danemark, avec le modèle de flexicurité.
13: L'intelligence artificielle va transformer notre façon de travailler. En Europe comme partout ailleurs, c'est encore un saut dans l'inconnu.
1: Daniel Susskind est un économiste britannique.
2: Il y a beaucoup trop d'incertitudes quant aux emplois qui devront être créés. La question que nous devrions nous poser n'est pas de savoir comment préparer la prochaine génération à l'avenir, mais comment préparer les gens à s'épanouir dans cet avenir dont nous ne savons en réalité que très peu de choses.
1: Pour 2 Européens sur 3, l'IA a sa place au travail et augmente la productivité, mais 84% veulent l'encadrer pour protéger leur vie privée. Un double défi à relever pour l'Union européenne.
11: Alors, vous venez de voir ce reportage, Maria Gabriel, ancienne commissaire chargée du numérique. Alors, la Commission européenne a repoussé à juin l'annonce de son fameux paquet technologique, sous pression américaine. D'ailleurs, une coalition d'entreprises d'open source demande à ce que l'on fixe, certes sur sol européen, finalement les IA, mais aussi qu'on ait recours à des solutions européennes plus systématiquement. C'est une question de souveraineté ?
12: Si la souveraineté est comprise comme la maîtrise des choix, oui, il y a un élément clé qui constitue, que constitue la recommandation sur l'éthique de l'IA qui a été adoptée à l'unanimité par l'UNESCO en 2021. C'est le seul, le premier cadre global normatif qui a été adopté. Maintenant, il va falloir continuer la discussion parce que nous allons devoir parler des centres de données et l'énergie qu'ils consomment, d'où l'étude que l'UNESCO a fait l'année dernière en montrant qu'avec des petites modifications, on peut arriver à réduire de 90%, la consommation d'énergie. Aujourd'hui, il y a une compétition qui a été lancée au sommet en Inde sur l'IA par Google, Mistral, France, l'Inde, et qui demande maintenant à pouvoir l'appliquer. Je pense aussi qu'il faut jamais oublier qu'aujourd'hui, il y a aussi un dialogue global qui a été initié par l'ONU. Il sera lancé officiellement à Genève en juillet. Cela montre encore une fois que nous devons aller dans les détails. Nous n'allons pas seulement parler infrastructure et connectivité, mais nous devons parler aussi gouvernance des données. Les données, avant que ça soit appliqué comme modèle, avant que les centres de données puissent déjà aider à leur opérationnalisation, on doit savoir quels sont les risques, comment protéger les données privées. Tant que nous insistons uniquement sur des compétences techniques, les compétences numériques ne suffisent plus. On doit avoir un esprit critique de comment naviguer dans cet environnement.
11: L'IA ici, éthique. Alors, l'IA, les questions éthiques liées à l'IA. Par exemple, on voit bien que les grandes IA sont basées à la Silicon Valley, entre les mains donc plutôt des Américains, et puis d'une Amérique qui est souverainiste, avec des réseaux sociaux qui retransmettent des valeurs parfois racistes, masculinistes, qui ne sont pas toujours les valeurs européennes. Est-ce qu'il nous faut une IA éthique, libérale, selon les valeurs européennes ? Est-ce qu'on peut changer la donne encore ?
12: Si l'on ne veut pas reproduire l'erreur que nous avons faite avec les réseaux sociaux il y a 20 ans, aujourd'hui, avec l'IA, nous devons tous nous unir pour que l'application soit une application qui correspond aux principes éthiques, qui soit inclusive, qui soit fondée sur les droits humains, qui soit aussi durable. N'oublions pas, aujourd'hui, 9 de 10 enfants utilisent l'intelligence artificielle pour avoir une conversation de tous les jours. Et 1 sur 2 donne des informations personnelles. Donc c'est pour cela cette question que vous soulevez sur la maîtrise des données, des centres de données, pour savoir comment elles sont utilisées et comment elles influencent le développement des algorithmes qui doivent correspondre à des normes éthiques telles que le respect des droits humains, tels que l'inclusivité, la non-discrimination, la responsabilité, la transparence. Ce sont des questions qui, aujourd'hui, deviennent plus qu'urgentes.
11: Merci Maria Gabriel pour cet entretien. Merci à vous de nous avoir suivis sur France 24 et Radio France Internationale. Restez en notre compagnie. L'actualité continue.

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3: Christophe Paget.
2: Bonsoir à toutes et à tous. Au Liban, l'armée israélienne a franchi le fleuve Litani, selon le Premier ministre israélien. Le fleuve Litani à une trentaine de kilomètres de la frontière entre les deux pays. Pendant ce temps, aux États-Unis se tient une première réunion entre militaires libanais et israéliens. Nous appellerons Paul Ralifet à Beyrouth. L'Union européenne va débloquer 16 milliards 400 millions d'euros de fonds pour la Hongrie, des fonds gelés du temps de Viktor Orban. Mais pour les obtenir, le nouveau Premier ministre, Peter Madière, va devoir réformer son pays. En France, Patrick Bruel fait savoir qu'il ne participera pas au concert des festivals d'été. Le chanteur est visé par plusieurs plaintes pour viol et agression sexuelle. Et on terminera ce journal avec du tennis, Roland-Garros, porte d'Auteuil. Et une nouvelle surprise ce soir, le numéro 4 mondial, Novak Djokovic, a été éliminé par le Brésilien de 19 ans, Jean Fonseca. Des militaires libanais et israéliens sont ce vendredi à Washington pour une première réunion pendant laquelle Beyrouth va en priorité réclamer l'arrêt des frappes d'Israël, qui sont toujours de plus en plus fortes sur le sud du pays, malgré le cessez-le-feu du 17 avril. Ce vendredi, le président libanais Joseph Aoun a d'ailleurs affirmé au chef de la diplomatie américaine Marco Rubio qu'une trêve était le passage obligé pour tout progrès dans les négociations, alors qu'Israël a étendu aujourd'hui sa zone de combat contre le Hezbollah. Claudia Bertram.
4: L'armée israélienne progresse en profondeur au Liban. Elle a traversé le fleuve Litani, situé à une trentaine de kilomètres de la frontière entre les deux pays. Annonce de Benjamin Netanyahou aujourd'hui en visite auprès de soldats dans le nord d'Israël. Une avancée significative alors que l'armée avait déjà instauré une zone tampon au sud Liban jusqu'au fleuve Litani depuis le cessez-le-feu. Et un message envoyé par le premier ministre israélien lui-même qui veut montrer sa détermination à poursuivre l'offensive contre le Hezbollah en s'enfonçant dans le pays. Ces derniers jours, Israël a étendu sa zone de combat dans le sud du territoire libanais. Une avancée des troupes au sol et une intensification des frappes aériennes. Nouvel ordre d'évacuation de l'armée israélienne ce vendredi et nouvel exode massif de la population libanaise. Sept localités sont concernées. L'aviation israélienne opère aussi à Beyrouth et dans la Beka. Selon le dernier bilan officiel, plus de 3300 personnes ont été tuées au Liban depuis le début de la guerre, début mars. Cette semaine, 15 enfants ont perdu la vie, selon l'UNICEF.
2: Claudia Bertram. En Roumanie, un drone s'écrase sur un immeuble. Deux personnes ont été blessées. Depuis le début de la guerre, des dizaines d'incursions de drones ont été détectées chez ce voisin de l'Ukraine. L'OTAN, dont la Roumanie est membre, et l'Union européenne condamnent cette incursion. La Roumanie accuse la Russie et déclare persona non grata le consul général de Russie à Constanța, une ville qui borde la mer Noire. Moscou réagit en promettant des mesures de riposte imminentes. Et c'est dans ce contexte que Volodymyr Zelensky annonce que la Russie prévoit une offensive de grande envergure contre l'Ukraine. Le président ukrainien qui dit s'appuyer sur les informations de ses services de renseignement. En début de semaine, la Russie avait appelé les ressortissants étrangers à évacuer Kiev après déjà un week-end de bombardements intenses sur la capitale ukrainienne. En Hongrie, Viktor Orban quitte le pouvoir et l'Union européenne débloque plus de 16 milliards d'euros de fonds gelés. C'est allé très vite. Le nationaliste a perdu les législatives à la mi-avril, nous sommes fin mai. Et la présidente de la Commission européenne, Ursula von der Leyen, annonce déjà que ces fonds vont être débloqués si le nouveau Premier ministre Peter Madia réforme sur deux gros dossiers, la corruption et l'état de droit. Écoutez la présidente de la Commission européenne, Ursula von der Leyen.
5: In very short time, we already have concrete progress to share.
6: En si peu de temps, nous avons réussi à obtenir des progrès concrets. En quelques semaines, la Hongrie a fait avancer des réformes attendues depuis longtemps. Elles sont bénéfiques pour les Hongrois et pour l'Union européenne. Sous réserve que les réformes soient adoptées et que les investissements se fassent, je suis ravie de vous annoncer le déblocage de 10 milliards d'euros de fonds pour la Hongrie. 4 milliards 200 millions d'euros du fonds de cohésion sont aussi débloqués. De gros progrès ont été faits pour la protection des les droits fondamentaux, surtout concernant l'autonomie du monde académique. 2,2 milliards d'euros supplémentaires vont à la Hongrie.
2: Ursula von der Leyen avec Lakshmi Lotha. Aux États-Unis, toujours, une juge fédérale ordonne de geler le fonds anti-instrumentalisation de Donald Trump. Gel temporaire. Ce fonds doté de près d'$1,8 milliard doit servir à réparer ce que l'administration Trump présente comme une instrumentalisation de la justice contre les partisans de Donald Trump. Lorsque c'est son prédécesseur, Joe Biden, qui était au pouvoir, les démocrates, eux, dénoncent une caisse noire. Le patron de l'OMS est en RDC où les autorités sanitaires tentent de freiner la progression du virus Ebola. Par contre, aujourd'hui, une guérison, la première depuis le début de la crise, a été confirmée. Un homme qui était dans un centre de soins en RDC a pu être renvoyé chez lui après 2 tests négatifs. Dans le pays, 246 décès sur plus de 1000 cas suspects ont été enregistrés. Et chez le voisin ougandais, ce vendredi, 2 nouveaux cas d'infection au virus ont été détectés, ce qui fait 9 cas confirmés, dont 1 décédé dans le pays. En Égypte, le rappeur Marwan Pablo, un des pionniers de la trap égyptienne, a été condamné lundi à 1 an de prison par un tribunal d'Alexandrie. Cette star du rap est accusée d'avoir porté atteinte au sacré en reprenant une chanson religieuse. Dans le pays, la répression de la liberté d'expression ne se limite pas qu'aux sujets politiques, mais elle touche également la culture. Et cette condamnation sonne comme un message à tous les artistes, pas de place pour la subversion. Ilias Satia.
3: Marwan Pablo est une superstar en Égypte. Le rappeur de 30 ans mêle la culture musicale nationale et des influences du rap américain. Celui qui se fait appeler le parrain de la trappe a fait de la subversion sa marque de fabrique. Mais la justice a estimé qu'il est allé trop loin en s'attaquant aux paroles d'un monument du chant religieux en Égypte, Sayed Narshabandi. Le remix des paroles en remplaçant Monseigneur, une référence à Dieu, par son propre prénom lors d'un concert en 2022, lui vaut aujourd'hui une condamnation à 1 an de prison. Pour le directeur exécutif de la Commission égyptienne des droits et libertés, Mohamed Lotfi, le champ de la répression s'est élargi en Égypte pour museler la société.
7: On ne réprime pas seulement l'expression politique anti-gouvernementale, mais on réprime aussi tout ce qui remet en cause ce qui est convenu comme étant les valeurs de la société ou la moralité dans la société. De moins en moins de gens sont prêts à prendre le risque de parler librement et d'essayer d'exprimer leurs opinions religieuses ou culturelles.
3: Les organisations internationales comme Human Rights Watch dénoncent depuis une décennie le rétrécissement des espaces de liberté en Égypte et les arrestations arbitraires de milliers de militants, d'artistes et de journalistes.
2: Le chanteur Patrick Bruel ne participera pas en janvier prochain au spectacle des Enfoirés, spectacle caritatif. Et il annule tous ses concerts prévus dans les festivals entre les mois de juin et septembre pour ne pas troubler la sérénité de ses manifestations. Par contre, les dates de tournée hors festival du chanteur français sont maintenues. Patrick Bruel, 67 ans, est visé par 4 plaintes pour viol en France et une enquête judiciaire pour agression sexuelle en Belgique. Toujours en France, Sébastien Lecornu a recadré aujourd'hui les membres de son gouvernement lors du premier comité interministériel consacré à la lutte contre les narcotrafiquants. Selon le Premier ministre, le compte n'y est pas. Les propositions sont techniques et insuffisantes, je cite. Et Sébastien Lecornu a exigé un changement d'échelle face à la menace représentée par la criminalité organisée. On termine ce journal avec la suite des internationaux de tennis de Roland-Garros. Ce vendredi, après la chute hier du numéro 1, Yannick Sinner, c'est le Serbe Novak Djokovic, numéro 4 mondial, qui après avoir mené 2 manches à 0, a finalement été éliminé par le Brésilien de 19 ans, Jean Fonseca, 28e mondial. Eric Mabrut, bonsoir.
8: Bonsoir.
2: Ce duel, vous l'avez évidemment suivi pour nous. Alors, Novak Djokovic a perdu, mais il n'a pas démérité.
8: Non, loin de là, ça a été un combat homérique entre 2 grands champions. Novak Djokovic, évidemment, plus la peine de le présenter, est l'une des futures stars du tennis mondial que l'on voyait arriver depuis un moment et qui là a frappé un grand coup. Jean Fonseca qui s'est imposé en 5 manches, mais il a dû lutter pour abattre la statue du commandeur serbe qui s'est battu jusqu'au bout, 39 ans. Près de 5 heures de match, il a tenu alors qu'il a commencé à vaciller dès le 3e set sous cette chaleur écrasante qui régnait sur le court central cet après-midi. Il a eu plusieurs fois des nausées, il a même un petit peu vomi, il a défailli souvent, mais il a lutté jusqu'au bout, délivrant des coups extraordinaires. Mais en face, il est tombé véritablement, je vous le dis, sur sur un sacré client, ce Jean Fonseca, mais Novak Djokovic, eh bien, a fait un sacré match, surtout qu'il n'abordait ce Roland-Garros qu'avec un seul match de préparation disputé sur terre battue. Il a été perturbé par une blessure à l'épaule depuis le mois de mars. Il était sans repère et il a quand même montré qu'il avait retrouvé son meilleur niveau. Il a pris date pour Wimbledon. Assurément, on va le retrouver. Et là, il y aura Sinner, mais il n'y aura pas non plus Alcaraz. Donc, peut-être une occasion à saisir, là encore.
2: Merci Eric Mamrut, RFI. 22h10 à Paris, c'est l'heure de l'Afro Club Deluxe avec DJ Fessmaker.
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2: De retour sur RFI durant les 50 prochaines minutes pour le dernier rendez-vous de la semaine. Oui, déjà, c'est l'Afro Club de luxe qui donne le coup d'envoi de votre week-end sur la radio mondiale. Happy Friday tout le monde! Et oui, comme toujours, Arthur Bon est à la console, accompagné de notre chef d'orchestre, Yasmine Boulan. Oui, la coordination, elle sait faire. La semaine a peut-être été éprouvante, mais ce vendredi soir, on lâche totalement prise. Dans un instant, on ira en conversation avec Dorty, le jeune artiste ivoirien qu'on a rencontré lors du Massa en avril dernier. C'était à Abidjan. Et on va découvrir un passionné de mode qui manie le micro avec le style parfois brut du Nouchi. Et en deuxième partie, DJ Chaboté sera au platine pour un set de haute volée. Vous réagissez déjà sur WhatsApp, chers auditeurs, au plus 33 6 58 18 46 86. Dites-nous depuis quel coin de la planète vous vous préparez à ambiancer votre week-end.
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2: Mais d'abord, on commence avec un classique devenu intemporel. C'est Corneille qui nous ramène en 2002 pour ce bijou de la chanson R&B francophone. C'est

peu. Sérieux, on se calme. Oui, c'est Corneille, un titre intemporel avec cette plume magique du Rwanda et du Canada. Corneille avait conquis les charts au début des années 2000 avec ce groove imparable, avec classe, un morceau gentleman qui rappelle que le style ne s'achète pas, soit on l'a, soit on ne l'a pas. Et c'était juste une mise en bouche avant de célébrer un retour qui va faire plaisir. Cap sur la Guadeloupe avec le collectif Soft et l'immense Fred Dehaï pour le magnifique Misé si Paye là. Monte le son, Arthur Bon.

Bonheur de retrouver la poésie, le réalisme social et les harmonies envoûtantes de Soft aux côtés du virtuose Fred De Haay. Miser ces pays-là, c'est un regard sans phare mais plein de dignité sur les réalités de la vie au pays, sur une orchestration acoustique de toute beauté. Ça vient de la Guadeloupe et c'était le retour de la semaine, ça fait du bien. Direction le Cameroun pour retrouver l'une des voix les plus audacieuses et singulières du continent. C'est la talentueuse Renice qui nous sert le groove rétro Commando. C'est sorti en 2020. Ambiance Makossa Bikutsi pour le plus grand bonheur de l'homme qu'on appelle Arthur Bon. Oui, monte-le.

Protégée de Jovie et digne représentante de la pop urbaine camerounaise a remis au goût du jour les codes du Bikutsi et du Makossa. Dans Commando, cette chanson qui parle d'amour, d'absence et de manque. L'un de mes titres préférés de Renice juste après, dans la sauce. Oui, tu t'en souviens forcément, paru chez New Bell Music. Allez, on reste sur une dynamique de guerrier avec le titre suivant, c'est le supplément du soir. On avait promis de jouer le titre Senzu Rap de Folo Gozo, Casey Montellano et celui qui a été notre invité il y a quelques jours, Chris Ba. C'est le rap béninois, en puissance, on monte le son.

Sur le refrain, les rappeurs béninois ont sorti l'artillerie lourde sous l'impulsion du vétéran Folo Gozo, pionnier du rap Fongbe, avec Casey Montellano. C'était une démonstration de force et d'agilité dans ce morceau, Senzu Rap, qui est une référence directe aux haricots magiques, les fameux de Dragon Ball Z, qui redonnent instantanément de la force aux super guerriers. Allez, il est temps d'aller en conversation avec Dorty, que nous avions rencontré en avril dernier lors du passage de l'Afro Club au Massa et au DMC West Africa. Installez-vous confortablement dans le building.

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2: J'ai l'honneur de recevoir un homme hors du commun. Énergie mentale, ambition, discipline et mode. Ajoute à cela de la musique. Évidemment, c'est Dorty qui est à la maison. Comment ça va?
3: Ouais, ça va bien, chaud.
2: Bah, écoute, super. Je suis bien content de te recevoir là sur RFI.
3: Si, si, moi aussi.
2: On s'était vu à Conakry, on n'avait pas eu l'occasion de faire notre émission. On se rattrape là.
3: Bon arrivé.
2: Merci beaucoup. On est bien reçu à Babi. Franchement, ça nous fait plaisir. Et là, d'entrée de jeu, tout de suite, Dorty, tu as le micro là pendant 10 secondes. Et que tu dois décrire Dorty, qu'est-ce que tu dirais?
3: Je dis d'abord créativité, talentueux, innovateur. En tout cas, il peut mettre un peu de folie dedans aussi. Hein.
2: Ouais, et ça c'est clair parce qu'on le voit. Là, tu es devant moi avec un joli chapeau bleu,
3: si, si.
2: Des lunettes de soleil incroyables, si. Avec tes tatouages et ta moustache qui te caractérise toujours.
3: Si, si.
2: Ça c'est Dorty, on sait que tu es un petit peu fantasque comme ça et si, tu as beaucoup de passion dans ce que tu fais aussi.
3: Bien,
2: tu es reconnu pour ça ici. Ta musique, elle est beaucoup plus dans le contrôle que dans la rage, je dirais.
3: Si, si.
2: Ouais. Et qu'est-ce qui t'inspire aujourd'hui quand tu crées comme ça? C'est naturel déjà ou bien?
3: Bon, c'est naturel parce que toutes mes musiques là sont des histoires réelles quoi. C'est-à-dire c'est ce que je vis que je chante. Tu vois, moi je suis un homme doux. Moi je suis un homme doux. J'ai traversé des choses qui m'ont inspiré. Tu vois, et c'est ce que je mène dans la musique.
2: Ben justement, avant d'être dans l'interview là, on a écouté la chanson Toi.
3: Si, si.
2: Ouais, qui est une autre facette de toi.
3: Si, si.
2: Tu dis que tu es un homme doux. Qu'est-ce qui t'a inspiré cette chanson?
3: Bon, déjà, cette chanson-là m'a inspiré parce que j'étais un peu dans une phase un peu sombre. Tu vois, et je me posais beaucoup de questions. Du coup, toi, c'est un mot. Si on peut remplacer toi par moi, quoi.
2: D'accord.
3: Voilà, donc. Tout, c'est moi. C'est okay. Moi que je devais mettre. Mais je me suis dit qu'il fallait que tout le monde se sente dans la chanson.
2: Ouais.
3: Donc j'ai mis toi.
2: Et du coup, c'est quoi ton moteur aujourd'hui pour tenir bon quand tu traverses ces périodes sombres?
3: Je me rappelle toujours de là où je suis quitté en fait.
2: Okay.
3: Je me rappelle toujours de là où je suis quitté parce que ça n'a pas vraiment été facile. Tu vois, on est dans un pays où c'est le coupé décalé, c'est le zouglou, c'est le rap, tu vois. Et j'ai pu vraiment m'imposer avec l'afrobeat, tu vois. Donc je me dis qu'il y a vraiment encore la place pour moi, quoi. Donc,
2: tu sentais pas un peu de pression avec ça derrière justement la pression du coupé décalé, rap, zouglou, non?
3: Non, même pas parce que. Quand j'ai commencé à faire l'afrobeat, tu vois, je ne me suis pas posé beaucoup de questions. Moi, je voulais juste faire un truc pour me plaire à moi-même, pour être dans mon univers, tu vois. Et Dieu merci, ça a marché, les autres se sont sentis dedans, quoi.
2: Il y a eu Afrobeat Ivoire 1.
3: Si, si.
2: Ensuite, le 2.
3: Si, si.
2: Le 3.
3: Si, si.
2: Moi, je me suis

0: et tout ce que tu fais aujourd'hui pour tenir. Comment tu bosses au quotidien?
1: Bon, moi c'est naturel, hein. C'est naturel. Il fait pas assez les séances studio même.
0: Ok.
1: Parce que moi, je travaille beaucoup à la maison, tu vois. Donc, quand il fait mes séances studio, c'est quand il sent vraiment le mood, quand il sent que le son est vraiment prêt. Parce que je travaille beaucoup à la maison. Donc, il sent que c'est vraiment prêt pour que j'enregistre.
0: C'est là que tu vas au studio?
1: Si, si.
0: Ok. Mais tu n'aimes pas le studio ou c'est juste que tu préfères le télétravail?
1: Si, j'aime le studio, mais genre, j'aime aller au studio parce que moi, j'essaie m'enregistrer et tout, tu vois.
0: Oui.
1: Donc, on va au studio quand on veut monter le beat et tout, tu vois. Donc, tout le travail que je vais faire avant d'aller au studio, par exemple, je peux le faire à la maison.
0: Ok, d'accord. Tu écris toi-même ou tu te fais aider?
1: Si, moi-même. Toi-même. Tous les sons, moi-même.
0: Ok, mais comment justement tu composes ces musiques-là? Tu disais tu vas au studio pour monter le beat.
1: Je compose tout ça à la maison. Des fois aussi, c'est dans les rues. Des fois aussi, partout. Même là, tu peux avoir l'inspiration de terminer une chanson qui est déjà commencé à composer, tu vois.
0: Ouais. On sent que le mental et la discipline sont là, quoi.
1: Si, si.
0: Et comment tu définis donc ton style aujourd'hui?
1: Bon, moi, je me définis en tant qu'un artiste vraiment international, quoi. Parce qu'on sait que l'afrobeat est une musique vraiment ouverte, internationale, tu vois. Du coup, moi, je me vois comme un Michael Jackson, tu vois.
0: Ok.
1: Comme un Michael Jackson.
0: Ok. Tu parlais de Michael Jackson, tu es donc plus performance ou alors message?
1: Bon, en vrai de vrai, je suis plus message. Mais je néglige pas la performance aussi. Hein. Je travaille toujours pour avoir une très bonne performance. Parce que c'est des fois le public, on t'aime encore plus. Quand, je prends un exemple, tu peux aimer un artiste qui n'a jamais fait de live, qui n'a jamais été sur scène, tu vois, tu écoutes ses chansons. Mais quand on le voit en prestation, des fois l'amour encore augmente, tu vois, un peu. Donc c'est un truc à ne pas négliger.
0: Exactement. Moi, j'ai envie de dire, aujourd'hui, ce qui te différencie des autres artistes, c'est d'avoir le style. C'est un style qu'on ne trouve pas
1: partout,
0: à tous les coins de rue.
1: C'est.
0: Déjà, mais toi, tu dirais que c'est quoi? Qu'est-ce qui te différencie des autres artistes?
1: Moi, je dis que il y a le style et il y a le message aussi derrière la musique, tu vois, un peu. Parce que si tu n'as jamais écouté ma musique, que tu me vois, tu peux ne pas penser que mes musiques sont pour motiver les gens.
0: Mais déjà, si on te voit sans avoir écouté ta musique, on va se dire ce mec-là est mannequin.
1: Ouais. Tu vois un peu. Ouais. Et tu vas penser que moi, j'aborde des thèmes, tu vois, un peu bizarre, un peu truc, tu vois. Et quand tu écoutes, tu dis ah! Non, le gars là, quand je le regarde et puis quand il écoute sa musique, non, c'est comme si c'est deux personnes
0: différentes, ouais, tu vois. Totalement, exactement. Et du coup, tu fais la musique pour marquer ou pour durer?
1: Moi, je fais la musique pour durer. Je fais la musique pour durer et pour marquer aussi.
0: Alors, tu as un vécu qui force le respect, parce que on sait que tu viens de milieu populaire.
1: Si.
0: Et aujourd'hui, tu es beaucoup plus inspiré par la rue ou plus par ton parcours à toi, parce que tu as vécu ton vécu personnel?
1: Bon, déjà, c'est la même chose, parce que mon vécu personnel, c'est la rue. Tu vois, moi, j'ai grandi à Bobo. La Bobo, c'est un peu le Bronx, tu vois, c'est un peu le ghetto, tu vois, un peu. Et c'est là qu'il y a eu l'inspiration de faire la musique. Donc moi, je faisais la musique, mais pendant qu'il était au Jassa, c'est au marché, on venait les téléphones, pas dans les magasins, mais juste en bordure de route, tu vois. Donc, je vais dire, ma vie même, c'est la rue. C'est pour ça, depuis, vous n'avez pas encore entendu dans ma chanson que y a une grosse voiture, il y a des maisons, tout. Parce que tout est réel, en fait. Et vous allez entendre ça, c'est que c'est vraiment vrai, quoi.
0: Ok. Voilà. Et est-ce que tu peux nous dire un titre de toi qui résume ton ADN, ta trace musicale?
1: Je dis comment Afrobeat Ivoire 1.
0: Afrobeat Ivoire 1.
1: Si.
0: Ok. Alors je propose qu'on écoute ça.
1: Si.
0: Et on revient juste après.

0: C'était Afrobeat Ivoire 1 de l'homme qu'on appelle Dorty dans la maison, dans l'Afro Club. Ça fait plaisir. Merci d'être avec moi. On continue à retracer un petit peu ton parcours comme ça sur RFI. Tu sais qu'Abidjan est une scène ultra compétitive.
1: Si, si.
0: Et c'est difficile de s'imposer ici, de trouver sa place.
1: C'est trop difficile.
0: Ouais. Mais comment toi tu fais? Comment tu t'imposes?
1: Moi je lui ai dit c'est dur.
0: Parce que le game il est plus dur qu'avant quand même, même si on a plus de facilité d'être vu.
1: Tu vois, c'est dur. Parce que quand tu regardes le game, allez là, dans la bouche, c'est les débats de rap, c'est les débats de coupé de calé, tu vois un peu. Donc, quand moi il sort comme ça et j'arrive à imposer mon afrobeat, tu vois, moi je peux dire que c'est Dieu, quoi. Déjà, j'ai aussi joué sur le style, parce que je me dis que même ceux qui vont pas aimer directement ma musique vont aimer mon style. Et peut-être mon style va aussi les faire aimer ma musique, tu vois. Parce qu'après, tu aimes le personnage. Donc, tu vois, essayer de suivre un peu ce qu'il fait et tout. Donc, deux ou trois fois, tu vas forcément écouter mes sons et puis tu vas aimer. Donc, je me dis que j'ai vraiment travaillé dur pour pouvoir imposer ce style-là. Parce que ça n'a vraiment pas été facile. Et là, je peux dire vraiment que je suis fier, parce que je vois aussi d'autres jeunes aussi qui essaient de faire aussi l'afrobeat, tu vois.
0: Mais tu sens que ta génération donc, est en train de changer les règles?
1: Bon, je ne vais pas dire ça comme ça, mais chacun sa stratégie aussi. Tu vois, chacun sa stratégie et en fait, les gens ils font ce qu'ils pensent que c'est bien pour eux, quoi.
0: Mais est-ce que les artistes ivoiriens sont assez solidaires selon toi?
1: Oui, oui, ils sont assez solidaires. Déjà, tout part au feeling, tu vois un peu. Même en dehors même de la musique, des fois tu peux aimer quelqu'un, des fois tu peux ne pas l'aimer, tu vois un peu. Mais après, dans la musique, il faut savoir à approcher les gens. Moi, par exemple, j'ai même pas de problème avec quelqu'un. Moi, je peux appeler, que ce soit Didi ou Imra, tu vois un peu. J'ai même pas de problème avec quelqu'un. Il peut me dire peut-être que je suis le seul artiste qui n'a pas de problème avec quelqu'un. Tu vois un peu, non.
0: Ok. Tu te vois remplir des salles bientôt, la capacité, bon, le palais de la culture évidemment.
1: C'est
0: pas le parc des expositions.
1: Ça, c'est clair.
0: Ouais.
1: Bien même. Mais comme on dit là, on va step by step, tu vois,
0: ouais,
1: un peu.
0: Ouais.
1: Si aujourd'hui on a pu travailler jusqu'à aujourd'hui s'asseoir à RFI pour faire l'interview, tu vois, ce qui veut dire que Dieu nous réserve encore des grandes choses demain, tu vois. Parce qu'il y a 3 ans en arrière, moi j'ai regardé juste RFI à la télé, je pouvais même pas imaginer qu'il allait être là un jour, tu vois un peu. Donc on croit toujours, quoi.
0: Et dans 5 ans justement, Dorty, tu penses que ce sera un artiste confirmé qu'on recevra sur RFI, ou bien maintenant ce sera une superstar qu'on verra de loin?
1: Déjà dans 5 ans, ça sera un artiste confirmé, une superstar. Et vous n'allez pas seulement interviewer seulement que Dorty pour Afrobeat, tu vois. Parce qu'il y aura une vague d'artistes Afrobeat, tu vois. Parce que l'Afrobeat, tu vois, sera numéro 1 en Côte d'Ivoire.
0: On compte sur toi pour ça, Dorty.
1: Si.
0: On va essayer d'innover un petit peu. Je te donne une situation et tu réagis instantanément.
1: Ok.
0: Avant ma foire aux questions. Okay. Alors, si tu te retrouves en studio à 3h du matin,
1: mm-hmm,
0: qu'est-ce que tu fais?
1: Je chante.
0: Ok. Si tu fais face à un public qui est froid en concert, qu'est-ce que tu fais?
1: Je chante.
0: Ok. Si tu reçois des critiques négatives, qu'est-ce que tu fais?
1: Je continue.
0: Ok. Si tu as un gros succès du jour au lendemain, comment tu réagis?
1: On reste toujours humble et puis on continue à travailler.
0: Ok. Et si tu vis une trahison dans ton entourage, comment tu réagis?
1: Et au pendant sur moi-même, parce qu'il m'attend à ça.
0: Ok.
1: Il m'attend à ça.
0: Tu es prêt, quoi?
1: Si, je suis déjà prêt.
0: Ok. J'ai dit, tu t'attends à une trahison à tout moment.
1: Ouais.
0: Tu te sens quand même compris par ton entourage?
1: Si. Bon, okay. Bon, moi, je me dis qu'on est humain et l'être humain n'est jamais parfait, quoi, tu vois.
0: Mm-hmm.
1: Donc, moi, j'attends pas vraiment grande chose des gens. Il peut te faire confiance, mais il sait qu'on sait jamais, quoi.
0: Ok.
1: Tu vois un peu. Donc, le jour où tu me fais quelque chose de mal, moi, ça va pas trop m'étonner, quoi.
0: Ok. Eh bien, parfait, on va pouvoir plonger dans ma foire aux questions. Le mot qui définit Dorty aujourd'hui?
1: Créativité.
0: Ton morceau de toi préféré?
1: Voilà moi.
0: Ok. Succès rapide ou carrière longue?
1: Carrière longue.
0: Un artiste ivoirien que tu respectes?
1: Ils sont trop beaucoup. Sont trop beaucoup.
0: Tu peux pas choisir, hein?
1: Je peux pas choisir.
0: Ok. Le moment le plus dur de ta carrière?
1: Reste avant. Comment il allait faire pour me démarquer? Comment il allait faire pour être devant les caméras aujourd'hui? pour qu'on me reconnaisse en tant que le Dorty, quoi.
0: Donc tes débuts?
1: Si, c'est dans mes débuts.
0: Ok. Et le moment le plus fort?
1: Ça, c'est maintenant. Ça, c'est maintenant où j'ai créé l'Afrobeat, tu vois. Et à chaque fois qu'on m'interviewe, on me parle de l'Afrobeat, tu vois.
0: Ok.
1: Je suis trop fier.
0: Argent ou respect?
1: Respect. Mais sans argent, il n'y a pas de respect.
0: C'est clair. Silence ou bruit?
1: Silence.
0: Ah ouais?
1: Ouais.
0: Ok. Je m'attendais à ce que tu dises bruit. Le son que tu écoutes en boucle?
1: Actuellement?
0: Ouais.
1: Actuellement, j'écoute Whisky Asake Turbulence.
0: Pas mal ça. Ils étaient numéro 1 du classement officiel de l'Afro Club il y a quelques temps.
1: Si
0: tu n'étais pas artiste,
1: il n'y allait rien devenir.
0: Ah ouais?
1: Ouais. Moi, j'ai jamais eu de rêve.
0: Ok.
1: La musique a été mon premier rêve.
0: Ok. Et tu n'avais pas de plan B?
1: Non, il n'y avait pas de plan B.
0: Ok. Et enfin, une phrase pour ceux qui te découvrent sur RFI.
1: C'est dont il a déjà fait. Au calme.
0: Merci Dorty d'être venu dans l'Afro Club. C'est toi qui vas choisir le morceau qu'on va écouter pour
1: de
0: se
1: moi.
0: Quitter. Ouais, de toi.
1: D'ailleurs, il y a une nouvelle chanson avec Ibawan. Donc le titre est Assalamu Alaikum.
0: Ok. Avec un titre pareil, le décor est planté. Assalamu Alaikum avec Ibawan. Parfait.

0: Un immense merci à Dorty pour sa générosité sans sourire et surtout ses confidences. On va suivre de près ses prochaines sorties, c'est promis.
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0: On remonte en 1998 avec la chanson « La vie a changé » de Patience Dabani. À cette époque, Patience Dabani est déjà une immense figure populaire, ancienne première dame du Gabon, devenue artiste à plein temps. Elle décide de relancer sa carrière musicale depuis les États-Unis où elle enregistre l'album « La vie a changé, une nouvelle attitude » dans son studio de Los Angeles. Cet album mélange plusieurs influences africaines et afro-caribéennes, notamment la rumba congolaise, le soukous, le ndombolo, l'afro-zouk et les rythmes bateké. Un son très moderne pour l'époque qui va séduire aussi bien les générations plus âgées que la jeunesse gabonaise. Malgré son image politique liée à la famille Bongo, Patience Dabani a toujours cherché à construire une identité artistique propre. La vie a changé, résonne encore en 2026 comme au temps de sa sortie. C'est une forme d'écho symbolique à une nouvelle page qui se tourne entre mémoire, transition et espoir d'un avenir différent entre deux personnes qui s'aiment ou entre un peuple aussi. Plus de 25 ans après sa sortie, cette chanson continue d'accompagner les moments de fête et de nostalgie collective en Afrique francophone.

0: C'était le chef-d'œuvre La vie a changé, sorti en 1998 de Patience Dabani, évidemment dans la séquence rétro de ce vendredi. Une chanson qui continue de bercer et de faire réfléchir des générations entières. Allez, on revient à l'instant présent avec la séquence nouveauté.
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0: On commence en force au Sénégal avec la voix d'or de Diella dans cette séquence nouveauté artiste à suivre. Voici la chanteuse Jollof Beat qui propose Waleko. C'est tout frais, c'est beau et on monte le son.

confirme une fois de plus qu'elle est l'une des plus grandes révélations de la scène Mbalax pop actuelle avec une interprétation maîtrisée du titre One Echo. On enchaîne avec le hit des stades qui prend de l'ampleur dans les classements et les programmations radio. C'est l'hymne de la Coupe du Monde de la Colombienne Shakira et du géant nigérian Burna Boy.

Le déhanchement légendaire de Balanquia croise le flow afro-fusion de Lagos sur le morceau Die Die, un hit que vous n'avez pas fini d'entendre durant les jours prochains, croyez-moi. Et pour boucler notre sélection de nouveautés, direction Nairobi au Kenya avec Kolo Blue et Ndovuku sur ce titre-là.

0: Colo Blue et Ndovuku nous servent un titre calibré pour faire bouger dès les premières secondes. Le morceau est idéal pour clore notre playlist du vendredi et puis surtout pour nous installer sur la piste de danse puisque tout le monde est déjà bien chaud. C'est le moment d'accueillir DJ Chaboté pour le mix.
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DJ Chabot est actuellement au platine de l'Afro Club. Plus 33 6 58 18 46 86 si vous souhaitez réagir. Il va également nous faire danser jusqu'au bout de cette émission. DJ Chabot continue à être survolté. Oui.

DJ Chaboté était au platine pour retourner le studio avec sa sélection afro-urbaine survoltée qui lance officiellement les soirées du week-end. Et c'est ici que l'Afro Club referme ses portes pour aujourd'hui et pour cette semaine avec Arthur Bon et Yasmine Boulan qui m'ont aidé à préparer cette quotidienne. Merci à eux. Restez branchés, chers auditeurs, sur RFI car dans une minute, l'actualité du monde reprend ses droits. Je vous souhaite de passer un excellent week-end et surtout diffuser de l'amour autour de vous.